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1: Bonjour à toutes, bonjour à tous. 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Il est 18h et c'est l'heure de la zone d'expression populaire, ou ZEP. Un créneau de 2h qui fait la part belle aux habitants et habitantes du bassin minier du Pas-de-Calais qui, le temps d'une heure ou de plusieurs séances, deviennent des apprentis reporters et reportrices. Une émission également diffusée le dimanche à 17h. Aujourd'hui, une émission un peu particulière qui nous emmène du côté d'Arras et de Longuenès avec deux émissions réalisées par des collégiens et collégiennes dans le cadre d'un projet porté conjointement par le département du Pas-de-Calais et la Fédération des radios associatives du Nord de la France, la FRANF. Un projet nommé WRS 62 est mené dans 11 collèges du département du Pas-de-Calais par les radios suivantes. Radio PFM, Transat FM, Radio Plus, Radio Scarpe Sensé, Banquise FM ainsi que Micro Rebelle. On débute cette zone d'expression populaire avec une émission préparée par les collégiens et collégiennes du collège François Mitterrand d'Arras qui ont été accompagnés pendant plusieurs semaines par Elsa de Micro Rebelle.
2: Bonjour à toutes et à tous et bienvenue dans notre émission WRS 62 spécialisée sur le développement durable. Nous allons écouter Maëlys, Noémie, Zoé, Elsa, Lola, Laure et moi-même, Agathe, dans diverses chroniques. Mais avant, nous allons écouter une fiction sonore créée par notre petit groupe qui se nomme Sauvons Patty et son bébé.
3: Les élèves du club web radio du collège François Mitterrand d'Arras vous présentent Il faut sauver Patty et son bébé, une histoire écrite par
4: Agathe, Elsa,
5: Laure,
6: Lola,
7: Maëlys,
8: Noémie,
9: Zoé.
10: Il était une fois dans une forêt en Asie.
11: Eh oh, vous coupez mon arbre là! Laissez-moi vivre! Si vous coupez l'arbre, je suis morte moi!
6: Ouais, bon, on s'en fiche, nous on doit couper les arbres, c'est comme ça.
10: Jérémy semble déboussolé, il réfléchit et se doit transformer. Tous le regardent perplexe.
12: Mais écoutez-le, le pauvre, c'est vrai quoi? Il faut arrêter de couper ces arbres. Mince alors, vous ne m'aviez pas dit qu'en coupant ces arbres, je tuais les animaux. Lisa, viens!
13: Ouais, quoi?
12: Je ne veux plus tuer ces animaux.
13: Mais t'es un homme, endurcis-toi.
12: Homme ou femme, on doit tous avoir de l'empathie envers eux. Vous ne réalisez pas, ce sont des êtres vivants. On est tous coupables. Un jour, sur Terre, il n'y aura plus de gorilles, plus de pandas, plus d'ours, plus de koalas, à cause de nous, les humains.
10: Lisa croise le regard du panda roux. Elle s'approche et là, surprise, le panda serre Lisa dans ses bras.
11: S'il vous plaît, sauvez-moi. J'ai déjà perdu tant d'amis à cause de vos actions. Aidez-nous à vivre.
10: Lisa s'attendrit vers son larme.
12: Tu vois bien qu'il te supplie.
6: Ouais, c'est vrai. Écoutez les gars, on arrête le massacre.
13: Ah ouais, et on va gagner notre coup de comment?
6: Ben, en sauvant les pandas. Ça sera notre mission. Après tout, on peut continuer à cultiver sans détruire la forêt.
12: Oh, quelle bonne idée!
13: Et allez, encore une de leurs lubies. Allez, on coupe, pas de temps à perdre.
6: Non, Jérémy a raison. On arrête là. On va réfléchir. Qu'est-ce qu'il nous faudrait pour créer un habitat?
11: Du lierre, du bambou... Enfin, à cause de vous, je n'en ai plus.

0: Il y a quand même un endroit dans la forêt où vous n'avez pas encore coupé d'arbres.
1: Alors on va t'aider.
2: Allez, c'est parti.
0: Oui, mais là, ça devient urgent. J'ai besoin de bambou, parce que c'est pas pour dire, mais je meurs de faim, là.
2: D'accord. Tu t'appelles comment, en fait ?
0: Moi, c'est Patty, la star de la forêt.
2: Enchantée, Patty. On te suit.
3: Lisa et son équipe, guidées par le panda, parcourent alors la forêt à la recherche de l'endroit idéal et du bambou. C'est alors que le panda dit
0: « Je ne suis pas seule en fait. »
2: Comment ça ? Explique.
0: Eh bien, l'amour de ma vie est à l'est de la forêt. Il est resté là-bas car son meilleur ami est blessé. Et moi, regardez.
2: Quoi ? Mais tu attends un bébé ?
0: Oui, depuis 3 mois. C'est pour ça que je suis la star de la forêt.
2: Allez les gars, Patty doit prendre des forces.
3: Lisa, son équipe et Patty se dirigent alors vers l'est. Après avoir marché des heures, et des heures, il découvre alors ce qu'il cherchait.
2: Mais Jérôme, regardez, voilà ce qu'il nous faut. Vous m'aidez à ramasser ?
3: Lisa tend du bambou à Patty qui s'en empare immédiatement.
4: Et vous voyez bien que j'avais raison. J'ai téléphoné au CPPR sur le chemin. Et figurez-vous qu'il ne reste plus que 2/3 de la forêt et seulement 10 000 individus. Il est vraiment temps d'agir.
1: C'est quoi le CPPR ?
0: Moi, je sais ce que c'est le CPPR. C'est une association qui protège les pandarous. Comme moi. Je le sais, car j'ai souvent été protégée par Brigitte du CPPR. Elle a évité que je meure de faim, une fois, et a soigné une de mes blessures.
1: Oui, mais à nous trois, on n'a pas beaucoup de poids. Qu'est-ce qu'on peut faire ?
2: Eh bien, sensibiliser les gens. Créer un site internet pour les informer, modifier leurs pratiques et leur consommation. Moi, j'écris des textes. Toi, Jérôme, tu communiques sur notre projet et Jérémy, tu crées le site en expliquant nos missions.
3: Très vite, Lisa et son équipe créent l'association, sauvant Patty et son bébé. Jérôme reçoit alors des centaines de messages. Il submerge de travail, un travail bien différent du précédent. Jérémy, lui, est occupé à créer un magnifique site et publie de splendides photos de Patty, histoire d'émouvoir les gens et leur montrer que les besoins sont réels et urgents.
1: Vous savez quoi ? J'ai reçu 2 appels d'associations. Une asso qui s'occupe du sauvetage des gorilles et une qui s'occupe du sauvetage des ours. Et ils m'ont proposé de nous réunir pour un congrès.
3: Lisa et Jérémy sont heureux, tapent dans la main de Patty. Lors du congrès, Lisa et son équipe réalisent qu'ils sont loin d'être seuls à vouloir sauver des animaux en danger d'extinction. Avec les autres associations installées aux 4 coins du monde, ils décident de s'entraider.
4: Devinez quoi ? J'ai une grande nouvelle. Un journaliste d'une grande chaîne télévision m'a appelé. Ils veulent nous interviewer.
1: Mais c'est super ! Et l'interview, elle a lieu quand ?
4: Pierre, le journaliste et son équipe arrivent dans... Eh bien, regardez, les voilà.
3: L'émission est diffusée à la télévision sur les réseaux sociaux. Elle fait le buzz. Elisa et son équipe sont félicitées pour leur prise de conscience et leur engagement. Leur cagnotte en ligne se remplit à vue d'œil.
1: Avec tous ces dons, non seulement on peut avoir un salaire et nourrir les pandarous, mais on peut sans doute leur créer un habitat encore plus agréable, plus solide.
3: Patty ouvre les yeux, se réveille d'un long sommeil et, même si elle n'a pas entendu la nouvelle, semble sereine, a confiance en eux. Et 2 heures plus tard, Lisa s'aperçoit que Patty a mal au ventre. Elle décide de l'amasser et, après un effort pénible, l'équipe de Lisa assiste au plus beau des spectacles, la naissance du bébé. Quand celui-ci vient au monde, Lisa et son équipe font la fête au petit comité.
2: Alors Patty, comment tu vas l'appeler ?
0: Je voudrais l'appeler Zoé.
3: Le journaliste ne tarde pas à revenir dans la forêt.
5: Monsieur, je peux vous interviewer ?
4: Oui, bien sûr.
5: Que pensez-vous de toute cette solidarité qui s'est formée autour de vous pour un simple panda ?
4: Comment ça, un simple panda ? C'est toute une espèce qui risquait de s'éteindre.
5: Oui, tout à fait. Pouvez-vous nous dire ce que vous ressentez ?
4: C'est merveilleux, cet élan de solidarité. Toute cette aide et tous ces assauts déjà en place dans leur coin. Nous avons décidé de nous réunir et de collaborer. Parce qu'ensemble, on va plus loin et on a davantage confiance en ce qu'on fait.
5: C'était Jérémy de l'association Sauvons Patty et son bébé sur CFM News. Merci de nous avoir écoutés et n'hésitez pas, la cagnotte est toujours en ligne.
3: Le journaliste fait un gros plan sur le visage du panda roux, du bébé panda. Une image émouvante et pleine d'espoir.
0: J'espère que cette fiction sonore vous a plu. Dans ce que vous venez d'entendre, il est question de protection des animaux en Asie. Et à présent, nous allons nous intéresser à la protection des animaux, mais dans notre département, le Pas-de-Calais, grâce à la chronique de Noémie.
3: Bonjour à tous. Alors moi, je vais vous parler des espèces menacées dans les Hauts-de-France. Le département a conscience de ce problème et différentes associations travaillent ensemble pour aménager le territoire. On sait que le Grand Arras a entrepris un partenariat avec le GON, le CENHDF, le CPIE et EDEN62. Ils ont ainsi aménagé un espace boisé de 3 500 m². Le CUA plante aussi des arbres. EDEN62 sensibilise les élèves en collaboration avec le département et recense, avec l'aide des habitants, les espèces qui sont trop peu nombreuses. C'est le cas du chevalier queue blanc, dont 2 exemplaires ont été aperçus à Mareuil. 2 chouettes hulottes ont été vues à Hermaville, ou encore une mésange noire à Villers-Châtel. Les actions du département et de la CUA sont donc indispensables pour la faune du Pas-de-Calais. C'était ma chronique, merci de m'avoir écoutée.
0: Merci Noémie. Nous allons à présent passer à la seconde personne, qui n'est autre que Maëlys, et qui va nous présenter un micro-trottoir sur le thème du gaspillage alimentaire.
2: Je suis allée dans les couloirs du collège pour interroger quelques personnes au sujet du gaspillage alimentaire. On écoute le micro-trottoir et je reviens dessus après. D'après vous, combien de quantités d'aliments sont gaspillés en moyenne par an en France ?
6: 30 000 kilos au moins. On est quand même nombreux en France, donc ouais, je pense.
7: En moyenne par an en France, j'avoue que je ne connais pas les chiffres.
8: J'estime que tous les aliments, quels qu'ils soient, ils sont automatiquement biodégradables, donc on gaspille rien. En fait, les animaux vont les manger, la nature va les manger, tout ce qu'on jette sera désintégré au fil du temps.
2: D'après vous, combien de quantités d'aliments sont gaspillées en moyenne par an en France ?
9: Des milliers de tonnes, hein, c'est sûr. Ouais, des milliers, ouais, des millions même, peut-être.
10: J'en ai aucune idée, mais ça doit être quand même sacrément impressionnant.
11: Alors vraiment, j'en ai aucune idée, je sais pas, 1 000 000 ?
2: D'après vous, combien de quantités d'aliments sont gaspillées en moyenne par an en France ?
12: Oula, je dirais à peu près 80 millions.
2: D'après vous, peut-on faire pour moins gaspiller ?
6: Bah déjà, les gens, ils feraient les légumes et les fruits chez eux, ce serait déjà bien. Il y aurait déjà moins de gaspillage au niveau des emballages. Donc après, c'est surtout les emballages. Et puis gaspillage, déjà réduire au niveau des... Rien qu'à la cantine, là déjà, on essaie de faire réduire la quantité au niveau des assiettes. Et les gens devraient faire pareil. Prendre ce qu'ils ont besoin, pas prendre parce que c'est en promo et laisser pourrir, désolé de dire régulièrement, mais pourrir dans leur frigo, tout simplement.
7: Peut-être qu'en restauration, il y a plus de gaspillage, mais je pense qu'également à la maison, il peut y avoir du gaspillage. Ça dépend aussi comment les familles gèrent les repas et dans les restaurants également, les restaurants individuels. Fin...
8: Mais en France, malheureusement, on sait que la misère est croissante. Donc, malheureusement, et les gens, c'est souvent ceux qui n'ont pas grand-chose qui gaspillent le plus. Parce que je pense que le gaspillage, il a une relation avec les personnes. Parce qu'ils ne sont pas sensibilisés, ils ne savent pas trier, ils ne savent pas consommer.
2: D'après vous, que peut-on faire pour moins gaspiller ?
9: Les gens, ils se rendent pas compte de la valeur de la nourriture, en fait. Ils ont pas accès à la nourriture, donc juste, ouais, se rendre compte que c'est une chance de pouvoir manger à sa faim, sans... Voilà.
10: Bah, je pense que ça passe par l'éducation, déjà. Essayer de pas remplir son assiette plus que ce qu'on peut avoir à manger. Essayer de réfléchir avant de s'alimenter. Je pense que s'alimenter mieux, aussi. Peut-être essayer de réfléchir à la façon de composer son assiette quand on cuisine, à ce moment-là, etc. Je pense que c'est une logique de réflexion en anticipant, en amont.
11: Alors, acheter que ce qui nous est nécessaire, cuisiner plus pour avoir aussi moins d'emballage, par exemple.
13: Oui. D'après vous, que peut-on faire pour moins gaspiller ?
12: Mettre plus de poubelles dans les rues.
1: Manger moins.
13: Quels sont les lieux où on gaspille le plus de nourriture ?
6: Je dirais plutôt dans tout ce qui est public, dans tout ce qui est grande restauration, restaurant aussi, parce que quand je vois là, les restaurants, tout ce qu'ils jettent et tout, c'est hallucinant, les cantines, ouais. Ou également, oh, les magasins aussi. Il y a pas mal aussi les magasins. C'est pour ça que de plus en plus, il y a des coins anti-gaspillage qui se font de plus en plus.
8: Je pense que dans les grands lieux où on consomme le plus, malheureusement, on gaspille le plus. Donc les supermarchés, les hypermarchés, les restaurants, les voilà. Parce que le but, c'est pas de savoir si on distribue le mieux, mais si on gagne le plus financièrement.
13: Quels sont les lieux où on gaspille le plus de nourriture ?
9: Au collège, enfin dans les écoles, donc parce que les gens ils mangent pas forcément, ils aiment pas forcément les aliments, donc ils jettent. Ouais, je pense vraiment que c'est dans les écoles, tout ça.
14: Ça m'embête de le dire, mais je pense que les cantines scolaires, c'est impressionnant, mine de rien. Il y a beaucoup d'élèves qui se servent et qui ne mangent pas ce qu'ils ont dans leur assiette, alors que les personnels de cantine font ce qu'ils peuvent pour composer les meilleurs menus possibles. À la maison, je pense que ce qui en gaspillage alimentaire passe, c'est tous les produits qui peuvent se périmer assez vite et auxquels les gens font pas forcément attention et qui vont rester dans le frigo pendant 3 semaines. Moi, je pense que ça reste comme ça, cette logique de collectivité, elle doit faire que, mine de rien, la masse de personnes à traiter entraîne forcément du gaspillage derrière qu'on aimerait éviter.
11: Dans les pays développés ?
13: Quels sont les lieux où on gaspille le plus de nourriture ?
12: Je pense en ville. En ville, il y a beaucoup de passages de personnes et il n'y a pas assez de poubelles, je trouve. C'est pour ça.
1: À la cantine ?
13: À présent, on écoute l'interview de Madame Karpoff, la gestionnaire du collège.
7: Bonjour, donc je suis Alice Karpoff, la gestionnaire du collège Mitterrand à Arras.
13: D'après vous, combien de quantités d'aliments sont gaspillées en moyenne par an en France ?
7: Nous, on a des études qui sont menées par le département du Pas-de-Calais. Donc on sait à peu près combien de déchets sont gaspillés, on va dire, dans les cantines du département.
13: D'après vous, que peut-on faire pour moins gaspiller ?
7: Eh ben déjà, alors moi je parle au niveau de la restauration collective, on peut demander aux élèves, alors nous on a mis en place des affiches, petite faim, grande faim, comme ça on pouvait demander aux élèves en fait ce qu'ils voulaient exactement dans l'assiette, puisque ça sert à rien de mettre trop dans l'assiette si l'élève n'a pas très faim, ça évite déjà d'avoir des déchets au self.
13: Comment savez-vous combien de plats cuisinés environ pour pas avoir moins de nourriture ou beaucoup ou plus.
7: Alors en fait, en début d'année, on recense les élèves qui mangent à la cantine. Donc on a notre nombre de demi-pensionnaires. On a quelques externes par jour, mais c'est à la marge. Hein. On a toujours à peu près, on va dire, 5-6 externes. Donc on connaît notre effectif. Après, s'il y a des absents, la vie scolaire nous informe le matin. Donc on connaît à peu près l'effectif des élèves qu'on va avoir. Et donc les commandes sont passées à partir du nombre des élèves qui sont inscrits à la demi-pension.
13: Savez-vous que chaque année, ce sont près de 10 millions de tonnes d'aliments qui sont jetés en France, soit 142 kilos par personne. Au niveau européen, le gaspillage alimentaire représente plus de 100 millions de tonnes de nourriture. D'après le journal Le Figaro, la distribution produirait plus de 562 millions de tonnes, soit 9,1 kg par habitant et par an. Retournons à ce que nous avons entendu dans le micro-trottoir. Une personne interrogée a dit que ce sont les classes populaires qui gaspillent le plus. Je ne suis pas de son avis. Je pense que certaines personnes aisées gaspillent plus sans compter. Ils mangent autant qu'ils veulent et tout ce qui reste est jeté. Car certaines personnes aisées n'ont pas la valeur de la nourriture. Ils dépensent sans compter. Donc à mes yeux, ce ne sont pas les personnes les plus démunies qui gaspillent le plus. Elles ont la valeur de l'argent, chaque euro compte. De plus, Dans le micro-trottoir, on a entendu une personne dire que les personnes les plus démunies ne savent pas trier, mais je pense que ce sont les personnes les plus riches qui ne savent pas trier. Souvent, les personnes aisées ont une femme de ménage. La personne interrogée semble inciter les gens à jeter dans la rue lorsqu'elle dit que tout ce qui est jeté est biodégradable. Enfin, certaines personnes s'égarent en parlant de la pollution et en disant qu'il faut mettre plus de poubelles alors que la question porte sur le gaspillage alimentaire.
0: Nous allons à présent passer à la revue de presse de Zoé qui sera sur la déforestation dans le Pas-de-Calais.
15: Le Pas-de-Calais, plus largement la région Hauts-de-France, compte parmi les territoires les moins boisés de France. Savez-vous qu'environ 7 à 8% du territoire est couvert de forêts, contre environ 30% de moyenne en France ? Les forêts sont rares, petites et très fragmentées, souvent séparées par des routes, des villes ou des terres agricoles. Vous savez que plus de 75% des forêts sont privées, ce qui influence leur gestion et leur exploitation. Dans le Pas-de-Calais, la déforestation est moins visible que dans les forêts tropicales, mais elle reste un enjeu environnemental important. Les principales causes sont les maladies des arbres, l'urbanisation, l'agriculture intensive et le changement climatique. Face à cela, des programmes de replantation et de restauration des haies cherchent aujourd'hui à préserver et développer les espaces forestiers. À présent, nous allons vérifier si vous avez bien écouté, avec un quiz. Vrai ou faux ? Le Nord Pas-de-Calais possède beaucoup de forêts. Faux. Le Nord et le Pas-de-Calais sont les départements les moins boisés de France, avec moins de 9% du territoire couvert de bois et de forêts, contre 31% de moyenne au plan national. L'environnement a été dégradé par les révolutions industrielles successives. La région Hauts-de-France est l'une des plus urbanisées du pays, juste derrière l'Île-de-France. Pourtant, avant le XXe siècle, la région était foisonnante et la vie sauvage très développée. Vrai ou faux ? Mieux vaut planter des arbres à la campagne qu'en ville. Faux. La ville est un milieu très minéral, composé de pavés et de bitume, qui sont des îlots de chaleur. Au contraire, l'arbre est un ventilateur naturel. Il crée des îlots de fraîcheur. Une surface d'un hectare d'arbres libère autant d'eau par évaporation qu'un plan d'eau de la même surface. Planter des arbres en ville permet donc de résister aux épisodes caniculaires. En été, en métropole lilloise, il peut y avoir une différence extrême de 9 degrés entre un lieu arboré et un autre sans arbre. À présent, pour aller plus loin, je vais détailler trois thématiques au sujet de la déforestation. Quelles sont les conséquences de la déforestation ? La déforestation peut provoquer la perte d'habitat pour les animaux, une diminution de la biodiversité, plus d'érosion des sols, une augmentation du CO2 dans l'atmosphère. Qui protège les forêts en France ? En France, les forêts publiques sont souvent gérées par l'Office national des forêts, qui s'occupe de leur protection et de leur gestion durable. Y a-t-il une déforestation dans le Pas-de-Calais ? Oui, mais elle est beaucoup moins importante que dans les forêts tropicales. Dans le Pas-de-Calais, la perte d'arbres peut être liée à l'urbanisation, aux infrastructures ou à l'exploitation forestière. Merci de m'avoir écouté.
0: Merci Zoé. Nous allons écouter Laure à présent, qui va nous parler de pollution avec son micro-trottoir.
16: Bonjour à toutes et à tous. Alors dans cette chronique, on va s'intéresser à la pollution en général. Pour cela, je suis allée à la rencontre d'élèves et d'adultes du collège François Mitterrand d'Arras pour leur poser quelques questions. On les écoute. Tout d'abord, quand on vous dit pollution, qu'est-ce qui vous vient à l'esprit ?
9: Les déchets dans la rue ?
17: Déchets non triés ou jetés à la mer ou par terre. Et pollution aussi due aux voitures.
18: Pollution, santé, surtout la santé. Ouais.
16: Quand on vous dit pollution, qu'est-ce qui vous vient à l'esprit ?
9: Les déchets dans la rue ?
19: Juste la pollution des voitures, les pots d'échappement et voilà.
20: Bah, les déchets sur la terre. La mer qui est polluée et les trottoirs qui sont envahis.
21: Un peu beaucoup de déchets sur la planète. Il y en a beaucoup trop, je trouve, et surtout dans notre école. Il y en a plein par terre.
22: Et moi, c'est que y a beaucoup de déchets dans l'herbe, dans les forêts, et par terre et dans la mer.
23: Quand on vous dit pollution, qu'est-ce qui vous vient à l'esprit ?
24: Les déchets, dans la rue, dans le monde.
23: Quels sont les impacts sur la biodiversité ?
25: Les morts des animaux, ça pollue la terre.
26: Le fait qu'il y ait des disparitions d'espèces, le réchauffement climatique, pardon. Et puis voilà, que nos conditions de vie sont moins bonnes qu'avant.
23: Quels sont les impacts sur la biodiversité ?
27: Je pense que l'impact sur la biodiversité, c'est que il y a moins d'animaux maintenant, parce qu'à cause des déchets, la biodiversité se dégrade.
19: Par exemple, il y a un élève qui est venu me voir qui s'est fait piquer par une abeille. Et ça peut les tuer, les abeilles, la pollution. Voilà, et on en a besoin. On en a besoin pour la pollinisation, pour qu'on ait encore à manger, des fruits, les légumes. Tout ça, c'est grâce à elle.
28: Ça pollue la planète et du coup, la terre est moins cultivée.
20: Ça peut, comment les animaux ils peuvent mourir et étouffés par le plastique.
21: On n'aura plus beaucoup de fruits, donc plus beaucoup de nourriture pour manger. Donc on pourra tous mourir.
22: Déjà les animaux dans la mer et le réchauffement climatique.
23: Quels sont les impacts sur la biodiversité ?
24: Par rapport à l'atmosphère, ça empêche un peu de respirer par rapport à ça. Et puis voilà.
23: Et dernière question, qu'est-ce qu'on peut faire d'après vous pour réduire cette pollution, voire l'arrêter ?
25: Mettre des panneaux pour dire d'arrêter de jeter les déchets dans la rue.
26: Commencer à faire attention à nos déchets, essayer d'utiliser par exemple les transports en commun pour dire d'utiliser moins les voitures, moins prendre l'avion si c'est possible. Enfin voilà, essayer de limiter tout ce qui est utilisation de gaz, nucléaire, etc. Et puis d'arrêter de jeter tout ce qui est déchets par terre.
18: Que tout le monde soit conscient de ce qu'ils font. Donc arrêter de jeter tout et n'importe quoi, n'importe où. Penser à notre planète, aussi bien pour nos plantes, nos animaux, nous-mêmes. Voilà quoi. Donc savoir trier, savoir les classer où il faut. Au niveau pollution, peut-être diminuer aussi les transports aussi, faire plus de vélo ou autre. Après, tout dépend où on habite, bien sûr.
23: Qu'est-ce qu'on peut faire d'après vous pour réduire cette pollution, voire l'arrêter ?
25: Mettre des panneaux dans les rues, dans les villes, pour signaliser qu'il ne faut pas jeter les déchets pour réduire ça.
19: Le covoiturage, déjà, c'est une bonne solution. Tout ce qui est... le covoiturage pour les gens qui travaillent, c'est bien. Si on peut, évidemment, le vélo, les trottinettes électriques, les pieds aussi, on a des pieds, on peut marcher.
28: Jeter moins de déchets par terre et créer plus de poubelles, peut-être.
20: Recycler tout ce qui est plastique ou fer et éviter de les jeter par terre et les jeter dans les poubelles.
21: On peut faire quelques fois, par exemple, le dimanche sur deux, un dimanche sur deux, on peut faire... le tour de la ville ou enfin un petit tour pour ramasser quelques déchets.
22: Et on peut déjà tout le monde jeter tous ces papiers dans les poubelles et que même si c'est pas les personnes qui les ont jetés par terre, ramasser les déchets qu'on trouve.
24: Arrêter de jeter ces déchets par terre. Faire plus de choses électriques.
23: Mais finalement, c'est quoi la pollution ? Je vais tenter de vous éclairer sur le sujet. Il faut savoir qu'il existe plusieurs sortes de pollution et qu'elle est liée aux activités humaines. Tout d'abord, il y a la pollution de l'air et elle est due à des phénomènes naturels, mais aussi aux gaz rejetés dans l'air à cause des industries, des transports par exemple. Là, la pollution de l'air peut avoir des conséquences graves sur notre santé. Ensuite, il y a la pollution de l'eau dans les rivières, les mers, les océans ou même les eaux souterraines. On retrouve des déchets domestiques, des produits chimiques. Il y a aussi la pollution des sols et des sous-sols. Quand des déchets et des produits chimiques sont rejetés dans la nature, ils finissent par polluer les sous-sols lorsqu'il se met à pleuvoir. Et enfin, la pollution chimique et radioactive, qui est due aux activités industrielles et médicales, par exemple avec les pesticides, les détergents. Si on veut définir clairement la pollution, il faut retenir deux points. La pollution, c'est une dégradation de l'environnement à cause de substances chimiques, de déchets industriels, etc. La pollution qui dégrade l'air, l'eau, les sols et notre santé a forcément un impact sur l'environnement. Nous avons donc posé la question aux élèves et adultes. D'après vous, quels sont les impacts de la pollution sur la biodiversité ? Dans plusieurs réponses de ce micro-trottoir, nous entendons que les déchets ont un impact sur les abeilles, les animaux marins et les animaux en forêt. Et oui, les abeilles sont directement concernées. Et je vais vous expliquer pourquoi. Les abeilles jouent un rôle fondamental dans la biodiversité. Leur impact sur la santé humaine, la pollinisation des plantes et la préservation de la biodiversité est immense. Il est essentiel de protéger les abeilles pour maintenir notre bien-être et nos approvisionnements alimentaires. On constate une surmortalité des colonies d'abeilles due aux prédateurs à l'approvisionnement des sources d'alimentation, c'est-à-dire d'un pollen de qualité, l'exposition aux produits chimiques. La série zootopique créée par l'ANSES, Agence nationale de sécurité sanitaire, est composée de 5 épisodes. Elle imagine le futur sans abeilles. Et cela nous fait prendre conscience que la disparition des abeilles serait une catastrophe. Il faut donc que chacun agisse pour sauver notre biodiversité et réduire la pollution. Mais comment ? Pour y répondre, nous avons posé la question autour de nous. Qu'est-ce qu'on peut faire d'après vous pour réduire cette pollution, voire l'arrêter ? On pourrait trouver des moyens de transport plus collectifs, moins polluants, par exemple le covoiturage, les bus, les trottinettes électriques. On pourrait aussi protéger les abeilles et d'autres animaux. Voilà pour les réponses. Merci de m'avoir écouté sur WRS 62 et à très bientôt pour une nouvelle émission et des conseils pour prendre soin de notre planète, de nous-mêmes et des générations du futur.

0: Merci beaucoup pour ces précisions sur la pollution, Laure. Pour rester dans le thème, nous allons passer à ma chronique qui, cette fois, portera sur la pollution marine. Je vais vous proposer une petite chronique sur la pollution marine. L'eau des océans couvre plus de 70% de la Terre et ce n'est qu'au cours des dernières décennies que nous avons commencé à comprendre l'impact de l'activité humaine sur l'habitat aquatique. 85% des déchets marins sont plastiques. Chaque année, entre 19 et 23 millions de tonnes de plastique finissent dans les océans. C'est énorme! Le déversement d'hydrocarbures et les déchets industriels endommagent les zones de reproduction des animaux marins, les récifs coralliens et les fonds marins, réduisant ainsi les cachettes disponibles pour les proies et les rendant plus faciles d'accès pour les prédateurs. Tous les bateaux qui passent, les filets de pêche, les déchets alimentaires, ce que les gens jettent et le plastique polluent énormément la mer. Les plages du Nord et du Pas-de-Calais sont parmi les moins bien notées de France. Selon une étude publiée par l'association Eau et Rivières de Bretagne, 83 plages en France sont classées à éviter et au total, 19 d'entre elles se trouvent dans le Nord-Pas-de-Calais. Ces zones sont très industrielles, avec beaucoup de passages de bateaux polluants, ce qui contribue à la pollution de l'eau. Par exemple, les plages de Dunkerque, Bray-Dunes, Boulogne-sur-Mer, mais aussi celles du Touquet. Parmi les espèces que l'on retrouve sur les plages, il y a les étoiles de mer. Elles disparaissent peu à peu. À cause du vent fort, certaines étoiles de mer...
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1: Actuellement investi entre autres dans la mobilisation Méga Canal Non Merci pour s'opposer à la construction du canal Seine-Nord-Europe, les Soulèvements de la Terre organisent la coordination des acteurs hostiles à cet équipement. Les Soulèvements de la Terre partagent leur culture de la lutte et leur capacité à mener des actions de désobéissance civile. Manon, représentante de l'antenne lilloise des Soulèvements de la Terre, répond à mes questions à l'occasion d'un ciné-débat autour du film Soulèvement de Thomas Lacoste, les Soulèvements de la Terre qui animent de nombreux collectifs en région Hauts-de-France.
2: Oui, il y en a plusieurs. Je le sais parce que en ce moment, on est sur la lutte contre le canal Seine-Nord-Europe. Et du coup, on travaille beaucoup avec les collectifs de Compiègne, de Péronne, des villes qui sont sur le tracé du canal. Donc, voilà.
3: Dans ces collectifs, on y retrouve qui ?
2: On y retrouve des militants, des militantes, des personnes qui ont envie de faire bouger les choses. Contre des projets écocidaires, si la question c'était quel profil il y a, autant de filles que de garçons, il y a beaucoup d'étudiants et d'étudiantes, parce que j'ai l'impression qu'ils ont un peu plus le temps de pouvoir lutter quand on a une... Il y a aussi des personnes qui ont des enfants, mais je me dis, ouais, c'est vraiment... ils ont, en plus de s'occuper de leurs enfants, ils ont en plus le temps de militer. C'est vraiment... remarquable.
3: En quoi c'est différent d'être militant dans les les Soulèvements de la Terre que dans un syndicat ou un parti politique?
2: On est un peu plus libre. Enfin, le collectif, on n'a pas comme on n'est pas une association et légalement on n'a pas de statut comme ça, on peut se permettre de faire un peu plus de désobéissance civile, d'avoir des modes d'action un peu plus coup de poing, grimper dans les arbres pour éviter qu'ils soient coupés, ou essayer de programmer des actions de désobéissance civile qui seront toujours non violentes, hein, en tout cas envers les personnes. Peut-être que des fois il y a un peu de dégradation matérielle, mais ça reste toujours des choses qui peuvent être nettoyées après. L'idée c'est de marquer le coup. De faire un coup d'avoir des actions qui ont un coup de com derrière intéressant pour pouvoir marquer les esprits et de faire parler de nos luttes.
3: La désobéissance civile, ça fait sens du moment où les projets sont votés, décidés par des gens qui ont été élus et qui normalement représentent l'ensemble des citoyens. Est-ce que c'est pas finalement s'opposer à la volonté majoritaire du résultat des urnes?
2: Les élus qui sont élus dans les instances comme les métropoles, les comités de communes, au final, quand on va mettre un... Enfin, les élus, ils sont élus entre eux à l'intérieur de ces instances. Même si nous, on a élu un maire dans une commune. Voilà, je vois à Douai, par exemple, Douai a failli avoir un maire Rassemblement National. Je pense qu'il y a beaucoup de gens qui ont voté pour le maire actuel pour faire barrage au Rassemblement National. Est-ce qu'on peut dire qu'on choisit vraiment les élus pour lesquels on vote? Je ne sais pas. Et puis après, il y a les réalités économiques. Les élus d'aujourd'hui, ils vont jamais vouloir parler de décroissance, de choses comme ça. Il y a le projet comme le Méga Canal, c'est un projet dont on parle depuis les années 90. Et je sais pas, j'ai l'impression qu'il y a personne au niveau de ces instances qui s'y oppose. On est obligé de rentrer en action, quoi, pour expliquer aux gens que ce genre de projet, ils sont aberrants à l'heure actuelle, en 2026, quoi. C'est
3: 4 décennies de discussion, vous n'arrivez pas un peu à contre-temps là-dessus?
2: Nous, on est à contre-temps. On parle du projet là, du Méga Canal. C'est un projet qui date des années 90. Il n'est plus du tout dans son temps. Donc, non, j'ai pas l'impression.
3: Ouais, il aurait fallu peut-être le concevoir à l'époque plus vite ou il aurait été tout aussi inutile?
2: Non, il aurait été tout aussi inutile à l'époque. Mais là, par exemple, Ils disent que ce canal il va pouvoir permettre d'enlever le trafic routier, les camions sur les autoroutes. C'est totalement faux, puisque les marchandises qui sont transportées en camion ne sont pas du tout les mêmes que celles qui sont transportées en pinch. Donc voilà, il y a des aberrations dans leur discours pour promouvoir ce canal, qui sont totalement, si on ne se penche pas un peu sur la question, on ne sait pas tout ça. Et on croit à ce greenwashing de ce projet.
3: Quand des tas d'astuces permettent de contourner la loi ZAN, c'est quoi ? C'est de la manipulation, la zéro artificialisation nette, hein, c'est-à-dire que normalement on n'a plus le droit de grignoter de la terre agricole pour faire de l'aménagement de territoire à autre vocation qu'agricole, on se rend compte qu'il y a toujours moyen d'aller chercher quelques hectares par-ci, par-là. C'est-à-dire que même si la loi existe, il y a toujours des petits malins pour aller la contourner. Et c'est à vous, à ce moment-là, d'être un peu plus malin que ces petits malins-là.
2: Mais oui, pour un autre projet, j'avais bossé un peu là-dessus, mais je sais que oui, les élus peuvent contourner la loi sur ce genre de projet. Donc oui, à nous de pointer du doigt ces erreurs-là, parce que voilà, il y a des choses qui sont faites pour protéger des zones naturelles, et au final, on peut les contourner si on veut, quand on a un projet plus ou moins, plus économiquement flou. Enfin bref. Donc oui, nous, on est là pour éveiller les esprits et, voilà, et pointer du doigt ce qui ne va pas.
3: Les soulèvements de la Terre, c'est quand même une sacrée organisation qui sait mettre en marche des actions coup de poing. Et ça demande une vraie logistique, un vrai savoir-faire. C'est un apprentissage que vous distillez au sein de votre organisation.
2: Alors je sais pas trop à quel point je peux en parler, mais oui, on a de la chance d'avoir des personnes qui nous forment, voilà, pour qu'on puisse faire les choses bien. Voilà, je sais pas à quel point j'ai envie de parler de tout ça, mais oui, c'est une organisation. Il faut aller repérer sur le terrain, il faut avoir des personnes qui soient là pour s'occuper de la com, il faut des personnes qui soient là pour s'occuper de si jamais il y a une répression policière forte pour aider les personnes qui ont été blessées. Ouais, c'est vraiment une organisation importante, ce genre d'action. Ouais.
3: Justement, sa responsabilité individuelle, on la laisse de côté en se disant c'est le collectif qui va endosser la responsabilité.
2: Bah, plus ou moins. En fait, on a le droit, on choisit le rôle qu'on veut avoir dans ce genre d'action. Si on veut que notre, si on veut pas trop se mettre dans la sauce, on peut dire bah voilà, moi je serai juste là pour prendre des photos, je serai juste là pour aider, mais en derrière, pour faire la com au début ou pour faire le relais après. Enfin, il y a plein de rôles différents dans ce genre d'action pour qu'on soit pas forcément obligé de mettre en jeu notre responsabilité personnelle.
3: Il y a une vigilance particulière pour que le mouvement ne soit pas noyauté par des individus qui viendraient pour chercher autre chose que le sens de la lutte respectueuse et la désobéissance civile responsable.
2: Oui, c'est vrai que des fois, on peut se dire que certaines personnes qui viennent un peu faire un peu de trouble dans ce genre d'action pourrait desservir notre cause. Mais il faut aussi savoir que c'est eux les premiers à venir nous défendre quand il y a une forte répression policière lors de ce genre d'action. Et que quand on sait qu'ils sont là dans nos actions, on a moins peur de la répression. Donc voilà.
3: Tout est une question d'équilibre.
2: Bah oui, hein, comme tout hein, dans la vie. Ouais.
3: Le plus gros danger aujourd'hui dans un État où on sent les idées fascisantes monter, c'est l'abstention finalement. Les gens qui ne pensent pas que leur choix, leur vote va être utile. Est-ce que vous militez tout de même en disant aux personnes, il y a un moment où il faut faire des choix intelligents et des choix électoraux?
2: Ouais, les soulèvements se veulent un mouvement apolitique. Donc on ne prend pas parti pour des partis politiques, même si il y en a certains avec qui on a plus d'appétence que d'autres. Mais on reste quand même un mouvement antifasciste, ça c'est sûr et certain, anticapitalisme, mais oui, surtout antifasciste. Et tout est lié, de toute façon, dans les causes, dans l'écologie, le féminisme, l'antifascisme. Pour nous, toutes ces causes, elles sont liées, imbriquées les unes entre elles, et c'est sur les sujets sur lesquels on lutte. C'est cela, quoi.
3: depuis le Larzac, finalement, c'est un éternel recommencement. Finalement, il suffit que les gens se mobilisent, que les territoires s'expriment pour que les choses puissent évoluer favorablement.
2: Il y a des luttes, il y a des ZAD qui sont pour nous une lueur d'espoir quand on voit le Larzac, Notre-Dame-des-Landes, ça vaut le coup en fait.
3: La Clusaz également, mais la Clusaz par exemple, la décision qui est menacée parce que les JO vont arriver, donc on remet tout en question.
2: Ouais, mais en plus c'est marrant que vous parliez de la Clusaz parce que dans le documentaire Les Soulèvements, il y a quelqu'un qui témoigne de cette ZAD à la Clusaz, et c'est un des témoignages qui m'a le plus bouleversée. On voit un papa, parce qu'il a l'âge de mon papa, un monsieur d'une soixantaine d'années, qui dit mais en fait ces jeunes ils sont géniaux, dans les médias on les voit comme des éco-terroristes, mais en fait ils font un travail magnifique, et il a les larmes aux yeux quoi, et ça m'a ému, c'est magnifique.
3: Ça vous fait quoi quand vous entendez le mot éco-terroriste?
2: Ça m'hérisse les poils. Non, mais après, j'aime bien en jouer maintenant. Hein. Oui, nous, on est les éco-terroristes. Mais on n'est pas des terroristes, nous. On défend la nature, on défend des terres, on défend des paysans, des paysannes, on défend les citoyens. C'est un mot qui dépasse totalement le réel, quoi. Non, mais nous, les terroristes, ça me fait bien rire.
3: Comment on rejoint les mouvements soulèvement de la terre si on est habitant des régions de France?
2: On est pas mal actifs sur les réseaux sociaux, hein, soulèvement de la terre Lille, méga canal non merci, extinction rébellion. Voilà, on peut nous trouver sur les réseaux sociaux, et après on fait souvent de la communication quand on fait des réunions pour les nouvelles eaux. Donc si les personnes n'ont jamais venu, on fait des réunions spéciales pour accueillir les nouvelles eaux. Et puis après on leur explique un peu comment ça fonctionne, on leur propose de faire des petites actions un peu sympas de collage au début, et puis après bienvenue. Et puis on a différents groupes de travail, on travaille sur il y en a qui s'occupent de la com, il y en a qui s'occupent de la logistique de certaines actions, il y en a qui s'occupent de cantines solidaires, enfin il y a vraiment de tout, on a toutes les compétences et toutes les personnes intéressées sont les bienvenues pour nous rejoindre.
3: Dites nouvelle eau, nouvelle et nouveau, assimilé. Justement, cette forme d'expression, ce langage, il s'acquiert très vite du moment où on commence à le pratiquer et à avoir repensé sa matrice.
2: Ouais, donc c'est vrai, nouvelle eau pour nouvelle et nouveau. Je ne sais pas si vous avez vu pendant l'interview, j'ai essayé le plus possible de dire le mot au masculin et au féminin. C'est pas évident au début, mais ça s'acquiert vite, et c'est important pour nous de pouvoir parler et de représenter tout le monde.
1: Manon, représentante du collectif lillois des Soulèvements de la Terre. Interview Hervé Dujardin pour Radio Scarpe Sensé.
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0: Simon et John forment le duo Hobo Trippin. C'est dans le cadre de la 12e édition du chez Wamfest, festival de musique en milieu rural entre Arras, Lens et Douai, à Noyelles-sous-Bellonne, que ces musiciens des Hauts-de-France ont défendu leur répertoire post-folk. Simon revient sur la naissance de cette aventure musicale qui sent bon les grands espaces américains.
1: Elle se crée il y a longtemps maintenant. Elle se crée de manière un peu impromptue. On se retrouvait dans des ateliers comme ça. Et Simon devait faire un concert solo. Il n'avait pas envie de le faire tout seul. Et donc il m'a invité. On a fait un peu de musique improvisée à partir de plutôt musique traditionnelle irlandaise, écossaise, voilà, que Simon affectionne particulièrement. Et après, à la suite de ce concert-là, ça s'est tellement bien passé qu'on a voulu faire un groupe. Et on a vite dérivé plutôt sur la musique américaine. Ça marchait mieux à deux.
0: Pourquoi ? Parce que c'est un amour
1: commun ? Plus ou moins, et puis ça fonctionnait mieux, en fait. À deux, en fait, entre la musique traditionnelle américaine et la musique traditionnelle irlandaise, il y a plein de ponts. C'est très similaire, c'est très proche, en fait.
0: Pourquoi ? C'est l'histoire de la migration irlandaise vers les États-Unis, justement, qui ont amené cette musique avec eux, mais qui a été réadaptée à l'époque ?
1: Peut-être, je vous avoue que je suis pas trop historien, mais ouais. C'est vrai que dans les harmonies, dans les constructions de morceaux, dans les instruments, dans tout ça, il y a vraiment énormément de similarités, de points communs, et en fait c'est très proche musicalement parlant. Et à deux ça marchait mieux, en fait, cette musique traditionnelle américaine.
0: Et c'est forcément en anglais que ça se passe.
1: Oui. Ouais. Je vais faire court.
2: Pas le choix.
0: Non, mais pourquoi ? Ce serait trahir l'esprit ou
1: En fait, déjà, quand nous, on reprenait à notre sauce, en retravaillant les musiques traditionnelles américaines, forcément, nous, on ne voulait pas les retraduire en français. On voulait les reprendre, quoi. Mmh. Et puis après, quand on s'est mis à composer, on était vraiment dans l'idée de la folk, un peu ouverte avec nos affluences de chacun, d'où l'idée de dire qu'on fait de la post-folk. Mais c'est vrai que on est resté dans cette idée. Alors c'est plus Simon qui écrit, peut-être que lui aura des explications plus détaillées.
3: Mais... Ouais, c'est-à-dire que nous, on est quand même américanisés depuis longtemps, en fait. Donc ce qu'on entend surtout depuis qu'on est tout petit, c'est de la musique anglaise. La musique française de qualité, surtout dans ces styles-là, ça existe peu. Alors, c'est pas qu'on pourrait pas le faire, mais c'est plus une continuité systémique, quoi, tu vois. La question s'est pas posée. On pourrait défendre du français, c'est vrai, mmh. Ça pourrait être intéressant. Mais il y a aussi d'autres choses, c'est-à-dire que, tu vois, la chanson, la langue anglaise, elle est plus mélodieuse, en fait. Elle est moins assurée. Le français, c'est très dur d'écrire parce qu'en fait, tu tombes vite dans les clichés. Quand tu fais de la mélodie, tu tombes vite dans des clichés de mots, en fait. Et puis, il y a un autre truc aussi, c'est que les concepts anglais, tu vois, quand tu dis « I love you », tu dis pas « je t'aime ». C'est pas la même chose. Parce que déjà, le son, c'est pas le même. Ouais. Et culturellement, quand tu dis « I love you », tu dis pas « je t'aime », tu vois. Tu pourrais dire « I like you ». Nous, on pourrait dire « je t'adore ». En fait, toutes ces choses-là, tu vois, l'anglais, il est narratif. Tu vois, on peut dire « I drink a cup of coffee » et le mettre dans une chanson, ça marcherait. Le placer dans une chanson française, ça il faudrait le dire autrement, tu vois.
1: Un peu rude, ouais.
0: Vous êtes nourri de cette musique là-bas sur place. Vous êtes allé déjà à la rencontre des musiciens américains in situ.
1: Non. non, vraiment c'est plus culturel. On a beaucoup écouté, on a beaucoup regardé de choses, de films aussi. Il n'y a pas forcément que la musique. Enfin, toute cette culture-là, elle passe aussi par le visuel. Tous les deux, on aime beaucoup l'esthétique, le visuel, donc ça passe aussi par tout ça. Mais c'est vrai que ni toi ni moi, on a fait ce pèlerinage encore.
0: Ça semblerait vraiment à ça.
1: Non, je disais ça avec des guillemets, mais c'est vrai que vu ce qu'on joue depuis des années, si on fait le voyage à deux, il y aurait un peu ça.
3: Il y a, en fait, il y a là-dedans ici, il y a le fantasme, c'est-à-dire qu'en fait, nous, ce qu'on écoute de la musique country quand on est français, c'est parce que, tu vois, moi j'avais un pote, Sangoma Everett, qui m'expliquait que chez lui il est américain, c'est un batteur français, il m'expliquait que chez lui, c'est plutôt connoté raciste, en fait. Alors, en fait, dans l'histoire de la country, pas forcément, en réalité. Mais n'empêche que lui, il l'a vécu comme ça. Parce que, pareil, dans son système à lui, ce qu'on appelle la musique de redneck, en fait, tout simplement, c'était plutôt connoté raciste. Nous, on est français, donc en fait, on n'a pas ce recul-là, on n'a pas cette... moi, j'ai jamais écouté de la country en me disant ça. tu vois. De la même façon que j'écoute pas du rockabilly en me disant c'est tous des fachos, tu vois.
1: Et puis aussi, nous, en tant que Français, ce qu'on appelle country, c'est pas forcément ce que les Américains appellent country. C'est-à-dire que quand il y a des prix Country Awards ou tout ça, quand nous on regarde avec notre prisme français ou européen, je pense que c'est pareil, on est là, c'est pas du tout l'image qu'on en a. C'est-à-dire c'est de la pop, des fois, faut être honnête, c'est un peu de la soupe, hein, il y a quand même des trucs, c'est très très grand public, on va dire. S'il y a des choses pas ultra recherchées, on n'a pas, ils mettent pas le même la même chose derrière ce mot-là, quoi.
3: Surtout aujourd'hui, hein. Aujourd'hui, la musique country américaine, elle est vachement virile, en fait. Tu sais, c'est des grosses voix, des grosses chemises, tout ça, alors qu'à la base, pas tellement, quoi, tu vois, c'est plutôt des pécores, tout simplement, qui jouent de la guitare, quoi. Ouais.
0: Cette musique, justement, il y a une partie de votre public qui la découvre. Vous êtes en perpétuelle découverte par un public où il y a des gens qui disent « Ah, mais c'est ça, j'ai jamais écouté ce genre de musique-là et je commence à comprendre comment ça peut sonner, ce que ça véhicule comme émotion, comme rythme. » Là, après, on parlera de la forme que vous prenez sur place, où on a le batteur qui guitariste simultané, hein, carrément. Pourquoi c'était trop compliqué que de faire de l'harmonica avec la guitare, et tant qu'à faire, on y va avec la batterie.
1: On a fait aussi un peu on a eu des chansons un peu avec harmonica. Là, on en a moins, mais on l'a eu aussi. On a fait les deux, c'est-à-dire on avait batterie basse, guitare harmonica et chant. Donc là, pour le coup, à deux, ça a toujours bien marché. Mais on a voulu essayer d'ouvrir un peu le spectre musical. Pas que ça soit trop lisse ou qu'on fasse toujours la même chose. Et pour ça, l'idée d'avoir plus d'instruments. Ah, c'est génial. Ça ouvre des perspectives. On peut avoir de la batterie, on peut avoir de la basse, on peut avoir des percussions, des chœurs, de la guitare, du chant, etc. Et donc, du coup, si on voulait rester à deux, il a fallu faire un peu en orchestre, quoi, des fois.
0: Ouais.
1: Bah, ça fait pas mal de temps qu'on fait ça et ça tourne bien comme ça. C'est chouette.
0: Il y a un plaisir dans cette performance.
1: C'est pas forcément l'idée de la performance technique. La technique, honnêtement, je m'en fous. Par contre, ça ouvre des possibilités musicales. C'est-à-dire qu'à un moment, je vais pouvoir faire de la basse et dire « Oui, mais ce serait bien qu'il y ait de la percu. » Eh ben, pas de souci. On va en remettre en plus. « Oui, mais ce serait bien qu'il y ait des chœurs. » Eh ben, pas de problème. On en remet en plus. En fait, c'est plus que musicalement, on peut aller plus loin. Plus que l'idée d'une performance, en fait.
0: Le jour où des tas d'instruments permettent de multiplier, justement, par le recours à la technique, les instruments, ce serait pas raccord avec l'authenticité que vous recherchez dans votre musique ? Que de lancer des loops.
1: La question s'est posée. Et nous, on a fait le choix de dire on va. Enfin, pour l'instant, on est fermé à rien. À l'avenir, on verra bien. On va. Mais pour l'instant, on a fait le choix de dire on voudrait tout jouer live, quoi.

0: C'était Hobo Tripping Landscape. Simon et John étaient donc à l'affiche du festival chez Wamfest, festival de musique en milieu rural dans un village de 300 habitants, Noyelles-sous-Bellonne, un cadre idéal pour ces deux artistes. John.
1: Moi, je crois beaucoup au fait de, tu sais, de pouvoir en fait avoir des petits lieux, plusieurs petits lieux. Et je sais pas pour lancer la pierre à chaque aponc, hein, mais tu vois, le fait de décider d'arrêter tout court, je trouve ça dommage. Parce qu'en fait, quand t'as les moyens de pouvoir dire, bah venez, nous les gros groupes, on va essayer d'imposer une autre vision de la production musicale. Et donc, par exemple, on va jouer dans les petites salles partout en France. Et on va essayer de vraiment gérer un truc, je sais pas au niveau de la com, je sais pas comment on pourrait faire. Hein, c'est tout ça, c'est purement théorique, mais de se dire venez nous voir parce qu'on va, enfin, on va venir chez vous. Donc venez pas de Marseille pour venir à Arras. On va venir chez vous, on va jouer et en fait on va faire plus de concerts et vous pourrez nous voir quand même dans des bonnes conditions parce que dans les salles il y a des systèmes de fous quoi. Moi c'est un peu ce que je défends maintenant aujourd'hui, c'est de me dire. Les Zénith, bon bah pourquoi pas, mais finalement ce qui est génial c'est de pouvoir faire des trucs qui ont du sens.
0: Et on arrive à suffisamment développer son projet, à en vivre même si on n'accède pas aux Zénith et aux grandes salles.
1: Bien sûr, après c'est des choix. Moi je suis musicien, j'interviens dans des projets sociaux, ça a du sens, tu vois la musique traditionnelle à la base... On chante pour des cérémonies, on chante pour des mariages, des enterrements, des fêtes du village ou que sais-je, tu vois. Et en fait, la place du musicien, je pense qu'elle a été complètement oubliée par ce professionnalisme qu'on s'obstine à avoir, tu vois. Et en fait, on perd notre place, nous, en tant que tels. Donc en fait, la retrouver dans ce genre d'endroit, c'est merveilleux. Et oui, je pense qu'en fait, il y a un coup à jouer pour des gars comme nous. De recréer du lien du plus petit en fait avec les gens, et oui je pense qu'on peut en vivre.
2: Quand on fait du local comme ça, un truc à échelle humaine, il y a aussi l'idée que la rentabilité elle est autre. C'est super dur de toute façon pour tous les festivals, les salles. Là tu parlais tout à l'heure des Zénith, mais alors t'imagines la promotion, ça coûte une blinde à louer, les places sont très chères, on est serré, enfin tu vois, c'est toujours plus pour plus pour plus pour plus. Au final, si on comment dire ça, redimensionne tout, les objectifs sont pas les mêmes non plus.
0: On vous retrouve sur les plateformes, au bout de spin.
2: Tout à fait.
0: Parce que c'est important également, ça, la promo.
2: Oui.
0: Faut la faire.
2: Oui. C'est ce que tu dis, il faut la faire.
0: Ouais.
2: On a du mal. On n'est pas très doué là-dessus, mais oui. Nous retrouve sur les plateformes, sur les réseaux sociaux. On privilégie un peu, enfin, pas on privilégie, mais on aime bien YouTube. On essaye de mettre quand même des lives, pas mal, ouais. Des trucs qu'on nous voit jouer. Alors, on retrouve notre EP et tout ça, mais on essaye d'alimenter un peu YouTube avec des lives et tout. On trouve que bah, c'est sympa de voir aussi les choses.
0: C'était Hobo Tripping, duo de post-folk des Hauts-de-France. Simon et John répondaient aux questions d'Hervé Dujardin pour Radio Scarp Sensé.
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0: Depuis 5 ans, le Vidéo Mapping Festival s'installe sur le site minier d'Arembert à Wallers-Arembert. Les artistes projettent des vidéos sur différentes surfaces, mapping monumental, immersif, sur objet, performance live. Une expérience unique organisée par les rencontres audiovisuelles. Ce rendez-vous culturel en région pour sa 9e édition se veut une vitrine artistique et une expérience sur le mapping. Carmen Boré en charge de la communication.
1: Oui, c'est vraiment l'enjeu de cet événement. On a à cœur de montrer toute la diversité du vidéomapping dans les supports qu'on propose. C'est pour ça qu'on, dans ce parcours, on montre à la fois des créations monumentales, de l'immersif, mais aussi des formes un peu plus expérimentales qui mêlent par exemple d'autres disciplines artistiques comme de la danse, comme aujourd'hui. Et donc le mapping qui se renouvelle dans la forme et puis aussi dans les techniques d'animation, de la 3D, des éléments qui sont plus abstraits, plus d'autres plus figuratifs. Voilà, on veut vraiment montrer de la diversité.
0: Du mapping aussi qui se transmet aussi à des nouveaux créateurs.
1: Ouais, c'est un travail qu'on mène sur la filière vidéo mapping depuis quelques années maintenant. On a tout un dispositif de formation et d'accompagnement dans l'emploi des jeunes talents en animation ou dans les métiers de la technique audiovisuelle. Et donc ce soir sur le parcours, on avait effectivement une œuvre qui a été réalisée par un groupe de jeunes qu'on a accompagnés pendant 3 mois en formation pour leur apprendre comment on fait du mapping. Et puis pour eux, c'est l'occasion de voir leur première création est diffusée en public aux côtés d'autres créations professionnelles.
0: Dans ce parcours du Vidéo Mapping Festival à Wallers-Arembert, arrêtons-nous devant l'œuvre El Diablo, une création qui fait revivre le Paris-Roubaix à travers plusieurs styles visuels déjantés. Réalisée en 5 semaines par les jeunes professionnels en accompagnement à l'emploi métier du Vidéo Mapping Amiens, Lille et Wallers-Arembert, et encadré par Jules Camille Uvig.
2: Alors nous, notre festival, il a commencé en 2018. Après, on en retrouvait encore ça et là. Moi, j'ai commencé, mon premier, je l'ai fait en 2015 à Dunkerque. Mais le Video Mapping Festival a débuté en 2018 à Lille, puis dans toute la région.
0: Là, l'évolution, c'est d'accompagner des jeunes performeurs.
2: Oui, en fait... Nous, on a aussi un intérêt, avec notre structure, avec les rencontres audiovisuelles, de développer la filière. Et ça passe par la formation des jeunes au métier du vidéomapping, que ce soit les métiers de création ou les métiers techniques.
0: Par quoi on commence? Parce que c'est vrai que c'est grandiose. Il y a un travail sur l'image, sur l'animation, sur la projection. Par quoi on commence?
2: De mon côté, je commence par présenter qu'est-ce que c'est le vidéomapping, son histoire, etc. Avoir une petite base sur les arts numériques. Le vidéomapping, c'est un art numérique, comme on en trouve en région. Ensuite, on va faire un petit peu de dessin, de l'apprentissage des logiciels. Et assez rapidement, on va essayer de passer à la pratique, d'appliquer ça sur des projets concrets, avec des maquettes et avec, en bout de course, une projection dans les conditions, histoire de se rendre compte de différentes choses dont on ne peut se rendre compte que dans le cadre d'un événement.
0: Alors, devant nous, une projection de El Diablo, une projection en continu. Racontez-nous la genèse de ce projet.
2: Alors, El Diablo, l'Enfer du Nord, c'est la première création qu'on fait la session 2 d'accompagnement au métier du vidéomapping à Amiens. Donc, c'est 6 personnes qui ont travaillé sur l'image pendant 5 semaines. C'était leur première création. Donc, ils ont chacun un petit segment avec un petit cycliste qui font la course de manière un peu cartoon du Paris-Roubaix sur la façade de la salle des machines de Wallers-Arembert. Donc, ils ont travaillé sur cette façade pendant 6 semaines. Il y a aussi 2 étudiants en sound design qui ont travaillé avec leur professeur sur la création sonore. Donc c'est vraiment un travail d'étudiants qu'on a accompagné pour leur première réalisation sur cette façade.
0: Et c'est quoi les étapes pour en arriver là, du projet jusqu'à la projection?
2: Alors il y a une première étape qui est une étape d'écriture, de recherche, où en fait il faut se mettre d'accord sur l'histoire, il faut un peu anticiper la production, et après les étapes de repérage, de calcul technique, de fabrication de ce qu'on appelle le gabarit, donc qui représente la façade du bâtiment sur lequel on va réaliser les storyboards, les dessins, les recherches préparatoires. Et ensuite il y a la réalisation de l'animation, des décors, des animations des personnages, et ensuite un assemblage avec à chacune des étapes différents tests pour valider, pour voir qu'est-ce qui doit être retravaillé, amélioré pour avoir le résultat le plus intéressant et le plus satisfaisant possible.
0: Ce qui est intéressant dans ce projet, c'est que c'est un hommage au Paris-Roubaix avec ses figures du Paris-Roubaix sans vraiment les représenter.
2: On a plutôt utilisé le Paris-Roubaix comme inspiration et on a voulu retranscrire l'énergie, la difficulté, l'épreuve, les différentes villes qui sont traversées avec différents décors et en faire une version un peu plus stylisée et fantaisiste.
0: On est ici au cœur du site minier où c'est projeté sur un monument ici, dans ce site minier. C'est quoi le travail pour la projection aussi, parce que c'est au millimètre près, hein.
2: Oui, alors du coup, les équipes techniques arrivent la veille pour tout installer, doivent installer toute l'électronique, toute l'électricité, le son, etc. Et c'est un travail de plusieurs heures au cours de la nuit pour pouvoir faire les ajustements et aligner la projection sur la façade du bâtiment.
0: Parce que par exemple, les mains de El Diablo, à un moment, on les voit et elles sont vraiment au-dessus des fenêtres. Il faut vraiment tout calculer.
2: Oui, alors ça a été travaillé en fait à l'étape de conception. On a un gabarit, donc un dessin du bâtiment sur lequel vont travailler les artistes. On découvre le résultat final uniquement au dernier moment, le jour de la projection. Avant ça, on peut faire des tests, on peut essayer sur des maquettes, mais il n'y a que le jour même qu'on aura le véritable résultat. Je pense que c'est un art qui est à la frontière entre la création et la technique. C'est un peu un milieu de bidouilleurs, un peu comme on peut en retrouver dans le théâtre. Donc c'est aussi un intérêt, il y a des particularités. C'est du travail de nuit, c'est du travail le week-end, c'est des choses un petit peu étonnantes. Mais il y a aussi cette dimension super chouette d'avoir sa création projetée en immense, avec un grand public, public familial. Donc c'est aussi ces dimensions-là qui sont attrayantes pour les artistes. Et aussi une forme de liberté de création, quelque part.
0: Liberté de création, liberté d'exposition. Dernière question, le lieu aussi. Il y a du mapping qui est diffusé à Lille et partout dans la région. Mais ici, le site minier d'Arembert, il y a ce petit truc en plus, ce lieu qui a servi pour les mineurs et qui aujourd'hui sert pour les artistes.
2: Oui, le site minier d'Arembert, c'est un lieu auquel on est très attaché, auquel on a un grand plaisir à revenir, qui est très inspirant. Nous, on est une association basée dans la région et qui travaille dans la région. Et c'est vrai que c'est un lieu emblématique avec l'histoire des mines, il y a la proximité avec la nature. À chaque fois qu'on ramène des artistes internationaux ici, ils sont super intrigués par le monumental des chevalements.
0: Et c'est inspirant.
2: C'est très très inspirant, ouais. C'est très très inspirant. On est toujours ravis. C'est inépuisable. On peut toujours revenir sur ces façades et proposer quelque chose de nouveau.
0: Carmen Boré, chargée de la communication à l'association Les Rencontres du Visuel.
1: L'enjeu toujours d'aller toucher de nouveaux publics, mais effectivement de faire revenir aussi les habitués. Mais on peut le voir d'ailleurs, on reconnaît, nous on est là chaque année, on reconnaît des têtes qui viennent nous voir. On a su aussi que le restaurant à côté avait fait complet parce qu'il y avait le Videomapping Festival qui était de retour à Wallers. Donc ça veut dire que oui, le public qui vient découvrir le mapping a envie d'en découvrir d'autres. Aux rencontres audiovisuelles, on développe par exemple en ce moment particulièrement la forme du mapping immersif qu'on peut retrouver un petit peu sur le parcours, notamment avec la transformation de notre salle à Lille qui s'appelle l'Hybride, avec une toute nouvelle proposition de mapping immersif qui permet vraiment de rentrer dans l'image, pas seulement d'assister au vidéomapping de manière frontale sur une façade de bâtiment. Avec l'immersif, on est vraiment immergé dans l'image. Donc ça, c'est une forme qu'on est en train nous d'expérimenter, de développer.
0: Être spectateur en fait, c'est faire image.
1: Faire image, oui, et puis effectivement aussi avec les formes interactives qu'on peut proposer, voilà, des formes qui sont un peu plus expérimentales où le public, le spectateur peut interagir sur la temporalité, la narrativité d'une histoire ou même comme on a pu le voir aujourd'hui, simplement se déplacer sur le bâtiment, prendre des décisions et puis voilà, faire évoluer l'œuvre.
0: Plus qu'une œuvre visuelle, se veut de plus en plus immersif.
1: Oui, je pense qu'il y a une volonté aussi des spectateurs de découvrir ces formes-là. On assiste à beaucoup de formes immersives maintenant. Comme j'ai dit, nous, c'est vraiment quelque chose qu'on développe en ce moment de manière très concrète à Lille à l'Hybride, et on essaye aussi de le proposer en région lors de nos événements du Vidéo Mapping Festival. Là, aujourd'hui, à Arenberg, il y avait donc un mapping immersif et aussi une forme un peu différente d'exposition où le mapping ne nous enveloppe pas, mais on est quand même immergé dans un parcours avec du vidéomapping tout autour de nous, là sur des objets, des bas-reliefs qui avaient été créés pour l'occasion, vraiment pour cette exposition, mais qui avaient effectivement été pensés comme un format immersif où le public joue un rôle presque, en l'occurrence d'un visiteur d'une usine alimentaire un peu loufoque. Mais effectivement, il y a cette volonté-là, oui.
0: Quelques mètres plus loin, un vidéomapping, la vie de la mine. Un hommage aux mineurs à travers le temps, l'évolution et les moments marquants. Le public est invité à les mettre en lumière et en action. Explication avec l'un des créateurs, Pierre Coll.
2: Alors moi, je suis le président de la société Chronix. On est spécialisé dans la création d'éléments interactifs pour le monde du spectacle, l'événementiel, etc. Et aujourd'hui, on intervient sur le mapping interactif, sur le thème de l'histoire de la mine. Alors en fait, on a choisi de représenter l'histoire de la mine sous des différentes périodes, donc entre 1889 et puis 2026. Et donc, on a 5 scènes qui s'alternent et qui racontent une histoire différente de chaque étape de la mine.
0: Le spectateur peut interagir, comment ?
2: Alors en fait, on a conçu une tablette lumineuse et interactive qui permet de détecter la hauteur de la main. Et en fonction de la hauteur de la main, sur chaque scène, on a une interaction différente. Soit pour varier entre l'ancienne époque et la nouvelle, soit pour faire monter un ascenseur avec quelques gestes différents, plus ou moins complexes.
0: Comment on arrive à allier en même temps l'animation et l'interaction ?
2: Alors là, en fait, c'est une interface qui est conçue exprès et qui pilote le logiciel de vidéomapping. En fait, au lieu de simplement appuyer sur play, eh ben, on vient contrôler les paramètres de chaque vidéo. Et c'est un empilement de vidéos, de calques, et on fait varier chaque élément de ces calques.
0: C'est une manière de faire autrement du mapping vidéo. Comment vous avez pensé ce projet ? À quel moment vous l'avez pensé ?
2: Bah en fait, on l'a pensé dans le sens où on voulait faire participer le public, mais d'une manière très simple. C'est-à-dire que là, on a deux enjeux, que les gens prennent part au spectacle, mais aussi de ne pas créer une file trop longue de public. Donc ça doit être à la fois intéressant et à la fois pas trop, pour pas que les gens se stationnent et que ça devienne une file d'attente ingérable.
0: La 5e édition du Vidéo Mapping Festival au site Miet d'Arenberg, organisée par les Rencontres Audiovisuelles. Retrouvez le festival près de chez vous en vous rendant sur le site videomappingfestival.com. Ce reportage a été réalisé par Joris Nassens de Radio Club.
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1: Bonjour à vous, auditrices et auditeurs qui écoutez la radio en 7 heures. Comme chaque vendredi commence l'hebdo de Micro-Rebelle pour vous tenir informés des actualités des luttes sociales et des événements à venir dans le bassin minier grâce à une revue de presse, un agenda social et culturel local, des reportages et des interviews, la lecture de communiqués, d'appels à témoignages ou à mobilisation par exemple, une émission qui revient chaque semaine pour faire entendre la voix et les témoignages des personnes qui sont trop peu entendues ou des personnes qui font et ou des personnes qui font vivre le bassin minier. Merci d'être à l'écoute des programmes de la 99.6 FM du bassin minier. J'espère que ce que vous entendez jusque-là vous plaît et vous informe. Peut-être que vous nous écoutez depuis le futur ou même depuis une autre fréquence, car cette émission est aussi rediffusée sur Radio PFM, Provisoire FM depuis 81, 99.9 à Arras.

0: J'en profite pour faire un coucou et aussi dire merci. Un grand, grand merci à vous de nous relayer. On est en charge de cette émission de manière tournante. Aujourd'hui, c'est Roxane à l'animation. J'espère que vous ne souffrez pas trop de la chaleur, que vous trouvez des espaces de fraîcheur ou des techniques pour vous rafraîchir de temps en temps, surtout si votre logement, votre bureau ou votre salle de classe sont des passoires thermiques. Un problème que nous aborderons grâce à l'excellent travail de Mediapart sur le sujet. Cette émission, c'est l'occasion de parler des conditions de vie et de travail de la vie associative et culturelle locale et vous informer sur les actions de résistance et de mobilisation en cours. Ce sera le cas aujourd'hui avec un agenda local, une revue de presse et avec l'interview de Louise Billan, photoreportrice et fondatrice du média Espace par Alice, qu'on remercie pour cette interview. Espace, c'est un média web associatif, indépendant, basé à Douai et qui a vocation à s'étendre sur tout le bassin minier. Ce média propose des articles ainsi que des reportages vidéo et photos, un forum, des podcasts ainsi que des documentaires. Pour poursuivre son développement, Espace Média lance une campagne de financement avec pour objectif d'atteindre la somme de 10 000 euros pour financer des reportages, podcasts et documentaires. Durant cette interview, Louise Billan nous en dit plus sur la genèse du projet, le collectif et les objectifs qui sont portés par ses membres. Nous écouterons aussi plusieurs morceaux de musique dont je vous laisse la surprise. Et voilà, si tout le monde est prêt, prête à commencer, eh bien, c'est parti.
1: Surtout, ne touchez à rien, ne bougez pas, restez avec nous. Dans un instant, le reste de la

Et on commence avec la revue de presse, on commence avec la gravité de cette information, le deuil du Venezuela. Catastrophe pour le Venezuela qui a subi un double séisme, l'un de magnitude 7,2 puis 7,5. Le bilan provisoire des deux séismes de mercredi 24 juin à 22h continue d'augmenter. À mesure que les recherches de survivants dans les décombres se poursuivent, jeudi soir, les autorités vénézuéliennes faisaient état d'au moins 235 morts. La présidente par intérim de Venezuela, placée par les États-Unis, Delcy Rodriguez, a décrété l'état d'urgence. On parle beaucoup de Caracas, mais c'est aussi la région de la Guayra, au nord de la capitale Caracas, qui semble avoir été le plus sévèrement touchée. Les dégâts y sont considérables et l'aéroport international de Maiquetía a été fermé. De nombreux habitants dénoncent l'absence d'assistance des autorités et le manque d'informations officielles. Une jeune femme raconte aux médias RFI, Radio France Internationale, « Nous sommes livrés à nous-mêmes. Nous ne recevons aucun soutien. Nous avons dû nous débrouiller et sortir seules nos familles de sous les décombres. Malgré l'ampleur de la catastrophe, les secours ont trop tardé hier. À peine quelques ambulances sillonnaient les rues de la ville. Si l'aide internationale est en route, la liste des victimes ne cesse de s'allonger. La correspondante de RFI sur place, Alice Campagnol, a expliqué ce matin, donc 26 juin, que la ville de La Guayra est complètement détruite. Une cinquantaine d'immeubles de plus de 10 étages se sont effondrés et des centaines sont affectés. Les murs éventrés, déformés, des bâtiments désormais invivables et dangereux. L'aide humanitaire internationale s'organise. Les regards sont évidemment tournés vers les États-Unis qui ont bombardé Caracas le 3 janvier et enlevé le président vénézuélien. Ils ont annoncé avoir débloqué 150 millions de dollars d'aide. Et de notre côté, de son côté, le président français a annoncé l'envoi de 85 secouristes. Ensuite, nous changeons de sujet, mais nous restons dans un sujet très grave quand même. Samedi, au plus fort de la manifestation qui avait réuni des personnes sous les slogans « Ni chat, ni mollah, abat la dictature en Iran », de 2500 manifestants, manifestantes, la répression a été sévère. Quelques personnes ont été interpellées. Des manifestants et manifestantes se sont rassemblés pour dénoncer la répression intérieure en Iran, samedi 20 juin à Paris, en dépit de l'interdiction prononcée pour ce rassemblement et confirmée par la justice administrative, mais tardivement. Au plus fort de la manif, donc 2500 personnes étaient réunies à l'appel de l'association Nouveaux Droits de l'Homme, selon France Info. Les manifestants se sont rendus place Vauban à proximité des Invalides, parfois en bus. Certains scandaient des slogans de type « Ni chat ni mollah », comme je vous le disais, « Abat la dictature en Iran » ou « French government, shame on you », honte à vous, gouvernement français, agitant des drapeaux jaunes ou brandissant des portraits d'Iraniens et iraniennes exécutés par les autorités de Téhéran. Vous vous souvenez de la répression extrêmement violente qu'il y a eu en janvier, aux alentours du 8, 9, 10 janvier. Et bien sûr, c'est le pic, mais la répression de la population est très forte là-bas. Donc, cette grande manifestation était prévue à Paris à l'appel du collectif Voix d'Iran et Nouveaux Droits Humains, qui regroupe plusieurs associations opposées à la République islamique, dont l'association aussi des femmes iraniennes en France, ou encore le comité de soutien aux droits de l'homme en Iran, le CSDHI. La préfecture de police de Paris a interdite par arrêté la manifestation en raison du contexte national et international, une atteinte portée à la liberté de manifester, selon les manifestants. Après le rassemblement de samedi, Afshin Alavi, membre du Conseil national de la résistance iranienne, CNRI, a dénoncé des arrestations arbitraires. Ils ont arrêté une vingtaine de personnes sans raison. Du côté des manifestants, il n'y avait pas de violence, a-t-il affirmé à l'AFP. Nous avions demandé aux manifestants de ne pas venir et d'attendre le résultat de l'appel déposé en urgence. Mais on ne peut pas contrôler tout le monde et des cars sont arrivés quand même d'un peu partout en France. La police a fait usage de gaz de poivre et une douzaine de blessés sont à déplorer. La préfecture de police de Paris n'a pas confirmé ce point, mais a fait état à France Info de 4 interpellations, dont une pour port d'armes prohibées, une pour ivresse publique et manifeste, et deux pour violence sur des forces de l'ordre et ou outrage. Et on sait qu'une personne est frappée par une obligation de quitter le territoire français.
L'épisode inédit de canicule qui traverse les Hauts-de-France, placé en vigilance rouge canicule depuis mercredi, a entraîné une hausse record des températures sur le territoire, comme vous l'avez remarqué toutes et tous. Un premier bilan provisoire fait état de 4 personnes décédées dans notre région en raison de ces fortes chaleurs. Donc vraiment, prenons ça au sérieux. Alors que les niveaux de chaleur ont battu des records, mardi 23, mercredi 24, jeudi 25, et ça continue, les conditions de logement de jour comme de nuit sont devenues extrêmes pour de nombreuses personnes. Des millions de logements sont devenus tout simplement invivables. Selon Mediapart, n'en déplaise à ceux qu'on a pu entendre sur des plateaux de télévision, cette vague de chaleur est en outre éminemment inégalitaire. Les ménages vivant dans des passoires thermiques et autres logements bouilloires étant bien davantage exposés. Déjà en 2022, année comparable où s'étaient succédé des épisodes caniculaires, 59% des Français et Françaises déclaraient avoir souffert du chaud dans leur habitat, selon une étude de la Fondation pour le Logement. Un chiffre qui sera à n'en pas douter supérieur cette année. Ils ont réuni des témoignages sur les conditions de vie, de travail et d'apprentissage et ont aussi réuni autour d'une table plusieurs personnes très intéressantes pour aborder le sujet à l'occasion d'une émission. Une maman d'élève qui explique comment les parents de l'école de son enfant, inquiets de voir le niveau de température dans les classes dont les volets ne fonctionnaient pas et qui pouvaient atteindre les 32 degrés dès le matin à 8h30, se sont cotisés pour acheter des couvertures de survie qu'ils et elles ont attachées aux fenêtres du bâtiment pour faire descendre un tout petit peu la température à l'intérieur. Une école pourtant récente, hein, qui a été construite il y a moins de 5 ans. On sait que de nombreuses écoles, collèges, lycées sont en état vétuste ou de délabrement, ce qui accroît encore les risques. D'ailleurs, si vous aussi, vous souffrez de la chaleur en raison de l'état des bâtiments, vous pouvez nous écrire pour témoigner à l'adresse redaction@micro-rebelle.fr. Et si vous avez des bonnes techniques à partager, comme ces parents de cette école, dont je n'ai pas noté le nom, désolé, qui témoignent dans l'émission de Mediapart, si vous avez vous aussi des bonnes techniques à partager, n'hésitez pas à nous écrire à l'adresse redaction@micro-rebelle.fr pour les partager. Il y avait aussi, au cours de cette émission, l'introduction du concept de racisme environnemental, avec l'intervention de l'association Dasovas, qui fait connaître la situation des gens du voyage depuis plus de 10 ans, des gens du voyage qui subissent encore plus que le reste de la population les conséquences de la chaleur, de la pollution et de manière générale des conséquences de la société industrielle capitaliste que nous connaissons et qui détruit la planète et donc des problèmes de santé physique et moraux sur ces personnes habitant dans les camps, les aires d'accueil quand il y en a. Des aires d'accueil qui sont souvent construites à côté de décharges, à côté d'usines. Et on se souvient également de l'usine qui avait explosé, à Rouen, qui avait été incendiée, où l'aire de gens du voyage à côté n'avait pas été évacuée. Donc l'émission de Mediapart, qui est animée par Mathieu Magnaudet, est préparée par Laïla Saïdi. Je vous la conseille, elle est très intéressante, que ce soit en termes de chiffres ou de la diversité des intervenants et intervenantes. En effet, ils ont invité donc Sue Hélène Demestre de l'association Dasovas, Éléonore Dupont, représentante de parents d'élèves de l'école Bulourde à Paris. Donc voilà, c'est l'école Bulourde, j'avais pas noté le nom. Quentin Guéquière, qui lui fait partie de ADAPT et qui est auteur de S'adapter ou mourir, coexister avec le réchauffement climatique. Mornia Lapsi, inspectrice du travail à Paris et syndicaliste CGT, qui explique les conséquences de la chaleur sur les lieux de travail et les situations absolument scandaleuses et invivables que vivent certains travailleurs et travailleuses. Valérie Masson-Delmotte, qui est paléoclimatologue et membre du Haut Conseil pour le Climat, très intéressante elle est également, et Vincent Viguier, chercheur en économie du changement climatique à l'École des Ponts à Paris, à Paris Tech, pardon, spécialiste d'adaptation et de justice climatique. Voilà.
Je m'arrête là dans la revue de presse pour vous donner quand même une bonne nouvelle, même si ça n'a rien à voir avec la gravité de tout ce dont on a parlé là. Pastamag, qui réalise un portail des médias indépendants, nous a accepté dans son giron, donc nous sommes entrés sur le portail des médias indépendants. Quand même, c'est une mini nouvelle, mais c'est une bonne nouvelle de ce côté-ci. Voilà. Je vous propose qu'on fasse maintenant une pause musicale au cœur de cette émission pour respirer un petit peu, voilà, pour se donner de la force. Je ne sais pas si ça va rafraîchir l'ambiance, mais en tout cas, ça va parler écologie grâce aux Cowboys Fringants et ce morceau sur l'eau, les pénuries d'eau, mais surtout sur l'appropriation capitaliste de l'eau. Et voilà, et ceux qui profitent de cette ressource pour se faire de l'argent au lieu de réaliser que cette ressource, l'eau, est un bien commun. C'est fini pour la, pour le commentaire de texte de la chanson et on l'écoute tout de suite, c'est 8 secondes de Cowboy Fringant sur Micro Rebelle 99.6 FM.

0: Merci aux Cowboys Fringants pour faire des si jolies musiques qui parlent d'écologie mais qui ne nous cassent pas le moral à toutes et à tous grâce à des chansons d'un rythme joyeux et avec tant d'instruments. Cowboys Fringants qui malheureusement se sont arrêtés hein, en raison du décès de Carl Tremblay, pilier du groupe Avec Tout le Monde, qui est décédé le 15 novembre 2023 et qu'on pleure par-delà le Canada. On continue l'émission maintenant, on est toujours dans Micro Rebelle Hebdo, une émission qui a lieu sur Micro Rebelle le vendredi à midi et qui est rediffusée plusieurs fois dans le week-end et qui est rediffusée aussi chez PFM 99.9 à Arras. On vous fait des coucous si vous nous entendez par cette fréquence amie. On continue avec maintenant une interview qui a été réalisée par Alice. Donc c'est l'interview de Louise Billan du média Espace, espace.media, une information libre et critique sociale dans le bassin minier. Et je vous laisse entendre donc tout ce qu'elle a à nous raconter. C'est parti.
1: Aujourd'hui, nous accueillons Louise Billan, photoreportrice et fondatrice d'Espace, anciennement L'Insurgé. Espace est un média web associatif indépendant, basé à Douai et qui a vocation à s'étendre sur tout le bassin minier. Ce média propose des articles écrits, mais aussi des reportages vidéo et photos, un forum, des podcasts, ainsi que des documentaires. Bonjour Louise et merci d'être à notre micro.
2: Bonjour et merci pour l'invitation.
1: Avant de nous parler d'Espace, est-ce que vous pouvez nous parler de vous et de ce que vous faites en tant que photoreportrice ?
2: Alors, je suis notamment photoreportrice, effectivement. Ça fait quelques années que je fais ce métier, que je fais ce travail en indépendante. C'est venu un peu de hasard et de plein de choses, mais il se trouvait que je voyais les luttes sociales exister autour de moi. Je voyais aussi pas mal de sujets liés à l'actualité sociale, je voyais plein de choses et je voulais trouver un moyen de pouvoir documenter tout ça, quoi, parce que je trouvais qu'il y avait c'est quelque chose, on y reviendra, mais sur lequel je suis toujours, c'est toujours mon credo, quoi, mais c'est quelque chose sur lequel je suis toujours attaché, mais je trouvais qu'il fallait vraiment essayer de documenter ça, et la photo ça m'intéressait parce qu'il y avait quelque chose de figé dans le temps, et donc ça m'amettait aussi de prendre du recul, de aussi rendre hommage un petit peu aux figures, aux gens qui se battent au quotidien, parce que la photo elle permet ça aussi, quoi. Donc pendant des années j'ai fait ça, et puis après au fur et à mesure ça m'a semblé un peu insuffisant, je voulais aller un peu autre part, mais voilà, j'ai commencé par la photo parce que j'ai fait des études d'audiovisuel et du coup il y a un rapport à l'image que je connaissais un peu et que je trouvais intéressant sur plein de points, et donc c'est comme ça que j'ai commencé à faire de la photo. J'en fais toujours aujourd'hui, mais au milieu de plein d'autres activités, quoi.
1: Est-ce que vous pouvez nous raconter comment est né le projet Espace ?
2: En fait, c'est né d'une envie d'aller un peu plus loin que ce que je pouvais faire avant. C'est-à-dire que moi, quand j'ai commencé, j'étais vraiment en indépendante. J'ai pigé un peu, j'ai vendu quelques photos, mais je faisais aussi beaucoup de travail sur les réseaux sociaux. Et en fait, il y a eu un moment où je me suis rendu compte que les réseaux sociaux, c'était pas suffisant, parce que, alors déjà, il y a un peu un côté, ce qu'on publie ne nous appartient pas, ça appartient à Twitter, enfin X appartient à Facebook, Instagram, etc. Donc ça ne nous appartient pas. On joue beaucoup sur, sur les réseaux sociaux, nos patrons, ce sont des algorithmes qu'on ne connaît pas, et en plus de ça, en termes d'archivage, c'est vraiment désastreux, quoi. Donc, à un moment donné, je me suis dit, bon, écoute, Louise, c'est bien de faire des choses sur les réseaux sociaux, mais il faut entreposer ça quelque part pour pouvoir développer un peu plus de fond, prendre un peu plus le temps et pas forcément être dans l'actualité chaude, parce qu'en fait les algorithmes des réseaux sociaux poussent à ça. Je suis pas anti réseaux sociaux machin, mais en tout cas bon, je suis quand même très critique de ces outils là et je voulais aussi aller un peu plus loin, parce que poster des petites photos sur les réseaux, c'est sympa, mais ça permet pas d'aller vraiment dans le fond du sujet. Donc j'ai créé un site pour pouvoir commencer à entreposer tout ça. Au départ, ça s'appelait L'Insurgé, effectivement. Le projet au départ, c'était une newsletter, une infolettre. Et le but, c'était une fois toutes les deux semaines, de faire un peu un condensé de ce que je couvrais avant sur les réseaux sociaux. Et en fait, l'idée, c'était juste de transposer ce que je mettais sur les réseaux et les mettre sur une newsletter accessible librement et de pouvoir développer du contenu autour de ça. Et comme j'avais cet endroit où je pouvais vraiment développer plus de choses, en fait, je me suis un peu prise au jeu, quoi. Et je me suis rendu compte que c'est bien de faire une infolettre en mettant quelques images, quelques brèves et tout, mais voilà, j'avais envie d'aller plus loin, j'ai commencé à écrire des articles, j'ai commencé à aller un peu plus dans le fond des choses, et du coup, je me suis rendu compte qu'il fallait aller un peu plus loin que ça. Parallèlement, je faisais aussi, et je fais encore occasionnellement, une émission en ligne sur Twitch et YouTube. Je décryptais l'actualité et aussi parfois j'invitais des gens à venir témoigner, je faisais des interviews un peu longues, quand je dis un peu longues c'est 1h30, 2h, c'était un peu un format que j'avais en ligne, et du coup c'est aussi là-dessus que j'entreposais ça. Donc plus il y avait du contenu, plus je me suis rendu compte que le format newsletter fonctionnait, enfin ne suffisait plus, et donc il fallait vraiment un site pour pouvoir entreposer tous ces formats-là, parce qu'on aura l'occasion d'y revenir. Et du coup, j'ai créé un site j'ai remodelé le site pour faire quelque chose de plus ambitieux. J'ai abandonné la newsletter. Et à partir de là, je me suis dit, il fallait que je change de nom parallèlement. Enfin, pas moi, mais en tout cas, le média. Moi, j'aime bien mon nom et je vais le garder pour l'instant. J'ai aussi sorti des documentaires sur YouTube sur la lutte des mineurs isolés. Enfin, pas mal de reportages assez longs et tout. J'ai commencé à développer quelque chose autour de ça. Il me fallait vraiment un endroit pour pouvoir entreposer tout ça de la meilleure manière. Donc j'ai créé un nouveau site et je me suis dit, quitte à créer un nouveau site, autant changer de nom. Je sais qu'on dirait pas comme ça, mais je me suis cassé la tête tout l'été pour trouver ce nom. Et je me suis dit, espace au pluriel, c'est pas mal parce que c'est un petit peu ce que j'ai envie de voir évoluer autour de moi, quoi. Plus d'espace pour faire plus de choses, quoi.
1: Est-ce que vous pouvez nous en dire un peu plus sur les objectifs d'espace ?
2: Les objectifs, c'est déjà, objectif immédiat, c'est de documenter l'actualité, comme le font la plupart des médias, comme le fait Micro Rebelle, comme le font pas mal de journaux, c'est pas mal de journaux, de médias plus ou moins en ligne, plus ou moins indépendants, c'est de documenter l'actualité. Et au-delà de ça, il y a un peu trois axes que j'ai indiqués sur le site. Pour moi, les objectifs, c'est faire parler, archiver, documenter. Donc faire parler, c'est effectivement documenter, enfin c'est faire parler de l'actualité, montrer ce qui se passe au quotidien quand c'est nécessaire, et pouvoir prendre le temps de le faire. Archiver, c'est un objectif un peu plus long terme, c'est-à-dire que au fur et à mesure que les choses se disent, qu'on arrive à traiter des sujets, qu'on arrive à les mettre en lien les uns avec les autres, ça crée de la mémoire. Et

0: Il y a quelques années, c'est passé ça, etc. Donc, en fait, c'est participer à un travail d'archivage. Je suis pas historienne, je suis journaliste. Donc, après, on fait aussi avec les moyens qu'on a. Mais c'est participer à ça et documenter. C'est peut-être une manière d'entrevoir l'archivage dans un processus plus long. Et au sein d'un média, archiver les luttes sociales, archiver ce dont on parle, en fait, sur Espace, ça participe à avoir une compréhension plus globale du monde dans lequel on vit. Pour moi, ça doit être le rôle d'un média, et nous voilà, on essaie un petit peu d'articuler tout ça pour faire en sorte que y ait un peu plein de choses qui puissent se retrouver. Ça s'appelle Espace au pluriel, c'est pas pour rien, qu'il y ait plein de choses qui puissent se retrouver et que ça devienne à terme vraiment un site à la fois d'actualité et un site de compréhension, d'archivage donc et de documentation de l'actualité sociale de la région, parce que je trouve que bah, y en a jamais assez, quoi. Donc il faut pouvoir continuer vraiment à faire ce travail-là, parce qu'il est nécessaire.
1: Est-ce que vous pouvez développer un peu plus sur les différentes luttes et engagements d'Espace ?
0: Alors, les différentes luttes et engagements d'Espace, bah, après, je sais pas ce que je peux dire à ce sujet, parce que ça peut être très long, mais il suffit d'aller sur notre site pour voir un petit peu ce qu'on couvre. Vous ne nous trouverez jamais dans un meeting du Rassemblement National, parce que ça ne nous intéresse pas, c'est pas trop nos combats, mais on assume des positions notamment contre l'extrême droite, et peut-être qu'on y reviendra, mais je pense qu'en termes, je parlais de mémoire, je parlais d'archivage et tout, donc il y a un vrai enjeu à faire contre l'extrême droite sur ce sujet-là, parce que l'extrême droite veut s'approprier des mémoires ouvrières, et en fait ils n'ont absolument rien à faire dans cette histoire-là, donc je pense que c'est un peu notre rôle en tant que journaliste aussi, de reprendre un peu le flambeau pour venir remettre un peu les faits au centre de la table, au centre du jeu. Et donc les engagements d'Espace, bah oui, ils sont clairement déjà contre l'extrême droite, ils sont pour une information libre, un accès égal à l'information. On fait aussi pas mal de critiques médias, parce que je pense qu'on parle tous les ans du fait que on voit les baromètres de confiance que envers les médias, on voit que les gens ont de moins en moins confiance envers les médias, et pour autant ils ont de plus en plus envie de s'informer. Pour moi, ça témoigne de quelque chose, et ça témoigne de quelque chose dans le paysage audiovisuel français, dans le paysage médiatique français. Et donc pour moi, il y a un besoin aussi de pouvoir aller plus loin, de recréer un autre rapport entre les lecteurs, lectrices, les gens qui font les médias, etc. Il y a une manière un peu de revoir ça. C'est aussi pour ça qu'on essaie de s'ancrer localement dans le bassin minier, pour être un peu au plus près du terrain, on va dire. Et donc sur les engagements, oui, c'est de pouvoir créer un vrai endroit de compréhension de l'histoire et de l'actualité sociale, parce qu'il en manque et parce qu'il y en a besoin, et parce qu'à terme on espère pouvoir faire en sorte que ça serve un peu d'exemple, en tout cas pour que les gens aient envie de se dire ah oui, effectivement c'est une bataille qui a de l'importance, et on va nous aussi essayer de l'amener pour que nos histoires à nous, je le dis parce que je viens de cette histoire-là, des histoires de classe populaire, de classe précaire. Je parle beaucoup de classe, parce que pour moi c'est des enjeux qui sont importants, et donc j'estime que c'est important de les mettre en avant aussi dans un travail journalistique. Pour moi c'est pas opposé, et donc je viens de ces classes-là, je viens de ces luttes-là, et les gens qui travaillent aussi avec moi au sein d'Espace viennent aussi de ces histoires-là. Et donc pour moi c'est important qu'on se saisisse de tous les outils qu'on a pour les raconter, pour pas que d'autres qui ont de mauvaises intentions le fassent à notre place.
1: Vous disiez tout à l'heure que en plus d'être photoreportrice, vous faites aussi beaucoup d'autres choses.
0: Ouais.
1: On reviendra à votre cas en particulier plus tard, mais est-ce que les autres personnes qui composent Espace sont aussi polyvalentes que vous, ou est-ce qu'elles ont un rôle attitré?
0: Ça dépend en fait. Il y a plusieurs personnes. On est une petite, en vrai on est une petite équipe, hein. On est 5-6 à peu près dans l'équipe. Il y a des gens qui sont dans l'association, parce qu'on est une association, on est un média associatif, et donc on a des gens qui s'occupent un petit peu plus qui font un peu plus du travail de l'ombre, qui s'occupent un petit peu de la trésorerie, de l'administratif, etc. Et après, même si c'est un travail qui est réparti entre toutes et tous, hein, et après il y a des gens qui se sentent un peu plus à l'aise avec des caméras, écrire des articles, et donc

0: Donc voilà, ce sont des gens qui vont être plus sur cet aspect-là. Après, l'idée, c'est aussi qu'on fasse de la formation pour que tout le monde puisse prendre un peu part à toutes les tâches et qu'on arrive à avoir un travail égalitaire, j'ai envie de dire, et qu'on puisse tous participer justement à cette production d'histoire et à ce travail aussi autour de l'archivage et de la mémoire de l'histoire sociale et ouvrière du bassin minier et de la région. Et donc il y a des gens qui effectivement écrivent sur le site, prennent des photos, font des reportages vidéo, d'autres qui sont plus sur l'administratif. C'est assez polyvalent et en même temps c'est une polyvalence qui est faite avec les compétences et les envies des gens. Donc pour l'instant effectivement il y a des gens qui sont plus sur des tâches peut-être attitrées. À terme, on a une envie aussi d'auto-formation je fais partie de la petite team qui sait écrire des articles, qui fait des reportages vidéo, du montage, du tournage, du traitement sonore, etc. Enfin, sur plein de choses. Moi, pour le coup, je suis très polyvalente et on est plusieurs à vouloir apprendre ce qu'on sait faire à d'autres. Et en fait, l'idée, c'est que tout le monde puisse participer à l'aventure, d'une certaine manière, avec ses envies et ses possibilités, quoi.
1: Espace est un média web associatif indépendant basé à Douai et qui a vocation à s'étendre sur tout le bassin minier. Ce média propose des articles écrits, mais aussi des reportages vidéo et photos, un forum, des podcasts ainsi que des documentaires. Pourquoi avoir choisi d'investir autant de formats différents dans Espace ?
0: Parce que justement, je trouve que alors déjà, c'était aussi dans l'idée de pouvoir... parce qu'en fait, ce que j'ai pas dit, c'est que moi, pendant un an et demi, donc j'ai fondé ce média toute seule, et pendant un an et demi, j'ai beaucoup bossé toute seule sur ce média. Alors évidemment, j'ai eu des coups de main, notamment de ma collègue Aurore Appio-Froissart, avec qui j'ai réalisé un documentaire, avec qui on bosse sur plusieurs reportages. Mais j'ai beaucoup bossé seule sur ce média, et j'avais quand même déjà dès le départ l'envie de pouvoir accueillir plein de volontés, plein d'idées différentes, toujours dans cette optique de raconter l'histoire et les mémoires sociales ouvrières. Populaire, marginalisé de la région. Et donc il y avait déjà cette anticipation un petit peu là aussi parce que comme je vous avais dit au début, moi j'étais beaucoup sur de la photo et je suis un peu passé à autre chose parce que je trouvais que la photo était très intéressante pour raconter d'une certaine manière des sujets sociaux, mais qu'il y avait le podcast, que la vidéo, que le son, la vidéo, etc. C'est aussi d'autres manières de raconter. Et ça s'appelle espace au pluriel aussi, c'est pas pour rien, c'est qu'on essaie de se saisir de tous les outils qu'on a, de tous les moyens qu'on a, pour pouvoir raconter ces histoires, raconter ces mémoires de la manière la plus complète possible. Donc en fait, c'est une manière de rien s'interdire, c'est une manière aussi de donner des clés et des outils à tous les gens qui veulent bien participer à l'aventure espace pour participer chacun, chacune à sa manière et selon ses envies. Et puis c'est de pouvoir aussi dessiner un portrait le plus global, le plus général possible de justement ce qu'on va raconter, c'est-à-dire l'actualité, l'histoire sociale et ouvrière de la région. Et puis aussi le fait que, enfin, de moi-même, je touche aussi un peu à tout ça parce que je suis profondément hyperactive et qu'en fait je peux pas me contenter de faire un seul truc. Mais ça, c'est ma manière personnelle de fonctionner, quoi.
1: Dans votre travail journalistique, comment est-ce que vous choisissez les personnes que vous interviewez, que vous photographiez, que vous filmez ?
0: Le choix, il est... Enfin, je sais pas comment je peux répondre à cette question. Le choix, il se fait pas en amont, c'est-à-dire que j'observe ce qui se passe en termes d'actualité, par exemple, j'observe ce qui se passe, et en fonction des luttes, en fonction des sujets que je vais couvrir, forcément, c'est les protagonistes qui sont intéressants que je vais aller interviewer. J'essaie toujours de garder cet angle vraiment d'aller interroger les gens qui luttent, les syndicalistes, les militants, militantes associatives, politiques, etc. C'est-à-dire les paroles que j'estime qu'on entend peut-être pas assez comparativement à d'autres paroles plus officielles, c'est ces paroles-là que je vais aller un peu plus chercher, mais il n'y a pas trop d'idées en avance de me dire « Ah tiens, je vais interviewer telle personne, telle personne, telle personne ». Après, ça arrive dans le cadre d'un aspect peut-être plus documentaire, peut-être moins sur l'actualité, peut-être plus documentaire. Effectivement, quand on bosse sur des sujets, on cherche, comme n'importe qui quand on bosse un documentaire, en fait on cherche les personnes qui seraient le plus à même de pouvoir raconter des histoires. Souvent c'est les personnes qui l'ont vécu, ou en tout cas des personnes qui ont travaillé sur les sujets en question, qui peuvent les raconter. Et donc on sait pour le coup, on sait quelle personne on va aller interviewer à ce moment-là. Et donc, on cherche les contacts, on cale des rendez-vous, on cale des interviews et on organise tout ça. Mais en fait, ça dépend vraiment de l'angle et du sujet, entre l'actualité, le documentaire, sur comment on aborde la question, les gens qu'on connaît. On sait qu'on peut aller chercher un peu plus certaines ressources, certaines informations, etc. Mais toujours avec cet angle de donner la parole aux protagonistes principaux, aux gens peut-être un peu plus d'en bas, entre guillemets, et moins aux paroles officielles. Ça ne veut pas dire qu'elles ne sont pas importantes, mais elles passent après, quoi. Elles sont là pour donner peut-être un regard un peu plus officiel, un peu plus politique, politicien. Je ne dis pas qu'il n'est pas intéressant, mais pour moi, il est secondaire, quoi.
1: Vous disiez tout à l'heure que Espace était une association. Comment est-ce que vous vous organisez en tant que collectif ?
0: Alors pour l'instant, c'est un peu brouillon dans la mesure où l'association s'est créée il n'y a pas longtemps. Et donc on cherche aussi un peu les meilleures manières qu'on peut avoir de travailler ensemble, sachant que tous les gens qui sont dans l'association ont aussi un travail ou en tout cas des activités. Donc chacun essaie aussi de trouver du temps pour faire vivre ce média. Moi j'y suis à 100% dans ce média. Après chacune y apporte un peu aussi de son temps et de son énergie, donc on essaie de trouver un modèle de fonctionnement qui nous convient à toutes et tous. On a une petite équipe qui commence à se monter, donc pour l'instant on n'a pas vraiment de modèle d'organisation précis. Je dirais que ça reste quand même assez horizontal, enfin en tout cas même s'il y a effectivement il y a un modèle de fonctionnement et il y a des gens, peut-être il y a des personnes peut-être plus ressources, on est quand même dans une optique de chaque personne qui veut prendre part à des décisions, qu'elles soient administratives, créatives, etc., en fait peut le faire. Ça reste de la discussion collective parce que encore une fois, voilà, j'estime que c'est comme ça qu'on avance. Après, je pense que je suis au bon endroit pour parler de ça, donc ça va. Mais voilà, on essaie d'avoir un modèle de fonctionnement qui donne la parole un peu à tout le monde, quoi. Après, c'est balbutiant parce qu'on commence, mais voilà, on a cette envie, cet objectif-là de pouvoir faire vraiment quelque chose de collectif, quoi.
1: En plus d'être journaliste, vous êtes aussi réalisatrice, photographe, vidéaste et podcasteuse. Qu'est-ce qui vous plaît le plus dans le fait de faire tout ça à la fois ?
0: Comme je disais un peu tout à l'heure, déjà l'hyperactivité. Et puis encore une fois, enfin, y a un peu ce truc de... moi, quand je m'intéresse à un sujet, quand je m'intéresse à une histoire, à un sujet d'actualité ou une histoire un peu plus datée, entre guillemets, j'aime bien pouvoir saisir le sujet vraiment dans le meilleur angle possible. Et donc, il y a des sujets des fois où je me dis, tiens, là, ça peut être intéressant de le raconter en photo, là, ça peut être intéressant de le raconter en vidéo, en reportage ou en documentaire, selon le temps qu'il y a besoin de prendre. Parfois, je me dis, c'est plus intéressant de le raconter vraiment d'un point de vue sonore, parce qu'il faut que les gens puissent s'imaginer ce qui se passe sans forcément qu'on ait à leur montrer du point de vue de l'image. En fait, tout dépend la manière dont j'estime que c'est le mieux. Enfin, tout dépend la manière que j'estime la meilleure pour raconter quelque chose. Et c'est aussi pour ça que sur Espace, on se permet de pouvoir créer des choses sous tous les formats possibles. Et il y a peut-être d'autres qu'on n'utilise pas encore et qu'on inventera ou qu'on utilisera par la suite. Mais c'est vraiment, enfin, c'est aussi une liberté de création. Et je pense que créer un média, c'est un engagement, c'est prendre des risques et tout, mais c'est aussi se donner la possibilité d'en faire un vrai endroit de création multiple. Et c'est ça que j'avais envie de faire dès le départ, et donc c'est pour ça que je suis sur plusieurs formats en même temps, pour être sûr de jamais me dire là je vais pas assez loin, et de pouvoir me donner tous les moyens dont je peux disposer pour raconter ce que j'estime intéressant à raconter, quoi.
1: Et toute dernière question, pour continuer ces activités, Espace a besoin du soutien du public. Est-ce que vous pouvez nous indiquer comment est-ce qu'on peut soutenir Espace ?
0: Exactement, parce que comme tout média, et notamment les médias indépendants et alternatifs, on a besoin d'argent pour produire, pour faire notre travail, en même temps aussi à terme pour survivre nous, parce que voilà, nous n'utilisons pas d'intelligence artificielle pour produire à notre place, donc faut bien payer les gens. Donc effectivement, ça demande des moyens, et on essaie de trouver un modèle. Là aussi, on est beaucoup sur de la réflexion et tout, on essaie de trouver un modèle qui nous intéresse. On a lancé récemment une campagne de financement, une première campagne de financement, pour déjà s'assurer d'avoir les moyens de faire des reportages, de faire en tout cas de lancer des projets documentaires sur l'année qui vient, parce que l'année qui vient va être chargée en lutte sociale, en actualité politique, hein, parce qu'il y a les présidentielles qui arrivent, etc. Je vous apprends rien, mais on a besoin de 10 000 euros, on a besoin de cet argent. Ça peut paraître beaucoup, et en même temps c'est très peu pour un média, notamment avec j'ai envie de dire l'ambition comme la nôtre, mais même pour tout média qui veut faire les choses un peu bien, on va dire. Donc on fait appel aux gens qui nous lisent, aux gens qui sont intéressés par notre projet, parce qu'on estime que justement pour garder cette liberté de création, ah ben, il y a que par l'indépendance financière que ça marche, quoi. On voit dans beaucoup de grands médias, beaucoup de journalistes qui sont un peu pris, pieds et mains liés par les actionnaires. Nous, on a vraiment pas envie d'être là-dedans. On a vraiment envie de pouvoir se donner toutes les possibilités pour pouvoir traiter des sujets qui nous semblent importants, raconter ce qui nous semble important de raconter de la manière qui nous semble la meilleure, et notamment peut aussi parler des sujets qui peuvent fâcher. Je parlais d'extrême droite, mais pas que, hein, fâcher aussi toutes celles et ceux qui voudraient qu'on se taise. Et donc pour ça, il faut de l'indépendance, et ça passe par l'indépendance financière, et c'est pour ça qu'on fait cette campagne de financement. On cherche à obtenir 10 000 euros d'ici fin septembre pour pouvoir être sûr de tenir toute l'année, si on prend l'année de septembre à juillet. Et donc pour ça, on a une page sur Hello Asso qui est disponible sur le site d'Espace, donc espace au pluriel .media, il y a des liens un peu partout, aussi sur nos réseaux sociaux, il y a le lien qui est indiqué un petit peu partout. Et donc cette campagne de financement, c'est du prix libre, on va dire, il n'y a pas de petits dons, dans la mesure où si toutes les personnes qui nous suivent donnent 1 euro, ben en fait on peut très vite arriver à notre objectif. Et donc on est confiant là-dessus. On se dit que voilà, ça peut porter. En tout cas, nous, on se dit, on a un projet qui porte, et on espère que ça intéressera les gens, et que les gens verront l'importance d'un projet comme le nôtre, et auront envie de nous soutenir avec leurs moyens, leurs possibilités et leurs envies, quoi.
1: Merci beaucoup, Louise Billon, d'avoir été avec nous aujourd'hui. Pour rappel, photoreportrice et fondatrice d'Espace, anciennement L'Insurgé. Espace est un média web associatif indépendant basé à Douai et qui a vocation à s'étendre sur tout le bassin minier. Ce média propose des articles écrits, mais aussi des reportages vidéo et photos, un forum, des podcasts ainsi que des documentaires. Pour consulter ce site internet et pour soutenir, rendez-vous sur espace@media.
2: Et je me joins à Alice pour remercier Louise ainsi que ses collègues pour la création d'espaces d'information libre et critique dans le bassin minier. Mais aussi, je me joins à toute l'équipe pour remercier toutes les personnes qui travaillent bénévolement ou salariées à l'information sociale de proximité, à l'information critique. Donc de tous les médias indépendants, comme l'a rappelé Louise, c'est très important de faire vivre les médias indépendants dans ce contexte où la plupart des médias en France sont possédés par des milliardaires, environ 90% tout de même.
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2: Et oui, vous êtes toujours à l'écoute de Micro-Rebelle sur la 99.6 FM du bassin minier pour l'hebdo, mais vous nous écoutez peut-être aussi depuis la 99.9 à Arras. Et dans ce cas, je vous fais un coucou aussi aux amis de la fréquence amie, la fréquence d'à côté. Et merci à PFM de nous diffuser. On continue l'émission avec encore un petit peu de musique, avec quelque chose qui est ancien mais tout à fait d'actualité grâce au Clash et London Calling.

0: 27 et dimanche 28 juin à 15h, c'est le festival Utopia 56 à Lille. Réservez les 27 et 28 juin pour aller à ce festival annuel de l'antenne de Lille d'Utopia 56 avec le collectif des mineurs non accompagnés de Bois Blanc. Cette année, ce sera l'occasion de marquer un temps festif et rétrospectif après une année de lutte, de galères, de victoires, de rencontres et d'intensité. Au programme, une exposition photo, des prises de parole, une tombola, des stands, une boutique solidaire, des concerts et d'autres surprises encore. Ça se passe à Oublons-nous, 50 rue de Cassel, du côté du métro Bois Blanc à Lille. Ensuite, toujours le même jour, le 27 juin à 16h, comme c'est le mois des fiertés qui vient de débuter, pour l'occasion, le comité Palestine-Lille est ravi de vous présenter son prochain événement qui est un bingo drag pour la Palestine. Tous les fonds récoltés seront reversés à la cagnotte de Palestinian Youth Organization, une association qui apporte une aide matérielle dans les camps de réfugiés palestiniens. Au programme, deux manches de bingo. Première partie à 16h30, deuxième à 18h30. Deux gros lots sont à gagner. Ensuite, des performances dès 21h. Il y a une cantine végétarienne, végane et buvette à prix libre. Un stand de goodies aux couleurs de la Palestine et l'exposition de photos. C'est Abed Ouzini, photoreporter de Naplouse. Si l'événement vous intéresse, ça se passe à la Bourse du Travail de Lille, 254 boulevard de l'Usine, du côté du quartier Fives. Ce sera de 16h à minuit, c'est accessible aux personnes à mobilité réduite. Le prix conseillé par grille est de 4€ environ et il y a une billetterie en ligne et sur place. Toujours dans le cadre de ce mois des fiertés, il y a la deuxième kermesse des fiertés le samedi 27 juin à Hédin-la-Forêt. Elle est organisée par le collectif LGBTQIA+ des 7 vallées et elle se déroulera de 15h à minuit dans la maison de l'abbé Prévost, 11 rue Daniel Lereuil à Hédin. Ce sera une journée de fête, de joie collective autour de la diversité, de la lutte, avec des jeux de kermesse, des ateliers collage, pancartes et paillettes, un village associatif, une scène ouverte et ça se terminera par un cor karaoké féministe, puis une boum. Ensuite, le week-end prochain, 4-5 juillet, c'est le week-end d'inauguration de Parc en Fête. Vous pouvez trouver une interview à la une de notre site à propos de tout ce qu'il y aura tout l'été dans le cadre du Parc en Fête du Louvre-Lens. C'est super intéressant, ça vaut le détour vraiment d'aller regarder le programme. Vous pouvez trouver également tout le programme en cliquant donc sur l'interview. Dans la description, il y a tout le programme et sinon sur le site du louvre-lens.fr directement. C'est top tout ce qu'ils ont prévu. Ensuite, continuons. Vous pouvez également trouver une interview d'ailleurs à propos de la kermesse des fiertés qui va avoir lieu à Hédin-la-Forêt sur notre site avec Marie qui nous explique tout ce qui va s'y passer et comment ça se passe l'organisation de leur collectif. Ensuite, autre date importante, lundi 6 juillet, vous pouvez aller donner votre sang à l'Ossangoël, à la frontière de Lens en fait, hein, c'est dans le quartier, c'est à la base 11-19 à la Fabrique Théâtrale de Culture Commune. C'est de 9h à 12h, puis de 13h30 à 17h. Ensuite, il y a un rendez-vous du 9 au 12 juillet pour rejoindre la mobilisation nationale contre le méga canal, le canal Seine Nord Europe. Vous pouvez également trouver une interview sur notre site à ce propos. Donc plein de personnes de toute la France sont attendues pour refuser ce projet de méga canal, essayer de le freiner, de le faire se stopper. Voilà, l'émission touche à sa fin. Je vous remercie énormément pour votre écoute et je vous souhaite une excellente journée. Je vous souhaite de trouver le maximum de fraîcheur, de vous hydrater surtout. Pensez bien à prendre soin de vos proches, des plus vulnérables, et pas faire des trucs de fous. Surtout, boire de l'eau tout simplement. Bonne journée et à très vite.
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Allez, le moment autopromo s'arrête là-dessus. Dans les prochaines secondes, c'est la suite de vos programmes sur Micro Rebelle. Ne bougez pas.

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0: RFI Radio France Internationale, 9h30 à Paris, 8h30 à N'Djamena. Et 7h30 à Conakry, Édouard Dupénoit, le siège toujours vide de Christophe Glaise à la une du journal.
1: Oui, ce siège que la FIFA avait mis en scène comme un symbole à l'ouverture du mondial. Pour rappeler que ce journaliste sportif indépendant dort encore en prison en Algérie et ce depuis tout juste un an. Aujourd'hui, c'était fin juin 2025. L'émoi au Nigeria après la mort d'Ardor Iskou Mohamed, défenseur du dialogue entre éleveurs peuls et agriculteurs pour déminer les violences. Il a été tué vendredi. L'enquête a permis d'arrêter une dizaine de personnes. Les imprécations de Muhoozi Kainerugaba ne souffrent d'aucune ambiguïté. Je ne crois pas à la liberté de la presse en Ouganda. Il y aura d'autres arrestations. Le chef de l'armée et fils du président se vante sur X de faire fermer plusieurs organes de presse. Quelques notes brésiliennes aussi dans ce journal. Carlinhos Brown embrase la nuit marocaine. Derniers arpèges au festival Gnawa à Essaouira.
0: Christophe Glaise, journaliste sportif indépendant, est en prison depuis un an.
1: Oui, aujourd'hui 29 juin, cela fait juste 12 mois qu'il a été condamné en Algérie. Condamné à 7 ans de prison, notamment pour apologie du terrorisme, une peine confirmée quelques mois plus tard en appel. Il a renoncé à se pourvoir en cassation et il espère aujourd'hui une grâce de la part du président Abdelmadjid Tebboune. Reporters sans frontières appelle de nouveau à sa libération immédiate. Le directeur général de RSF rappelle aussi la sévérité avec laquelle son cas a été traité.
2: Ce genre de fait, un journaliste capturé sur le sol algérien dans le cadre d'un reportage, ça se solde le plus souvent par une expulsion. Là, ce qui est très étonnant, c'est que ça a été judiciarisé et que la peine était aussi lourde. La décision elle-même est clairement venue du sommet du pouvoir. Il n'y a plus d'autre issue qu'une grâce présidentielle. C'est la seule possibilité pour trouver mettre un terme à ce drame humain. La FIFA s'est exprimée sans détour pour la libération de Christophe Glaise. Cette prise de parole, une fois de plus, qui est inespérée, inattendue, je crois même inédite dans l'histoire de la FIFA, où sur un cas individuel, le président de la FIFA a dit qu'il faut que Christophe Glaise puisse rejoindre le banc des journalistes sportifs lors de cette Coupe du Monde. Il n'est pas trop tard. Libérer Christophe Glaise, c'est un acte qui ne peut être que bénéfique pour l'image internationale de l'Algérie.
1: Thibaut Brutin, directeur général de Reporters sans frontières, avec Marius Lafont, l'entend évoquer ce mondial que notre confrère ne peut donc pas couvrir. Occasion, en quelques mots, d'en rappeler les principales informations de la soirée. L'élimination de l'Afrique du Sud en 16e de finale par le Canada. 1-0 ce mondial et Juan Gomez qui veut entendre votre avis, auditeur, auditrice de RFI, sur les affiches des 16e de finale. Appel sur l'actualité dans un peu plus d'une demi-heure. Retour à l'actualité judiciaire maintenant, avec une autre condamnation en appel, plus récente, en Tunisie, mais qui soulève également une vive indignation. Saadia Mosba, figure de la lutte contre le racisme et contre les discriminations, condamnée il y a quelques jours à 8 ans de prison ferme, accusée d'avoir volé de l'argent à sa propre association Nenti. Le Comité pour le respect des libertés et des droits de l'homme en Tunisie estime que cette affaire est un symbole de la criminalisation de l'antiracisme, tandis que Efet Mosba, la sœur de Saadia Mosba, voit dans ses accusations un montage grotesque. Elle le dit à Ouda Ibrahim.
3: Nous avons compris ce dont il s'agit. Saadia Mosba, ma sœur, n'est pas une voleuse, n'a jamais volé. Ses comptes ont été gelés depuis le 6 mai 2024. Quel financement étranger a-t-on trouvé? Tels financements étrangers sont parvenus? Les seuls financements qu'elle a reçus, ce sont des financements des partenaires de la Tunisie qui passaient par les ministères et la Banque centrale. On n'a rien vu dans son enrichissement. Hein. Sa voiture, on continue de la payer, enfin qu'importe. Si c'est vraiment le cas, alors les ministères et les patrons de la Banque centrale doivent être inquiétés. C'est qu'elle aurait volé avec eux, je pense. Mais bon, enfin, ça devient grotesque. Si vous regardez notre fonctionnement aujourd'hui, c'est le fonctionnement de certains pays de l'Est dans les années 60 et 70.
1: Voilà pour Efet Mosba, la sœur de Saadia Mosba, condamnée en appel en Tunisie. Une dizaine de personnes arrêtées au Nigeria après le meurtre d'une grande voix du dialogue et du dialogue entre éleveurs peuls et agriculteurs. Ces communautés qui sont bien souvent à couteau tiré. Ardor Iskou Mohamed a été tué il y a 3 jours. Il était le représentant pour la région de Benoué de l'association Mieti Allah, parfois appelée Makban, principal regroupement des éleveurs peuls du Nigeria. Et précisément, Lisa Fabian, l'un des principaux artisans du dialogue.
4: Le coup de filet a eu lieu près d'Otoukpo, un district ravagé par les violences intercommunautaires entre éleveurs et agriculteurs constitués en milices rivales. Une dizaine d'arrestations qui marquent, selon la police nigériane, une avancée significative dans l'enquête ouverte suite au meurtre d'Ardor Iskou Mohamed et de son assistant. Ce vendredi,

0: deux hommes sont tombés dans une embuscade alors qu'ils revenaient d'une réunion dans le secteur d'Otukpo, visant à apaiser des tensions et à renouer le dialogue entre les éleveurs peuls et la communauté locale. Ce drame est un coup dur pour les efforts pour la réconciliation dans l'état de Benoué, selon l'Institut pour la paix et la résolution des conflits, une agence gouvernementale nigériane. Le sultan de Sokoto, dans le nord-ouest du pays, s'est également associé au deuil des proches d'Ardorisku Mohamed, qui a dédié sa vie à construire des ponts entre les communautés, a-t-il déclaré. En janvier 2025, le président de l'association a également été assassiné par des hommes armés. Ses deux femmes et sa fille avaient été kidnappées au cours de cet assaut meurtrier.
1: Lisa Fabian, de nouvelles exactions au Mali depuis le 25 avril, date de l'attaque conjointe du JNIM et du FLA. Human Rights Watch publie ce matin un rapport documenté sur les violences qui ont émergé dans le sillage de ces attaques coordonnées. Des violences que l'ONG attribue d'une part au JNIM, groupe terroriste lié à Al-Qaïda, mais aussi à l'armée malienne et à ses alliés russes de l'Africa Corps. David Bachet s'est plongé dans ce document et dans ses révélations. Vous en lisez tout un dossier sur RFI.fr. Le chef de l'armée ougandaise ne s'embarrasse pas de circonlocutions lorsqu'il parle de la liberté de la presse. « Je n'y crois pas en Ouganda », écrit le général Muhoozi Kainerugaba après un spectaculaire tour de vis. Hier dimanche, plusieurs médias indépendants ont été purement fermés et bouclés par l'armée. NTV, le Daily Monitor ou encore plusieurs stations de radio brusquement réduites au silence. Toujours à en croire le fils du président Museveni, et toujours sur le réseau X, ces fermetures ne sont que le début, nous allons arrêter beaucoup plus de personnes. Patient Ligaudi, ce coup de poignard dans la liberté d'informer n'est en fait que le dernier symbole d'une longue série.
2: Le général Muhoozi Kainerugaba a annoncé cette fermeture sur le réseau X dans la nuit des samedis à dimanche. Je cite, NTV et Monitor sont fermés à partir d'aujourd'hui. Le chef de l'armée affirme ne pas croire à la liberté de la presse et précise que son père, le président Yoweri Museveni, a validé l'opération. Cette offensive s'ajoute à plusieurs mois d'arrestations de responsables politiques et des militants menés par le général. Pour beaucoup d'observateurs, il prépare ainsi sa succession à la tête du pays. Le Daily Monitor n'est pas une cible nouvelle. Le journal avait déjà été suspendu 13 jours en 2013 après avoir évoqué un complot présumé visant à préparer Muhoozi Kainerugaba à la succession de son père. Hier dimanche, sur X, le général est allé plus loin. Je cite encore, « La fermeture des NTV et des monitors n'est que le début. Nous allons arrêter beaucoup plus de personnes. » Le programme Afrique du Comité pour la protection des journalistes a dénoncé une escalade inquiétante. L'Ouganda occupe la 143e place sur 180 au classement de Reporters sans frontières.
1: Patient Ligaudi à 7h38 à Abidjan. La même angoisse. Chaque année, la même observation impuissante du ciel. Reportage maintenant en Côte d'Ivoire, où revient la saison des pluies. Comme la précédente, elle suscite la crainte de celles et ceux qui savent ce qui va se passer, parce que leur logement est un peu trop bas, parce que le drainage est saturé, que l'eau, inévitablement, va monter. Comment on s'y prépare? Comment on y fait face? Dans le quartier Jean Folie, à Port-Boué, c'est un reportage d'Abdoulaziz Diallo.
3: Jocelyne vit avec son mari et leurs enfants dans un deux pièces à Jean Folie, dans la commune de Port-Boué. Pour rejoindre son domicile, elle doit traverser plusieurs mètres d'eau de pluie stagnante, parfois même jusqu'aux genoux. À chaque forte averse, son logement est envahi par les eaux et l'angoisse revient.
4: Une fois que la pluie vient, ça sort dans la chambre, au salon. Une fois qu'il y a la pluie la nuit, là, ton corps coupe même, tu es assis. C'est la peur, parce qu'on ne sait pas ce qui peut arriver. Tu ne sais pas où aller, tu ne sais pas comment faire.
3: Un peu plus loin, dans une cour familiale, la Gazane est le seul à être resté. Dès les premières fortes pluies, le reste de sa famille est allé se réfugier chez des proches. Il est resté pour veiller sur la maison, malgré les difficultés.
5: On oublie de mettre toutes les choses en haut. Le lit, le matelas, tout. Déplacer tout pour dormir un peu. Ce qui nous préoccupe, il n'y a pas de caniveau, il n'y a pas de passage d'eau. Nous sommes obligés d'attendre. L'eau va descendre d'abord.
3: Face à la répétition des inondations, les propriétaires du quartier ont créé une association pour faire entendre leur voix auprès des autorités. Son secrétaire général, Yao Sokoubi, assure que certaines zones sont encore plus durement touchées.
6: Il y a des habitations qui sont vraiment vides. C'est-à-dire que c'est un désert total. Ici, là, au moins, il y a des personnes qui habitent encore. Chaque année, nous vivons cette situation. Nous sommes inquiets.
3: Début juin, plusieurs quartiers précaires de Port-Boué ont été démolis par le district autonome d'Abidjan, officiellement pour évacuer les populations installées dans des zones à risque. Abdelaziz Diallo, Abidjan, RFI.
7: Carlinhos Brown a beau être né au Brésil, quand il se rend sur le continent africain, il a l'impression d'être de retour chez lui.
1: Et c'est avec le festival Gnawa que l'on referme cette édition. Dernière note et dernière transe, il y a 24 heures, à Essaouira, sur la façade atlantique marocaine. 500 artistes, 50 concerts en 3 jours pour ce rendez-vous devenu incontournable en quasi 30 ans d'existence. Festival qui a presque sauvé cette culture Gnawa, qui s'éteignait progressivement à la fin des années 90. Et festival dont la raison d'être demeure le mélange et le métissage des cultures musicales. Envoyé spécial Guillaume Thibault.
8: Salam alaikum. Prenez le temps de vivre, autant possédé que joyeux. Carlinhos Brown a offert un concert d'anthologie, accompagné par de jeunes musiciens surdoués. Le natif de Salvador de Bahia se sent chez lui en terre africaine.
9: La paix est dans nos origines. Quand je viens en Afrique, je me dis, oh mon Dieu, je reviens à la maison. Vous comprenez ? Je suis chez mes ancêtres et cette sensation, c'est de retrouver la paix.
8: Militant, défenseur des opprimés, de la communauté afrodescendante dans un Brésil divisé, Carlinhos Brown reste un sage, un artiste qui refuse toute forme de violence, qui estime qu'il est temps de se rassembler pour avancer.
9: Le temps est venu de bien se parler, de tout faire pour l'éducation, pour le respect des femmes, pour le respect des enfants. Il faut se mettre au travail, le monde doit évoluer. Voilà ma pensée.
8: Une identité, un message d'unité transmis sans complaisance lors d'un concert transformé en fête populaire, une transe sauce Brésil magistrale.

0: Carlinhos Brown pour ce reportage qui conclut ce journal au festival Gnawa. À Essaouira, Andréane Mellard, 8h42.
1: Merci Edouard, belle journée à vous. Et à 9h42, c'est le dernier journal de la Coupe.
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1: Le dernier de cette matinée, puisque la Coupe du Monde continue. Début des 16e de finale hier soir, Esteban Mireles avec une rencontre au programme. Le Canada, pays hôte, affrontait l'Afrique du Sud à Los Angeles.
3: Oui, victoire 1-0 des Canadiens. Le seul but du match a été inscrit dans les dernières minutes de la rencontre. Les Bafana Bafana qui avaient pourtant bien résisté pendant près de 90 minutes. C'est donc la fin de l'aventure pour l'Afrique du Sud. Deuxième équipe africaine éliminée dans cette Coupe du Monde après la Tunisie. Mais le sélectionneur des Sud-Africains, Hugo Broz, veut quitter la compétition la tête haute, comblé par l'ensemble de ses joueurs.
4: Je suis toujours aussi fier de mon équipe, comme il y a 3 jours. Franchement, je pense qu'on a fait une très bonne Coupe du Monde. Aujourd'hui, on a joué contre une équipe qui avait énormément...

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Bienvenue dans The Black Lodge, l'émission radio pour ceux qui n'aiment pas le dimanche soir sur Micro Rebelle 99.6 FM sur le territoire de Lens ou Radio Campus Amiens 97.7 en DAB et sur les internets. On va démarrer ce programme tout de suite avec Warriors, un titre de John Hassell, extrait de l'album City Works on Fiction, sorti en 1990. Ce morceau s'inscrit bien dans la démarche de John Hassell de trompette traitée, atmosphère hybride et esthétique Force World, car monde, mélange de traditions ancestrales ou extra-occidentales, notamment des éléments d'Afrique, d'Inde, du Moyen-Orient et d'Asie du Sud-Est. On démarre donc tout de suite avec John Hassell, Warriors, extrait de City Works on Fiction. L'album est sorti en 1990.

petit saut dans le temps en 1999 avec l'album Approaching Silence de David Sylvian. Approaching Silence, c'est un titre issu de l'album du même nom qui rassemble des musiques liées à deux installations multimédia conçues entre 1990 et 1994. On retrouve le versant le plus contemplatif de David Sylvian entre Ambient, Art Installation et Texture sonore étirée. On écoute ça tout de suite.

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on se quitte avec The Ghost Has No Home, une pièce issue de la collaboration entre Harold Budd et le groupe Cocteau Twins, paru sur l'album The Moon and the Melodies en 1986. Le titre avance comme un rêve lent, piano en apesanteur, nappe de guitare diffuse, saxophone discret et une sensation de flottement presque liquide. La pièce résume très bien la rencontre entre l'ambiante de Harold Budd et l'esthétique éthérée des Cocteau Twins. Voilà, moi je vous laisse en compagnie de ce titre et vous serez ensuite en compagnie des programmations musicales respectives de Radio Campus Amiens et de Micro Rebelle. À la semaine prochaine.

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1: Bonjour à toutes, bonjour à tous. Vous êtes à l'écoute de Micro Rebelle sur la 99.6 FM et vous écoutez La Tranche d'Actu. Un programme d'actualité d'une heure, enregistré en direct à midi, puis rediffusé le même jour à 17h et le lendemain à 8h. Au programme de ce lundi 29 juin 2026, nous débuterons avec une revue de presse de l'actualité de ces derniers jours, suivi de l'interview en plateau de Ambre, Lily et Sabrina, toutes les trois conseillères conjugales et familiales au planning familial du 62 situé à Lens. Et on fera éventuellement, si on a un peu de temps, un agenda des événements à venir sur le territoire et bien évidemment un peu de musique. Et donc on débute cette émission par une revue de presse de l'actualité de ces derniers jours. Alors, on va refaire un article qui date un peu, mais qui reste toujours d'actualité. C'était le 16 juin que l'Observatoire des multinationales publiait une enquête édifiante sur les coulisses de l'influence économique en France. Au cœur des critiques, la conférence des dirigeants français d'entreprises étrangères. Donc c'est un rendez-vous annuel à huis clos, organisé par le cabinet DZA à Bercy, donc c'est le siège du ministère de l'économie. Ce rassemblement réunit plus de 80 dirigeants de multinationales et des décideurs politiques. Donc si le cabinet DZA le présente comme un lieu d'échange, l'Observatoire y voit une véritable liste de courses législatives. En 2025, les recommandations des entreprises ont visé directement les infrastructures numériques, plaidant pour une simplification extrême des procédures d'implantation des data centers. Parmi les mesures suggérées figure l'instauration d'une doctrine nationale où le silence vaut acceptation administrative, ainsi qu'une limitation drastique des délais de recours pour les associations. Ces propositions ne sont pas restées lettres mortes. Plusieurs d'entre elles ont été concrétisées par la loi Simplification d'avril 2026 et par des décrets accélérant les contentieux. Parallèlement, une task force interministérielle a été mise en place pour lever les blocages administratifs, illustrant une volonté gouvernementale de favoriser ces projets au détriment, selon les auteurs de l'enquête, du débat démocratique et de l'implication des élus locaux. Alors que le gouvernement affiche sa volonté d'écarter certains projets industriels du champ de la concertation publique, les observateurs notent une convergence de vues avec l'extrême droite sur la réduction des normes environnementales. Et donc pour résumer, cette enquête souligne une accélération technocratique où l'attractivité économique semble primer sur la consultation des populations et la transparence des décisions publiques. On poursuit avec un sujet qui est encore un peu d'actualité, c'est la question de la chaleur et de la canicule, avec un article de Bastamag publié le 26 juin qui publie un témoignage sur le quotidien d'un EHPAD associatif parqué par une crise majeure de gestion et de conditions de travail. Donc en pleine vague de chaleur, le personnel dénonce une situation assez critique, l'absence de climatisation dans les chambres où la température atteint parfois 35 degrés, donc qui contraint les résidents à se réfugier le jour dans une unique salle commune rafraîchie sans solution pour les nuits. Et au-delà de l'urgence climatique, c'est l'épuisement professionnel qui domine. L'établissement en grave sous-effectif fonctionne souvent avec seulement 4 voire 2 aides-soignantes pour 80 résidents. Cette pénurie chronique entraîne une dégradation des soins. Faute d'infirmières et de médecins ayant démissionné, des auxiliaires se retrouvent à accomplir des actes médicaux sans qualification appropriée. Le climat social au sein de la structure est tout aussi délétère. Le personnel privé de représentation syndicale, indépendante, témoigne d'un climat de peur. Les agents osant s'exprimer sur les difficultés subiraient des mesures de rétorsion, notamment via des plannings de 60 heures hebdomadaires et des congés imposés. Et donc face à cette impasse, le personnel souligne un paradoxe. Donc si la qualité de vie des résidents est la raison pour laquelle ils tiennent, leurs conditions de travail actuelles rendent la mission de soins de plus en plus impossible à remplir correctement. Et ce témoignage met en lumière l'urgence d'une réflexion sur le modèle de gestion des EHPAD où la rentabilité ou l'inorganisation semblent prendre le pas sur la dignité des personnes âgées mais aussi des personnels. Maintenant, on va aborder un sujet qui est celui de la pollution de l'eau, et notamment des cours d'eau en France, qui reste une infraction largement impunie, faute de moyens et de volonté politique affirmée. Donc, c'est une enquête de Reporters qui a été publiée donc, ce lundi 29 juin, qui révèle que les atteintes à l'environnement ne représentent que 0,4% des condamnations pénales, illustrant une forme de dépénalisation de fait, donc des actes de pollution. Sur le terrain, donc, la police de l'eau, qui est composée de seulement 1560 équivalents temps plein, est à bout de souffle. Entre les agents des préfectures tournés vers l'accompagnement des entreprises et ceux de l'Office français de la biodiversité, plus répressif, les stratégies divergent. Résultat, une majorité de dossiers s'enlisent dans des mises en demeure administrative répétées plutôt que d'aboutir à des sanctions. La justice, bien qu'équipée de pôles environnementaux spécialisés, peine à transformer l'essai. Les moyens manquent cruellement. Certains magistrats ne consacrent que quelques heures par semaine à ces dossiers. Et le recours systématique aux alternatives aux poursuites évite tout procès public. Et lorsqu'elles sont prononcées, les sanctions financières restent dérisoires. En 2023, le montant moyen d'une amende pour pollution de l'eau était de seulement 692 euros. Même les nouveaux outils, comme les conventions judiciaires d'intérêt public, donc qui plafonnent les amendes à 30% du chiffre d'affaires, ne sont pas utilisés à leur plein potentiel. Pour les grands groupes, les amendes restent une goutte d'eau négligeable face aux bénéfices générés. Et comme le souligne une association, donc France Nature Environnement, tant que la destruction de l'écosystème coûtera moins cher que la mise aux normes, les pollutions industrielles répétées continueront de prospérer au mépris de l'intérêt général. Et on poursuit toujours sur la question de l'eau, parce que c'est un dossier qui est construit par Reporters, sur le nombre de rivières qui seraient polluées en France. Et donc c'est assez alarmant, c'est 1691 rivières, soit près de 3/4 des points de mesure analysés, qui représentent des dépassements de seuil de polluants. Cette enquête, donc, qui est inédite, révèle une contamination généralisée et multiforme par des substances toxiques. Et le constat est assez sans appel, hein. La France échouera à atteindre les objectifs européens de bon état des eaux fixés pour 2027. Et cette pollution est principalement portée par 4 familles de substances. Donc déjà les métaux lourds, comme l'arsenic ou le cadmium, donc qui est omniprésent. Ils proviennent aussi bien de fonds géochimiques naturels que d'activités minières et agricoles, donc des engrais. Il y a également les hydrocarbures, donc issus des combustions urbaines et industrielles, donc ils ruissellent directement vers les cours d'eau, notamment quand il y a de la pluie. Et il y a également les pesticides, et donc malgré des interdictions régulières, des molécules comme le diflufénacanil ou le S-métochlore persistent longtemps dans les écosystèmes. Et enfin, les polluants éternels comme les PFAS, donc des cancérogènes probables qui contaminent massivement les eaux à proximité des zones industrielles et des stations d'épuration. Donc cette enquête assez large pointe deux écueils majeurs en France. D'une part, la surveillance actuelle ne saisit que la face immergée de l'iceberg en évaluant les substances une par une, donc ignorant les dangereux effets cocktails issus de mélanges de milliers de molécules différentes. D'autre part, le réchauffement climatique aggrave la situation. Les sécheresses réduisent le débit des rivières, diminuant leur capacité naturelle de dilution, tandis que les crues intenses favorisent le lessivage des sols pollués. Et donc face à cette marche sur un tapis roulant qui recule, comme le dit Reporters, les efforts de dépollution suffisent à peine à compenser la pression anthropique croissante, à savoir l'impact environnemental des activités humaines. Et donc cette dégradation pose un défi à la fois sanitaire et économique, notamment pour la potabilisation de l'eau, dont les coûts de traitement deviennent de plus en plus lourds pour les collectivités. Voilà, c'est la fin de la revue de presse du jour. Et avant de poursuivre avec nos trois invités du jour, donc du Planning Familial 62, on va faire une première pause musicale. On va écouter Georgia Smith et le morceau Blue Lights.

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1: Vous êtes de retour dans la tranche d'actu de Micro Rebelle sur la 99.6 FM. À l'instant, c'était Blue Lights par l'artiste londonienne Georgia Smith. On poursuit cette émission, cette tranche d'actu en compagnie de Sabrina, Lily et Ambre du planning familial 62. Donc toutes les trois conseillères conjugales et familiales. Donc déjà, salut à toutes les trois. Comment ça va ?
2: Coucou.
3: Coucou, ça va ?
4: Bonjour.
1: Pour commencer cette interview, l'idée, c'est un peu déjà de parler un peu du planning familial, mais pas seulement, c'est aussi de revenir un peu sur différents enjeux abordés ici et là dans les médias ces derniers jours, dernières semaines, souvent mal abordés ou via des raccourcis. Donc l'idée, c'est de revenir un peu sur pas mal de choses. Mais pour débuter, est-ce que vous pourriez présenter le planning familial 62, à la fois les thématiques principales et les valeurs politiques que vous portez collectivement ?
3: Oui, donc le planning familial 62, c'est une des associations départementales d'un mouvement national, qui est le mouvement français pour le planning familial. Et donc, qu'est-ce qu'on y fait ? C'est un mouvement féministe et d'éducation populaire. Et donc, on défend l'accès à l'IVG, à l'avortement, à l'éducation à la sexualité. On déconstruit tous les stéréotypes de genre et on essaye de réduire les risques liés à la sexualité, aux sexualités. Donc qu'est-ce qui est fait nationalement ? Il y a des groupes aller vers les gens, mais il y a aussi des accueils individuels, des accueils collectifs, des manifestations, enfin il y a plein de sortes d'actions. Et nous, au Planning Familial 62, on n'est pas médicalisé, donc on est à ce qu'on appelle un centre d'information. Et donc, du coup, on reçoit les personnes pour donner toutes des informations avec différentes thématiques.
2: Et effectivement, donc, quand on vous dit qu'on milite pour les droits de santé sexuelle, les droits des femmes, les droits des enfants, ça fait un peu large. Donc, qu'est-ce que ça peut recouper ? Donc, les droits des femmes et de santé sexuelle, on a vu, il y a l'aspect reproductif, donc il y a tout l'aspect contraception et avortement pour lesquels on est les plus connus historiquement. Après, aussi toutes les questions LGBT, l'orientation sexuelle, la transidentité, sur lesquelles on essaie aussi d'être présent, de se tenir informé. Et en termes de réduction des risques, les risques, c'est pas que la grossesse pendant un rapport. Il y a aussi les risques d'IST. Donc même si on fait pas les dépistages, on peut donner de l'information, orienter pour les personnes qui voudraient en faire ou rassurer. Hein. Il y a des personnes, des fois, elles ont fait un bisou, elles sont très inquiètes sur est-ce qu'elles pourraient avoir le VIH ou une autre IST. Et on accueille, parce que d'ailleurs, on accueille pas mal de mineurs ou de gens qui n'ont pas eu encore ou pas assez accès à l'éducation sexuelle. Dans la réduction des risques, aussi les risques de violence qui sont liés à la plupart des relations et des rapports qui peuvent arriver, donc notamment les violences conjugales, sexuelles, familiales. Et dans les violences, c'est aussi tout ce qui est discrimination, donc le sexisme et d'autres types de discrimination qui souvent se recoupent avec tout ce qu'on a vu avant.
1: Ok. Et c'est quoi un peu votre approche, vous, dans l'intervention, dans la discussion avec les personnes ? Comment ça s'organise, en fait, en termes de formation de vous-même ? Comment, en fait, vous approchez ces différents sujets avec les publics ?
3: Alors, déjà, en fait, on part de là où les gens en sont, c'est-à-dire quelle est leur information et quelle est leur inquiétude, là, pour le moment. Et ensuite, l'idée, c'est pas de donner de l'information en disant il faut, c'est de construire un peu avec les gens une solution qui est la leur, en fait. C'est quoi pour eux la meilleure solution pour réduire les risques ou pour dénoncer quelque chose. Donc c'est ça un peu l'idée, c'est un peu l'idée de l'éducation populaire, quoi. C'est vraiment ça notre idée. C'est pas de donner des injonctions, puisqu'on sait que ça marche pas du tout en matière de prévention, de dire il faut faire ça. En vrai, si on n'est pas équipé pour avoir telle solution, c'est pas possible, quoi.
2: Oui, et puis nous, en tant que conseillère, par exemple, quand on fait une intervention scolaire, on n'arrive pas avec un programme millimétré. Hein. Par exemple, on ne va pas arriver en quatrième et dire « oui, regardez pas du porno, c'est dangereux, tout ça ». On va, par exemple, attendre de voir si on entend des termes en rapport avec la pornographie ou des élèves qui ont des questions là-dessus. Et dans ce cas-là, on va rebondir et expliquer des choses, etc. Mm. Et en plus, nos outils qu'on va utiliser pour tout ce qui est prise de parole, on va les adapter à la tranche d'âge. Hein. Nos outils qu'on utilise pour parler de, par exemple, la prévention pendant les premiers rapports sexuels, on va plutôt les utiliser au lycée et avec des enfants qui vont avoir 5, 6, 7, 8 ans. On va plutôt parler des émotions, du consentement, du rapport avec la famille, avec l'école, etc. On va utiliser d'autres moyens pour aborder ces thématiques de manière large. Hein. Comme on l'a vu, c'est beaucoup de thématiques différentes à différents moments de la vie et du développement sexuel.
3: Bon, par exemple, le consentement, je trouve que c'est vraiment le meilleur exemple pour dire que c'est vraiment la thématique qu'on aborde de tout petit jusque la fin de notre vie. Voilà. Avec, bien sûr, des outils différents. Et c'est vrai que souvent, les gens entendent dans le terme consentement, le consentement sexuel, voilà, et que c'est complètement, mais peut-être on y reviendra après, mais en tout cas, c'est beaucoup plus large que ça. Et bien sûr qu'aux enfants, dès qu'ils sont tout petits, il faut qu'on discute du consentement.
2: Bah, oui, parce qu'on est dans une société où on apprend, notamment via le système scolaire ou le monde du travail, on n'apprend pas trop aux jeunes à dire non. Et donc juste le fait de savoir dire non en général, à un bisou, à quelque chose, à quoi que ce soit, c'est déjà super intéressant.
1: Bah, la question du non est même plus large que ça, parce que c'est la question du consentement, mais c'est même la question aussi de s'opposer en fait à une figure d'autorité, que ce soit un enseignant, que ce soit ses parents. Le non, il est compliqué en général.
2: Exactement.
4: Ouais, moi je voulais rajouter que sur notre approche, peut-être que ce qu'on peut faire systématiquement au démarrage d'un atelier, d'un groupe, que ce soit en milieu scolaire, hors scolaire, avec des jeunes, des moins jeunes, c'est vraiment l'installation de la dynamique de groupe et d'une position basse en fait de l'animatrice qui est là. Et donc de l'adulte, si on est auprès d'un groupe de jeunes, c'est vraiment l'idée que l'adulte qui est là ne se pose pas en sachant, sachante, et ne se pose pas en autorité, mais vraiment propose une approche où on va, autour de d'outils ludiques, permettre de libérer la parole sur les questions de sexualité ou de relations affectives, voilà, tout cet aspect relationnel et social. Et le fait qu'on se pose pas comme sachant, on se pose pas comme dans cette séquence, on va vous apprendre des choses, mais c'est plutôt dans cette séquence, on va discuter ensemble de choses, on va voir ce qui est correct, pas correct, on va voir comment on se met d'accord dans votre groupe, dans cette classe, dans ce groupe de jeunes, dans ce groupe de femmes, dans un centre social ou autre. Hein. Cette approche-là, elle permet en fait la manière de se réapproprier ce que peut être le consentement et se dire à un moment, qu'est-ce que c'est que de ne pas être d'accord, d'être d'accord, comment est-ce qu'on peut l'exprimer, comment on peut ne pas l'exprimer. Et c'est ce qui fait aussi que les animations fonctionnent bien, parce que des fois, c'est une des premières, et voire peut-être une des seules fois, où des plus jeunes auront l'occasion de se dire « Ah bah tiens, là je peux peut-être poser la question con ou la question honteuse que je savais pas poser à qui que ce soit d'autre. Là on va peut-être m'entendre, on va peut-être trouver que ma question elle est pas si con que ça, qu'elle est pas honteuse. » Et alors, soit ça se fait à l'oral, soit ça peut se faire aussi en question anonyme. Vraiment, on propose ça aussi dans une petite boîte. Et ça permet vraiment d'aborder les sujets qui traversent et qui angoissent parfois les jeunes, mais les moins jeunes aussi. On intervient auprès de tout le monde.
2: Et oui, sur cette question d'un mode d'intervention qui intègre un peu le consentement de base, ça s'applique, là on a parlé plutôt des animations avec du public, mais ça s'applique aussi à quand on reçoit les gens dans nos permanences, hein, on n'a pas trop développé ça, mais même si on n'a pas de médecin, de sage-femme, on a des permanences d'accueil ouvertes au public, où c'est exercé par des conseillères, hein, qui ont une formation à l'écoute et aussi un peu de vulgarisation sur ces sujets médicaux-là. Et donc c'est des permanences qui sont les lundis de 14 à 18h, mercredi de 14 à 18h et vendredi de 14 à 17h à notre local à Lens. Et des fois il y a aussi des permanences décentrées, soit dans le bus de l'émancipation, soit éventuellement dans d'autres locaux, voilà, dans ce cas-là c'est signalé. Hein. Et lors de ces temps, eh ben, par exemple, les gens, des fois, ils sont même un peu mépris parce qu'ils voient conseillère. Donc, ils disent, la personne, elle va me dire quoi faire. Par exemple, la personne, elle va dire, est-ce que je dois garder la grossesse, vu ce qui se passe dans mon couple. Et nous, on va avoir du mal. Bah, pas du mal, c'est juste, c'est pas notre mission de dire à la personne, tu fais ça, tu fais pas ça.
3: On ne pourra pas le dire.
2: Non.
1: Voilà, vous n'avez pas pensé à changer de titre pour pouvoir exprimer davantage votre travail et vos missions?
4: C'est un agrément national. On n'a pas particulièrement le choix, là.
2: Je ne sais pas de quand ça date, mais je crois que c'est un titre qui date des années 60 ou 70. Donc, effectivement, on pourrait plutôt être qualifié d'éducatrice vie affective et sexuelle. Ça serait peut-être plus adapté.
4: Ouais, on se lance dans un débat, parce que là, du coup, on va revenir sur le mot éducatrice.
2: Oui, non, mais...
4: Tu nous pièges, là.
2: Effectivement.
3: Écoutante.
2: Effectivement, je pense que le terme ne donne pas une idée exacte de ce qu'on peut proposer aux gens. Et sur ces entretiens, on va encore une fois s'adapter à la demande de la personne. On va éviter de présupposer pourquoi la personne vient. Elle veut peut-être juste des informations sur un IVG, ça ne veut pas dire qu'elle veut en faire un tout de suite. On ne va pas y aller avec elle, appeler pour elle. Voilà, on va faire le parcours avec elle, donner les informations et essayer d'évaluer si après on peut, ce qu'on peut faire avec notre expertise, entre guillemets, c'est essayer de voir si on se dit, cette personne, vu sa situation, est-ce qu'il n'y a pas d'autres éléments inquiétants ? Donc, creuser, peut-être lancer la discussion dans ce sujet-là. Et comme on voit après, nous, on essaye de faire un dépistage systématique des violences. C'est-à-dire que si la personne n'est pas venue sur les thématiques de violence, on va quand même poser toujours une question à un moment dans l'entretien. Okay. Pour voir, des fois, il y a pas mal de gens où c'est la première fois qu'ils ont l'occasion d'en parler.
1: Et justement, par rapport à votre approche et votre manière de faire, c'est-à-dire de s'adapter, d'écouter et d'être vraiment là pour dialoguer avec la personne qui est, ou les personnes si c'est en atelier, cette approche-là, est-ce que ça vous semble justement... à la fois pertinent, mais aussi est-ce qu'il y a une réception positive à la fois des personnes justement qui viennent vous voir par rapport à d'autres structures, par rapport à d'autres interactions qu'ils peuvent avoir peut-être avec le corps médical où finalement ça va être peut-être un plus directif. Est-ce que vous sentez qu'il y a une différence, en tout cas les gens vous le disent ou pas?
4: Ouais, ça peut être quand même régulier, effectivement. En tout cas, en permanence d'accueil, les personnes vont arriver avec une question sur la contraception ou une question effectivement sur l'IVG. Et puis on va effectivement, comme disait Anne, on peut creuser sur la question des violences, mais aussi on va creuser aussi sur les questions de relations, si elles le souhaitent, pour voir qu'est-ce qui n'a pas fonctionné ou qu'est-ce qu'elles savent déjà, par exemple, de la contraception, pour voir un peu tous les autres outils dont on peut parler. Et puis ça peut être une approche où les gens ont un peu le temps ou autre, on va parler du corps, de l'anatomie. En tout cas, de manière personnelle, c'est là où j'ai eu le plus de surprises, où des personnes, quand elles venaient seules ou à deux, en couple ou pas, ou mère-fille, ou des choses comme ça, les gens disaient « Oh, c'est bien, parce que je savais pas, oh là là, si j'avais su ça quand j'étais plus jeune, où est-ce qu'on peut trouver là, ce genre d'informations ?» Et donc, il y a quand même cette surprise-là, effectivement. Sur les retours, sur l'approche, oui, il y a notamment au regard de la sexualité des jeunes, les grossesses non désirées, par exemple, on a effectivement une approche un peu particulière. Des fois, les gens arrivent en ayant déjà un poids de la culpabilité ou de l'angoisse et de se dire, il va y avoir du jugement ou autre, et ils peuvent être surpris le fait que, non, effectivement, il n'y a pas de jugement sur un démarrage soi-disant trop tôt de la sexualité ou pas comme il faudrait. Dans la norme, nous, on réinterroge régulièrement la norme. Les personnes sont plutôt contentes parce que ça peut leur arriver assez régulièrement dans des lieux plus institutionnels de se sentir quand même effectivement mal vu, mal perçu et de prendre des fois des réflexions qui les blessent. Alors c'est beaucoup autour de l'IVG, ça on n'est pas encore arrivé même en 2026 au fait que l'IVG soit complètement intrinsèque aux questions de sexualité et de parcours de vie des femmes et des filles jeunes ou pas, là c'est effectivement compliqué dans le 62 de pouvoir avoir un parcours IVG qui soit pas emprunt de difficultés, de freins et de réflexions jugeantes et méprisantes selon qui on est. En fait, ça va dépendre l'âge, le milieu social ou autre. Là, on aura un tarif différent, ce qui n'est pas le cas chez nous, effectivement.
1: Et ça, quand tu parles de ça, justement d'un peu des obstacles, ou en tout cas des difficultés pour l'IVG dans le 62, c'est quoi? Ça vient plutôt de la famille, de la pression, je sais pas, amicale? Ça vient aussi du corps médical? Ça vient de quoi?
4: C'est tout confondu, effectivement. Ça peut être tout confondu. Selon les situations, on peut avoir des gens qui sont très soutenus par leurs compagnons, leur famille, mais on peut avoir des gens qui ne le sont pas du tout, qui vont le faire vraiment dans le secret. Et puis après, oui, il y a le corps médical, le corps enseignant, enfin, tout est toujours un peu compliqué en général.
2: Oui, bah, effectivement, nous, notre enjeu aussi, ça peut être de détecter, on va encore parler sur le consentement, mais sur un IVG, à quel point la personne est consentante à ça. Est-ce qu'on sent que dans sa relation avec son partenaire, il n'y a pas une pression du partenaire, ou bien une pression, moi j'ai déjà aussi une pression de la mère. La mère est là, elle fait tout le parcours avec elle pour être sûre qu'elle veut faire un IVG, alors que bah, la fille, elle est, en tout cas, elle hésite peut-être. Et c'est important de aussi trouver même pour la relation, déjà pour la santé physique et mentale de la fille, mais aussi pour la relation mère-fille, de trouver ces points de rapport de pouvoir, quoi, et dans les relations.
4: Oui, en tout cas, au planning, on est libre. C'est-à-dire, souvent, il y a cette idée qu'il y a un truc dont on serait pro ou anti-avortement ou autre. Nous, c'est pas ça. Nous, on est pro-choix. Donc, quelqu'un peut venir au planning en disant ben, « Moi, je suis enceinte et je ne veux pas avorter et tout mon entourage familial ou amical me met la pression pour avorter. » Nous, on va soutenir la personne et on pourra même décrocher le téléphone pour prévenir des centres IVG. D'ailleurs, cette personne-là n'est pas consentante à l'IVG, par exemple. Voilà, on est pro-choix.
2: Et il y a aussi un rapport dans nos permanences et aussi dans nos animations, en moindre mesure, à la confidentialité, qui fait que les jeunes, ils nous font beaucoup plus confiance que d'autres adultes en termes de ne pas en parler aux parents. Car un IVG, une prise de contraception, des rapports sexuels, une grossesse, on ne va jamais appeler des proches ou des parents. Les seuls cas où on peut avoir des enjeux de posture professionnelle, c'est sur la violence, quand c'est des mineurs qui ne sont pas encore suivis, qui n'ont pas encore eu de fait, où on est par exemple les premières, je ne sais plus comment dire, récipiendaires, où on est les premières dépositaires d'une révélation. Là, on doit faire quelque chose, quel que soit l'avis de la personne mineure. Dans les autres cas, on peut garder une confidentialité absolue.
1: Okay. Je vous propose, avant de poursuivre, une petite pause musicale. Et on revient et on abordera notamment d'autres sujets, notamment les VARS et d'autres thématiques qui sont abordées dans les médias. Et donc là, pour la pause musicale, je vous propose...

0: Théodora et le morceau Congolais ou BBL, pardon, dans la tranche d'actu de Micro Rebelle sur la 99.6 FM. Et on reprend donc cette émission toujours en compagnie de Lily, Sabrina et Ambre du Planning Familial 62. Et là, on va rester un peu dans la même thématique parce que c'est les thématiques, les enjeux soulevés par le Planning Familial. C'est sur la question de l'EVARS, donc l'éducation à la vie affective et relationnelle et à la sexualité. Et donc c'est une loi qui date de 2001 et c'est toujours une question qui se pose sur son application, sa non-application et sur les combats que vous menez à l'échelle locale mais aussi nationale par le Planning Familial et d'autres associations. Donc est-ce que vous pourrez venir déjà en quelques mots sur qu'est-ce que ça veut dire EVARS, qu'est-ce que ça veut dire en fait concrètement que d'intervenir sur ces sujets-là, et après plus on abordera sur la question de son application.
1: Oui, alors du coup, EVARS, ça veut dire deux choses. Déjà, ça veut dire aussi espace de vie affective, relationnelle et sexuelle. Donc par exemple, là où on reçoit les personnes à Lens individuellement, ça s'appelle aussi l'EVARS. Donc il y a une petite confusion, puisque sinon c'est aussi les séances d'éducation à la vie affective, relationnelle et sexuelle. Et donc ça, nous on en fait, au planning on en fait beaucoup, au planning 62, mais aussi nationalement. Et ça veut dire qu'en fait, on va vers les personnes pour faire des animations qu'on prépare avec les structures, pour savoir combien on en fait, combien de temps vont durer les animations, si c'est en mixité, pas mixité, tout ça. Et donc, en fait, cette loi, elle existe depuis 2001, mais elle n'était absolument pas appliquée. Donc, du coup, il y a 2 ans maintenant, je pense qu'il y a 2 ans, il y a eu 3 associations, dont le Planning, et puis SIDAction et SOS Homophobie, qui ont porté plainte contre l'État pour l'application de la loi. Et donc, depuis cette année scolaire-ci, pour pouvoir faire les animations. Et donc, tout est bien écrit, de comment on doit faire les animations. Donc, c'est assez positif en soi, on est contente qu'il y ait un programme, mais du coup, on essuie quelques difficultés, à savoir de maintenant, qu'est-ce qui rentre dans le programme, qu'est-ce qui rentre pas dans le programme, le fait que c'est hyper structuré et en pensant que finalement parfois on pourrait aller au-delà du programme ou ne pas le respecter, donc je pense que on est vraiment quand même cette année dans quelque chose qu'il faut construire quand même avec les équipes et puis euh, et

0: puis pour pouvoir continuer aussi à intervenir en tant qu'association avec une expertise sur l'animation de groupe depuis plus de 50 ans, quoi. Donc ça veut dire qu'il y a un savoir-faire que depuis tout ce temps-là, ça va, et on a une bonne... les gens ont l'air d'être contents. On dit pas... On adapte, bien sûr. Tout à l'heure, on parlait de l'adaptation de nos outils. On adapte nos outils, voilà. Et donc, du coup, c'est-à-dire qu'en fait, on sait faire ces animations. Et donc, il faut qu'on travaille, on puisse travailler en co-construction, quoi.
1: On vient pas de les découvrir, hein, parce qu'on a eu aussi beaucoup d'appels sur la nouvelle loi. Nous, on sait qu'elle existe depuis 2001. Et qu'il y avait déjà des lois précédentes, c'est-à-dire l'éducation à la sexualité en milieu scolaire, c'est pas nouveau. Il y a des premières expériences dès les années 50, il y a des premières lois dès les années 70. Donc on a attendu tout cela, tout ce temps-là, pour qu'il y ait de réels moyens, parce que peut-être que les gens n'ont pas compris pourquoi ça redevenait un sujet, cette éducation à la sexualité. Il y a eu encore une fois une grosse levée de boucliers, mais on avait déjà vu ça en 2012. On a vu ça à chaque fois qu'il y a eu des avancées sur l'information et l'éducation des plus jeunes. Mais cette loi de 2001, elle stipulait qu'il devait y avoir 3 séances chaque année depuis le CP jusqu'à soit la terminale, soit la sortie à 16 ans du système scolaire. Mais même si c'était une loi, c'était donc une obligation faite aux établissements. Bon, bah apparemment, il y a des possibilités de contourner la loi, puisque du coup, elle était effectivement, Sabrina l'a dit, très peu appliquée. Éventuellement, les jeunes avaient une séance en quatrième, parce que là, les équipes d'adultes commençaient à voir que ça s'agitait niveau hormonal, et que oulala, vite, il fallait arriver et leur donner l'info moralisatrice et culpabilisatrice de uniquement la contraception, donc la pilule pour les filles et le préservatif pour les garçons. Puis on refaisait peut-être une redite en seconde, mais plus en première ou en terminale, parce qu'ils ont autre chose à faire, il faut qu'ils passent le bac ou autre. Donc c'était limité quand même à ça. Et il y avait des problématiques internes aux établissements, au programme, c'est-à-dire le temps pour dégager 3 fois 2 heures dans les établissements scolaires, et souvent les enseignants nous disaient, bah en fait, si c'était inscrit dans le programme, ce temps il serait prévu. Et donc c'est ce que là le programme permet, c'est-à-dire c'est une obligation, et en plus le temps est supposé être dédié. La difficulté, c'est la formation des personnels, et effectivement nos 50-60 ans d'expérience sur le faire, parce que c'est compliqué quand même pour des enseignants à qui y a un cadre de l'enseignement de l'éducation nationale ou autre, avec un vocabulaire associé, une attitude associée. Nous, le cadre est différent. C'est-à-dire, si les enfants n'ont jamais entendu autre chose que, excusez-moi, du coup, c'est à la radio, mais que bit et chat pour l'anatomie, bah, nous, ça ne nous choque pas de l'entendre ça. Et donc, on va revenir, on va dire, c'est possible de dire, d'utiliser ces termes-là dans une séance, mais on va apporter les mots scientifiques, techniques, avec un langage plus châtié, on les apporte. Mais, voilà, on n'a pas, nous, de tabou là-dessus, et c'est quand même plus simple d'aborder ces questions-là que quand on est effectivement enseignant et qu'il y a un cadre à respecter, de respect, du vocabulaire ou autre. C'est juste sur cet exemple-là, quoi.
2: Et puis même pour les jeunes, c'est peut-être plus facile de parler avec des personnes qu'ils ne connaissent pas ou qu'ils viennent de rencontrer plutôt qu'avec leur enseignant ou enseignante.
3: Bah oui, et avant de répondre à la question, je vais faire un petit aparté sur... Nous, ça nous paraît évident que c'est intéressant pour les jeunes d'avoir ces séances. Ça paraît pas évident pour tout le monde. Déjà, ce qu'on apporte, par exemple, par rapport à des profs qu'ils feraient, c'est des outils pédagogiques qui vont permettre d'aborder ça de manière différente, qui font qu'ils vont pas se sentir comme à l'école. Et déjà, ils ont peut-être plus d'attention pour ces sujets-là, et ça permet d'être plus à l'aise que devant en format un peu académique. Et aussi de... C'est que faut se dire que les élèves, ils ont 7 ou 8 heures de cours par jour, et en fait, les trucs, ils sont oubliés extrêmement vite. Surtout que nous, on ne fait pas d'examen après. Donc, qu'est-ce qui va les marquer? C'est d'avoir des trucs vraiment drôles, ou des moments un peu... d'avoir d'entendre des récits d'autres élèves, ou d'avoir des expériences un peu marquantes émotionnellement. Et donc, c'est pour ça que c'est important, encadrant bien tout ça, de les faire échanger. De les faire échanger entre eux, et là ça va avoir des informations qui vont retenir de manière assez pratique. Il y a un aspect assez pratique, c'est-à-dire la notion de consentement, maintenant au lycée ou au collège, ils voient ce que c'est. la plupart des élèves, mais il y a une différence entre savoir ce que c'est le consentement théorique et savoir exprimer son consentement ou le demander à quelqu'un le jour où ils seront dans une situation ultra vulnérabilisante. Donc c'est aussi des jeux qui aideront à travailler sur ça.
1: Alors là, peut-être pour les adultes qui nous entendent et qui trouveraient, parce que c'est ce qui a été beaucoup opposé et qui continue d'être opposé hein, sur l'éducation à la sexualité à l'école, c'est ah non, ça doit être aux parents, ça doit être aux familles. Donc il y a cette partie-là. Donc on va passer peut-être moins de temps sur le fait que on l'a entendu, 3 enfants par classe sont victimes d'inceste, 5 enfants par classe sont victimes de violences sexuelles avant l'âge de 15 ans. Donc effectivement, on laisse pas ça aux mains des familles, c'est tout, c'est comme ça. Voilà. Par contre, on va jamais venir en effraction à justement, c'est ce que Sabrina disait sur le fait qu'on part de la parole des jeunes, de là où ils en sont. Comme ça, on devance pas. Donc, il y a cette problématique là. Mais ce qui nous a été aussi beaucoup associé, c'est sur le consentement. On a eu la surprise d'être des fois de lire ou d'entendre que apprendre le consentement, c'était finalement apprendre aux enfants à dire oui aux pervers sexuels. Alors là, on est tombé de notre chaise. Hein. Enfin, effectivement, on est à ce degré-là d'incompréhension, on ne sait plus tellement quoi faire. Et donc là, on voudrait quand même revenir sur le fait que apprendre, entre guillemets, le consentement, c'est vrai que c'est à la terme, c'est pas apprendre à consentir, c'est pas apprendre à dire oui systématiquement. C'est savoir que l'on peut dire oui ou non, savoir à quel moment on peut exprimer ce oui ou ce non, et savoir à quel moment il y a quelque chose qui se passe qui n'est pas normal. Quand on est un enfant et qu'on a un tonton, un cousin, un grand-père ou autre qui dépasse les limites de l'intégrité corporelle ou autre, avec des chatouilles, avec des caresses ou autre, si on baigne dans un climat incestuel, on n'est pas en capacité de savoir qu'on peut dire non, qu'on peut aller dire à quelqu'un d'autre d'identifier quelqu'un ou dans la famille ou à l'extérieur de la famille, il se passe quelque chose que je ne comprends pas trop et j'aurais envie de dire non, ça me met mal à l'aise, mais je ne sais pas comment le faire. Là, ces séances-là, elles ont pour le but que l'enfant puisse percevoir qu'à un certain moment, dans l'école, dans telle ou telle structure, il y a des personnes à qui on peut venir dire il y a un truc qui se passe qui apparemment n'est pas normal, mais moi j'avais l'impression que c'était normal parce que ça a cours dans ma famille, par exemple. Je pense au-delà des violences sexuelles intrafamiliales, mais je pense à le nombre d'enfants qui ont une première relation sexuelle à l'adolescence et qui finalement n'ont pas eu l'occasion, dans le stress et dans la panique de la première fois, de dire que finalement cette pratique-là, elle n'en voulait pas vraiment. Voilà, il y a toute cette question de on a peur de se faire larguer, on a peur d'avoir l'air con, ou juste on est sidéré, on s'attendait pas à ce que ça se passe comme ça. On s'était créé une idée là, des lectures, les films ou autres, de comment ça allait se passer, et là concrètement ça se passe pas du tout comme ça et on est en incapacité de verbaliser quoi que ce soit. Et donc nous, on a assez régulièrement en permanence d'accueil des éducatrices avec des jeunes filles seules, des jeunes filles avec un de leurs parents qui viennent expliquer ah bah oui, elle fait sa première fois, puis il y avait pas de préservatif, nanana. Et nous, dans la conversation, on reprend aussi comment ça s'est passé et on découvre qu'en fait la jeune fille, elle a pas eu la possibilité de dire oui à telle ou telle pratique ou dire oui tout court. Et nous, on identifie qu'il s'agit d'un viol, ce que le reste des adultes autour avaient pas identifié, avaient plutôt vu par un biais culpabilisateur, parce qu'on trouvait qu'ils étaient trop jeunes, que ça aurait pas dû se faire comme ci, comme ça, ce point de vue d'adulte, mais qui laisse passer du coup les agressions sexuelles.
3: Et puis ils ont peur de se faire punir aussi, hein, les jeunes. Mm-hmm. Mais on voit aussi ça dans le fait qu'on a régulièrement des jeunes qui viennent après les animations nous parler, nous demander conseil sur ces sujets-là. Mm-hmm.
2: Et justement, ça, c'est quand on écoute un peu justement les acteurs politiques, les pouvoirs publics sur ou dans les médias sur la question de la prévention des violences sexuelles. Ces actions-là que vous menez, ça fait partie intégrante justement de comment on prévient justement les violences sexistes et sexuelles. Et est-ce que vous pensez justement que la parole, en tout cas dans les médias des acteurs politiques, elle se met en place concrètement, réellement, dans les actes, dans les politiques, dans les financements des structures associatives, pour pouvoir lutter contre ça par souvent ce type d'intervention?
1: Alors non, on est assez affligé de la dernière séquence médiatique, de la soi-disant découverte la situation au niveau justice ou autre, donc que ce soit par le gouvernement ou différents élus, on est aussi affligé au niveau découverte des journalistes, des plateaux télé ou autres. Ah, voilà, tiens, c'est une découverte que 0,6% des viols sont condamnés, sachant que 10% seulement sont apportés en justice. Alors que nous, c'est un truc qui nous agace vraiment parce que c'est des choses que dont on vient parler régulièrement dans des réseaux institutionnels, dans les tables sous-préfectorales, en préfecture, dans les contrats locaux de santé, voilà, des qui sont un peu moins connus du grand public, mais il y a une organisation de cette prévention, il y a une organisation de la prévention de la délinquance, l'organisation de l'encadrement de la population pour la santé ou autre. Nous, on est là depuis très longtemps, on est là depuis 60 ans, on le dit et on le répète. Et c'est pas du tout pris en compte. Et là, la séquence médiatique suite au scandale de ce monsieur Barella, qui donc avait été accusé de multiples fois et que rien ne s'était passé. Nous, on va pas redire ce qui a été dit de multiples fois sur les plateaux. On en a des dizaines, des vingtaines d'exemples comme celui-là. Ce qui nous choque d'autant plus, c'est qu'effectivement, il n'y a pas de connexion là, au niveau média sur la prévention. Et on nous agite encore la figure du pervers, du psychopathe, autre, comme si les auteurs de violences étaient des autres, des différents de nous, de la population lambda. Alors que non, on le sait, non, pour tous les témoignages de victimes qu'on peut recueillir, les auteurs de violences, ce sont nos proches. Alors les auteurs de violences sur les enfants, c'est à 80-85% des membres de la famille ou du réseau amical, ce qui était le cas pour cette pauvre petite Liana. Le père était, c'est pas un inconnu. Donc nous, ça, ce sont des choses qu'on sait, et donc on sait que c'est uniquement par la prévention, uniquement par l'information, à la fois pour les futures potentielles victimes, mais aussi vers les auteurs. C'est-à-dire qu'à un moment, il faut qu'on approche. Donc on sait aussi que 97% des auteurs de violences sexuelles sont des hommes, donc il faut bien qu'on approche les hommes. Il faut qu'on arrête de se dire que ce sont des fous, des gens à part. Non, ce sont nos frères, nos fils, nos pères, nos grands-pères, nos tontons, notre collègue de travail, notre patron, c'est des gens lambda, des gens, des fois, qu'on n'aurait pas du tout soupçonné. Je veux dire, on va revenir, je sais pas, l'abbé Pierre, on a eu pléthore d'exemples ces dernières années. Et donc, il faut une éducation, parce qu'il y a une frange de ceux qui, quand ils ne respectent pas le consentement de quelqu'un, quand ils ne le demandent pas, quand ils s'engagent dans un rapport de domination, on peut se dire, bon, ben, ils ne le savaient pas. Admettons, dans le stress, il n'y a pas suffisamment d'éducation à la vie affective, relationnelle et sexuelle. Il y a le stress, donc on y va, on a vu ça à la télé, on a vu ça dans la pornographie, on fait comme et on ne se rend pas compte de ce qu'on fait. Donc il y a un intérêt à voir ces jeunes garçons-là et leur expliquer comment on fait, comment on demande le consentement, comment on s'aperçoit qu'on a merdé, comment, voilà, et trouver de l'information. Puis après, il y a tous ceux qui auront un réel problème de domination et pour lequel, ça, il faudrait effectivement déconstruire les stéréotypes de genre, déconstruire le patriarcat et revenir sur le rapport de domination qui pousse une partie des hommes à annihiler l'autre, à faire de l'enfant ou de la femme, de la compagne, un objet de son propre désir et de son propre de sa propre puissance, quoi. Et ça ne peut passer que par la prévention. Là, pour l'instant, tout ce qu'on a entendu, c'est des éléments répressifs, d'affichage, de vitrine. On le dit, hein, il y a 3 ou 4 procureurs dans chaque parquet, il en faudrait 25-30. Donc oui, effectivement, il faut ces moyens-là, mais nous, on dit il faut les moyens à la prévention, et on a un retard énorme et affligeant comparé, je pense, aux pays scandinaves ou autres où l'éducation à la vie affective, relationnelle et sexuelle, elle est faite depuis le plus jeune âge et tout au long de la vie. On a un retard énorme et on a effectivement pas suffisamment de moyens. Sur la loi de 2001, pendant 25 ans, elle était supposée être applicable avec des associations complémentaires d'éducation, comme le planning. Les établissements voulaient qu'on vienne, mais la problématique, c'est que nous, on n'a pas d'argent magique, comme dirait notre président, et donc il fallait qu'on nous finance, et les établissements publics n'ont pas suffisamment de financement pour appliquer concrètement cette loi. Et là, c'est pareil, sur nos financements, on va y revenir. Je vais laisser la parole à mes collègues sur les financements, mais c'est effectivement par exemple, sur la question de la lutte contre les violences, il y a des mouvements nationaux qui ont identifié entre 1 et 3 milliards juste sur les victimes. C'est-à-dire, une fois qu'on a été victime, il faudrait entre 1 et 3 milliards. En France, il y a 86 millions nationalement qui sont dédiés à ça. Et dans le Pas-de-Calais, on a 600 000 euros. Bah voilà, démerdez-vous avec ça, quoi. On voit très bien pourquoi ça ne fonctionne pas. Et on n'est toujours pas sur de la prévention. Et la prévention, il nous manque énormément d'argent, effectivement.
2: Et justement, peut-être pour compléter sur la question, peut-être que ça viendra sur ce que tu allais dire, Ambre, c'est sur les questions à la fois financières et politiques, c'est qu'on voit que ce soit les VAR, ce soit l'éducation à la vie sexuelle et affective, ou en tout cas sur les questions de prévention, le planning familial par exemple est attaqué de toutes parts à l'échelle nationale dans d'autres régions. Moi, je crois que il n'y a pas fallu chercher longtemps, mais du côté de Carpentras notamment, dirigé par l'Assemblée nationale, en Gironde, avec des coupes de l'Agence régionale de santé, dans la Drôme, avec des coupes du département, dans le Loiret, ou encore dans la région Pays de la Loire, qui a tout simplement supprimé toutes les subventions pour le planning familial. En quoi le planning familial est-il visé, et c'est quelles actions qui sont visées, alors qu'au niveau national, on a ce discours qu'il faut faire mieux, il faut faire plus, et en parallèle, on voit qu'il y a de moins en moins de financement.
3: Là, même sans parler de la répression, il y a ce problème un peu médiatique et politique que, politiquement, c'est beaucoup moins vendeur de financer la prévention et même le soin aux victimes que de financer la répression. J'imagine que un membre du gouvernement va beaucoup plus faire par lui en disant qu'il embauche 10 000, qu'il donne de l'argent pour 10 000 policiers plutôt qu'en disant j'ai investi autant dans les cours d'éducation sexuelle, notamment parce qu'aussi les résultats, les chiffres sont beaucoup plus durs à évaluer. C'est-à-dire que c'est dur à évaluer si quelqu'un n'a pas été victime, n'a pas agressé parce qu'il y a eu des violences. On sait, après, on a des éléments, il y a quand même des choses qui sont faites. On sait que dans certains pays où il y a plus d'éducation sexuelle, ça fait aussi des changements positifs, il n'y a pas trop de suspense.
1: Mais là, c'est vrai que sur le mode de financement des associations, on est depuis 20 ou 30 ans sur des appels à projets, et là où on nous demande maintenant des projets probants, et donc oui, effectivement, on est dans la culture du chiffre, où il faudrait qu'on se dise, on a eu une animation, à la sortie de l'animation, combien d'enfants ont évité une grossesse ? Évidemment qu'on n'a pas ce chiffre-là. Combien vont éviter de violer quelqu'un ? Combien vont éviter d'être violés ? Évidemment qu'on n'a pas ce chiffre-là. C'est sur du temps long. C'est sur un changement des mentalités, ce que l'éducation peut produire. Pas sur des choses probantes et statistiques à la Startup Nation. Ça, effectivement, ça ne marche pas.
2: Et peut-être toute dernière question, parce qu'on se dirige vraiment vers la fin de cette émission, c'est, en tout cas pour le Planning 62 et peut-être à l'échelle nationale, comment les gens peuvent soutenir, ou en tout cas vous aider dans vos actions, peut-être aussi comment même des enseignants, enseignantes pourraient aussi vous contacter pour travailler avec vous, parce qu'en fait elle a une envie, ou il a une envie de pouvoir mener une intervention dans son établissement scolaire, dans sa classe. Comment en fait on peut soutenir un peu vos actions et lutter donc réellement contre les violences sexistes et sexuelles?
0: Alors, nous, on peut nous contacter. En fait, on peut venir directement au planning de Lens. Pendant les heures d'ouverture, on est toujours là. Parfois, on est là aussi. Donc, on peut venir directement ou nous contacter par mail ou par téléphone. Et puis, nous solliciter pour un échange. Et on peut se rencontrer, effectivement, pour mettre des actions en place, qui sont des actions à l'extérieur, ou pour avoir de la documentation. Voilà. Et puis aussi, dans notre mode de fonctionnement, donc, c'est une association qui est autogérée à Lens, en tout cas. Et donc, en fait, on a des salariés, on a aussi des bénévoles. Et donc, si on a envie, on peut venir faire du bénévolat. Il y a sur différents groupes de travail, donc soit des groupes thématiques qu'on peut avoir. Par exemple, on a un groupe sur la loi 2001 sur l'éducation à la sexualité. Mais on a aussi, on essaie de mettre en place un groupe communication, par exemple.
1: Violence.
0: Groupe violence. Donc, on peut venir. Et puis, on peut aussi, même si on ne veut pas faire partie des groupes, venir parce qu'on a besoin aussi de gens qui font de la trésorerie, qui font des choses plus administratives. Et donc, on nous contacte et puis on vous expliquera tout ça.
2: Ok, ça marche.
0: Juste Tout à l'heure, on a parlé des financements. C'était difficile. Alors, c'est difficile pour les projets probants. Et là, Lily en a parlé, hein, le fait que ce soit difficilement évaluable. Mais il y a aussi des thématiques qui sont clairement attaquées. Effectivement, c'est l'orientation sexuelle et le genre. Hein. Donc, en fait, les luttes, elles sont là où vraiment il y a beaucoup de répression et de coupe d'argent. C'est sur ces thématiques-là. Et donc, du coup, effectivement, bien sûr, c'est souvent les mairies, RN, qui coupent. C'est vraiment les première thématique, plus que les autres, s'il vous plaît, parce que la contraception, je pense que tout le monde est d'accord maintenant pour la contraception, c'est pas ça le problème.
3: Sachant qu'en plus, on le voit aussi, même que ce soit les chiffres ou nous, ce qu'on voit sur le terrain, c'est que les personnes LGBT, elles sont aussi, les enfants LGBT sont plus victimes de violences que la moyenne.
1: Mais donc, c'est ce qui fait que le planning familial voit ces subventions en VC, c'est parce qu'on a eu, on défend le droit des personnes LGBT, et que donc, dans des mouvements plutôt droitiers, on se dit, l'info à la contraception, à l'avortement, on pourra le faire par quelqu'un d'autre, et ne pas parler, effectivement, de sexualité, d'orientation sexuelle, pour remettre ça sous le tapis, comme il y a 40 ans.
0: Sinon, juste pour terminer, au planning, on parle aussi beaucoup de désir, de plaisir, voilà, de trucs chouettes, en plus de violence et du manque de consentement. On fait des trucs qui sont quand même vachement sympas.
2: On fait des karaokés aussi.
0: Et on fait des karaokés féministes. Ouais.
2: Bah, merci beaucoup. Donc, je rappelle, donc, Ambre, Sabrina et Lily, vous êtes toutes les trois conseillères conjugales et sexuelles donc, au planning familial 62. Et c'est là-dessus qu'on va terminer donc, cette tranche d'actu. 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Et on va se quitter en musique, ça sera assez court, avec le morceau « Pas à vendre » par la rappeuse française Kazé. Ciao, ciao !

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0: Directeur de l'atelier lyrique de Tourcoing, une structure et un lieu chargé d'histoire, qu'il s'est approprié au fil de ses expériences bien avant sa récente prise de direction.
1: Exactement. Alors, je travaille à la programmation déjà depuis 2020, mais maintenant j'en ai en effet l'entière responsabilité artistique depuis cette année.
0: Donc déjà au départ, vous aviez l'idée de comment l'atelier lyrique se projetait dans le temps, et maintenant vous confirmez peut-être vos choix non exprimés en revendiquant des saisons.
1: Exactement, et puis aussi peut-être avec une fidélité un peu plus assumée avec certains ensembles avec qui on construit les saisons de manière collaborative.
0: Voilà, donc on a beaucoup connu l'atelier lyrique de Tourcoing du temps de Jean-Claude Malgoire. Évidemment, il a posé des fondations, on va dire, de cette maison. Qu'est-ce qui reste de son héritage et comment maintenant cette programmation évolue vers le futur?
1: Alors, Jean-Claude Malgoire était vraiment un précurseur en France, puisque c'est le créateur du premier ensemble indépendant, donc du premier ensemble non permanent en France, la Grande Écurie et la Chambre du Roi, qui a fait tout un travail de redécouverte, de répertoire, de création aussi contemporaine, de rejouer aussi certaines œuvres sur instruments d'époque. Et donc, on perpétue cet héritage majeur dans l'histoire de la musique française et européenne, hein, puisque Jean-Claude a vraiment été un des grands précurseurs de l'interprétation historiquement informée, en élargissant à d'autres ensembles, on va dire à ses héritiers, tous ses petits-enfants, j'ai envie de dire. La Grande Écurie était le premier, mais maintenant, aujourd'hui, en France, il y a à peu près 150 ensembles indépendants. Et donc, l'idée, c'est de mettre ces ensembles au cœur de la programmation, comme des héritiers de ce que Jean-Claude Malgoire a initié à Tourcoing.
0: Donc, est-ce qu'on peut dire que lui, il avait créé une sorte de répertoire et que ce répertoire évolue avec, bien sûr, vos initiatives?
1: Alors, il a créé plutôt un modèle de comment faire de la musique. Et aujourd'hui, il y a beaucoup plus d'ensembles qui ressemblent à ce modèle, mais qui ont leur personnalité, selon les directeurs artistiques, selon les projets. Mais c'est ce modèle de, à la fois la prise de risque, la recherche musicologique, aller chercher des raretés, aller chercher des instruments d'époque, trouver de nouvelles partitions. C'est vraiment ce côté redécouvreur qu'on va montrer à Tourcoing.
0: On peut dire que vous avez eu aussi une âme d'archéologue?
1: Alors moi, un peu moins que les artistes, mais je m'intéresse quand même à leur travail. Oui, moi je suis toujours très heureux de découvrir, c'était le cas la semaine dernière encore, de redécouvrir des œuvres qui n'ont pas été jouées depuis deux siècles. Personnellement, je trouve ça très émouvant. C'est un peu comme si on découvrait un tableau inconnu d'un grand maître vénitien ou d'un grand maître flamand et que vous le découvriez pour la première fois. Ben, c'est un peu ce qu'on fait en musique et c'est quelque chose de très émouvant, personnellement, je trouve, et que le public aussi apprécie, puisque voilà, c'est comme découvrir un chef-d'œuvre en temps réel.
0: Alors des œuvres, bien sûr, en redécouverte, mais aussi des instruments originaux que certains musiciens aiment aller rechercher et travailler d'une certaine manière.
1: C'est ça, donc la redécouverte d'œuvres peut aussi s'accompagner et s'accompagne très souvent d'une recherche musicologique sur les partitions, donc la façon d'interpréter la musique, mais aussi sur l'organologie, donc les instruments qu'on utilise. Et les ensembles vont chercher les instruments que les compositeurs avaient à leur disposition au moment où ils ont écrit les œuvres. C'est des instruments qui sont vraiment totalement différents de ce qu'on connaît aujourd'hui. Vous prenez un hautbois de 1650, ça n'a rien à voir avec un hautbois moderne. Le bois n'est pas le même, la perce n'est pas la même, le nombre de clés n'est pas la même, et donc le son n'est pas le même et les couleurs ne sont pas les mêmes. Et c'est vrai que c'est très intéressant de redécouvrir ces œuvres avec ces couleurs faites pour ces musiques.
0: Est-ce que dans votre réseau ou vos réseaux, peut-être les préciser, il y a cette volonté justement de retourner parfois aux sources des sons?
1: Ah oui, c'est un travail important qui est maintenant un écho européen et mondial. Hein. Maintenant, c'est ce travail d'interprétation historique, il a des échos même jusqu'en Asie, aux États-Unis, enfin même dans le monde entier, hein, au Chili, etc. Donc oui, c'est quelque chose maintenant qui s'est très développé, dont Jean-Claude a été un précurseur dans le monde, hein, vraiment. Donc ça, c'est vraiment quelque chose qui est né à Tourcoing et qui maintenant est devenu courant. Voilà, vous allez en Chine, vous avez même déjà en Chine des gens qui jouent maintenant sur instruments historiques. Et c'est vrai que c'est quand même aussi une spécialité française. grâce à Jean-Claude, je remets le point dessus, puisque ça fait depuis les années 50-60 qu'on le fait. Donc on a vraiment acquis un savoir-faire très fort maintenant. Et là, il y a des pays, les autres pays d'Europe et l'Asie, ils s'y mettent depuis un peu moins longtemps. Mais c'est vrai que maintenant, on a un très grand savoir-faire en France sur ça, qui s'étend sur d'autres répertoires. Au départ, c'était plutôt sur la musique baroque. Maintenant, ça va aussi sur le répertoire romantique, sur le répertoire renaissance, sur le répertoire médiéval. Et c'est un travail à la fois infini et très intéressant. Je compare souvent les instruments aussi aux variétés de tomates. Vous avez la possibilité d'avoir, quand vous allez dans un supermarché, en général, les tomates, elles sont toutes rouges, rondes, et pas très bonnes, objectivement. Si vous allez sur un marché où vous avez des variétés de tomates anciennes, elles ne sont pas forcément rouges, elles ne sont pas forcément rondes, mais alors elles ont un goût extraordinaire. Et bien les instruments d'époque, c'est un peu la même chose. C'est pas forcément, ça ne ressemble pas forcément à un hautbois moderne, mais la couleur et le son, et c'est quelque chose de différent que vous allez après. Si vous apprenez à l'apprécier, vous n'allez plus manger que ça.
0: La musique est universelle et circule partout dans le monde. Pour Henrik Terrin, l'atelier lyrique de Tourcoing est l'un des grands lieux français d'accueil d'orchestres reconnus à l'international.
1: Les ensembles indépendants qu'on programme à Tourcoing sont beaucoup programmés à l'international, ils ont une belle notoriété, et ils sont demandés justement pour cette spécificité d'archéologue et aussi de qualité interprétative. C'est des artistes merveilleux qui jouent ces œuvres avec un brio génial, et donc qui fait qu'ils sont très demandés à l'étranger.
0: Et en région, donc, quels seraient vos partenaires, je pense, partenaires orchestres, bien sûr?
1: Alors, on a nos six ensembles en résidence. Donc, on a Les Siècles, l'orchestre symphonique, qui est en résidence à l'atelier lyrique de Tourcoing. On a trois ensembles de musique ancienne, l'ensemble Emiolia, la Grande Écurie et la Chambre du Roi, l'orchestre historique de Jean-Claude Malgoire, et l'ensemble Il Caravaggio, dirigé par Camille Delaforge. On a le chœur Aedes, qui est un magnifique ensemble vocal basé en région également, et la compagnie Miroirs étendus, qui est un ensemble spécialisé sur la création contemporaine.
0: Et donc vous, votre rôle, vous êtes presque le chef d'orchestre d'une saison où vous allez chercher des partenaires pour nourrir le public de choses originales souvent.
1: Oui, alors j'alimente aussi les artistes avec des idées ou des souhaits personnels. Alors c'est pas forcément des souhaits, mais c'est en tout cas j'émets des pistes d'intérêt que les artistes vont souvent suivre ou pas. Mais en tout cas, voilà, je leur suggère par moment d'aller chercher dans tel ou tel domaine. Et après, c'est un savant équilibre entre trouver un équilibre sur la saison entre la variété des répertoires, la variété des formats, pour que le public en effet ait une saison assez représentative du courant des ensembles indépendants. Dans les six ensembles que je vous ai cités, vous avez vu, on va quand même de la musique ancienne jusqu'à la musique contemporaine. C'est pour pas aussi être figé sur une seule époque et essayer d'avoir une variété de répertoires qui soit quand même représentative aussi de la musique dans toute son histoire.
0: Ces ensembles indépendants, on peut dire qu'ils ont une certaine forme d'énergie différente d'orchestres classiques, par exemple ?
1: Alors, ça dépend des orchestres, mais en tout cas, ce qui est sûr, c'est que les gens dans les ensembles indépendants, ils savent pourquoi ils viennent et ils sont contents d'être là, parce qu'ils ont le choix, ils ont la liberté d'aller d'un ensemble à l'autre. Donc, en tout cas, quand ils sont là, c'est qu'ils ont fait une démarche et qu'ils sont déjà convaincus du projet artistique qui est porté par l'ensemble, parce qu'ils sont là.
0: Et donc le lieu Atelier Lyrique de Tourcoing travaille avec d'autres partenaires, je parle de lieux d'accueil, qui peuvent permettre une tournée pour ces orchestres.
1: Tout à fait, donc on a un réseau très important au niveau national, avec des lieux comme à Paris le Théâtre des Champs-Élysées ou l'Opéra Comique, mais on travaille aussi avec tous les opéras en région, Rennes, Avignon, Reims, Bordeaux, Lyon, etc. Donc ça c'est vraiment quelque chose qui est très important, et on a aussi, on s'inscrit aussi dans un réseau international assez important avec des festivals prestigieux, pas mal de salles de concert en Belgique puisqu'on est frontalier, mais voilà, on est dans un réseau aussi qui est assez international.
0: Qu'est-ce qui vous étonne encore en termes de création musicale ?
1: Ah bah déjà, la création contemporaine, moi je suis toujours friand de découvrir de nouvelles œuvres composées aujourd'hui. C'est le cas, cette année on a créé une œuvre d'Otman Nouati, à qui on avait déjà commandé un opéra avec la coopérative. Moi je suis toujours très, très intrigué de réécouter les œuvres que je ne connais pas. Voilà. Et aussi les redécouvertes, c'était le cas avec l'Atalia de Gasparini, de revivre des œuvres qui n'ont pas été réécoutées depuis trois siècles. C'est toujours très émouvant. Après, sur des œuvres du répertoire très connu, c'est toujours aussi très très intéressant d'écouter une interprétation d'un ensemble qui va avoir fait un travail extraordinaire sur l'interprétation, sur le phrasé, et de découvrir ce que l'ensemble a travaillé pendant, a cheminé pendant plusieurs années pour arriver à ce résultat. C'est aussi, je m'en lasse pas. Donc en fait, j'ai envie de vous dire à peu près tout ce qui, tout ce qu'on programme. Je suis toujours très heureux. Voilà, là, on vient de faire la Bourréade avec Annotier Temporis. Ils se sont plongés dans les partitions, etc. Et c'est une œuvre qui reste connue, même si peu jouée de Rameau, mais c'est toujours un régal de la réécouter, interprétée par, avec cette vision.
0: Donc quand vous êtes convaincu, c'est plus facile par rapport au public d'être convaincant.
1: J'espère, en tout cas. Oui, c'est sûr que je suis passionné. Je trouve qu'on a une chance, enfin j'ai une chance extraordinaire de pouvoir programmer et vivre tous ces concerts et ces soirées d'opéra. Et c'est vrai que j'espère que pouvoir transmettre cette passion au plus grand nombre, au public mélomane, mais aussi aux enfants, aux néophytes, vraiment, et leur faire aimer toutes ces belles créations des œuvres de l'esprit.
0: Alors pour le public qui ne serait jamais venu à l'atelier lyrique de Tourcoing, peut-être qu'on pourrait présenter le lieu et donner quelques clés d'accès de la programmation pour qu'il puisse venir à un moment donné où d'un seul coup il va se dire « Ah, là, je reviendrai ».
1: Alors le lieu, alors on a différents lieux, mais le lieu principal, ça reste le théâtre municipal à Tourcoing, qui est un théâtre ouvrier, donc assez facile d'accès. C'est plutôt vraiment un opéra populaire. Donc il ne faut pas déjà avoir peur de venir, parce que c'est vraiment très, comment dire, très bon enfant. L'ambiance est plutôt très bon enfant. Le public est très sympathique. C'est vraiment un public de supporters pour les artistes. Donc il y a quand même une ambiance générale déjà qui est plutôt très, très sympa. Ensuite, moi j'aime bien aussi encourager les gens, quand ils connaissent rien à la musique classique, souvent de commencer par les œuvres les anciennes. En général, la musique ancienne, la musique baroque par exemple, elle évoque souvent des choses, parce que c'est souvent des danses, etc. Et c'est assez facile d'accès. Et après, plus vous avez d'habitude d'écouter de la musique, plus vous pouvez avancer dans le temps jusqu'à la création contemporaine, puisque l'histoire de la musique, c'est ça aussi. Hein. C'est, la musique n'a fait qu'évoluer dans le temps et s'enrichir de ce qu'il y avait précédemment. Donc c'est toujours intéressant de commencer par ce qu'il y a de plus ancien et d'aller progressivement dans le temps. Donc moi je dis toujours, commencer par Jean-Sébastien Bach, c'est un fondamental. Tous les jazzmen adorent. Enfin voilà, et en général, voilà, c'est quelque chose qui est super. Même par la musique renaissance, et en général ça plaît beaucoup, c'est assez facile d'accès. Et après vous pouvez progresser. Et après, moi j'invite toujours aussi les gens à venir découvrir la création. Il y a toujours des belles surprises. Il y a des œuvres. Là, l'œuvre qu'on a faite avec Othman Nouati, il y avait beaucoup de musique électro dedans et ça parlait beaucoup à un public jeune notamment qui avait fait ses références culturelles en tête. Et Othman, son langage musical parle énormément à la jeunesse. Donc il ne faut pas avoir peur de se dire tiens, je vais tenter quelque chose que je ne connais pas.
0: C'était Henrik Terrin, directeur de l'atelier lyrique de Tourcoing. La prochaine saison est présentée sur le site atelierlyriquedetourcoing.fr. C'était un sujet de René Lavergne de Radio Campus Lille.
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0: L'hypersexualisation est présente surtout dans les sociétés occidentales. Jocelyne Robert, sexologue, résume l'hypersexualisation en la qualifiant de représentation de l'enfant comme une sorte d'adulte sexuel miniature. Le phénomène est mis en lien avec l'hypermédiatisation de conduite sexuelle dans l'habillement surtout, mais aussi dans l'industrie du spectacle, les médias ou encore l'accès à la pornographie facilitée par Internet. Les comportements sexuels sont alors banalisés et influencent la formation de l'identité des jeunes. Un débat sur l'hypersexualisation des femmes a eu lieu à la Maison des associations de Roubaix. Rencontre avec Nora, sociologue et animatrice du débat sur l'hypersexualisation des femmes.
1: Cet après-midi, j'ai animé un débat, un ciné-débat que j'ai intitulé « Hypersexualisation, usurpation de dignité ». Et donc, tout public était invité, était convié à venir participer au débat et au visionnage du film.
0: Comment est-ce que vous avez construit ce film ?
1: Alors, je l'ai construit, c'était en 2020. Et c'est une très bonne question parce que ce film, en fait, c'est une introduction à la problématique de la sexualisation, de l'espace public des femmes et des jeunes. Et donc, l'objectif, c'est d'amorcer les discussions, de repérer les besoins, les préoccupations des personnes, et aussi de commencer à discuter sur les moyens d'agir. Et suite à ce film, donc, qui est une introduction, je mets en place un programme avec plusieurs sessions qui approfondissent chaque partie du débat. Donc, ce qui est de s'intéresser aux contours du phénomène, les acteurs, les facteurs, les conséquences, s'intéresser aux stratégies marketing qui sont derrière des entreprises, ça fait partie du contour du phénomène, et aussi travailler sur les modes de raisonnement qui font obstacle au changement, qui font résistance à la lutte contre la sexualisation, les différentes manières de banaliser ou de réduire les phénomènes, et puis réfléchir aux modes d'action, voilà, pour contrecarrer ces phénomènes et leurs effets néfastes.
0: Qu'est-ce que vous avez pensé du débat qu'il y a eu dans la salle ?
1: Alors, j'ai trouvé que c'était très riche, très intéressant. C'est jamais les mêmes débats, les mêmes interactions. C'est pas la première fois que je fais ce ciné-débat. J'ai entendu que ça répondait à un réel besoin. Je pense que j'ai pas encore mesuré les effets, etc. Parce qu'on n'a pas eu le temps de trop discuter avec les personnes, elles sont parties. Mais je pense que ça a un réel effet, et c'est l'objectif, c'est d'ouvrir les yeux sur des choses. Justement, tu en parlais tout à l'heure, pour que les personnes ne se sentent pas coupables, mais qu'elles ouvrent les yeux sur le fait que c'est quelque chose de tout à fait structuré, instrumentalisé par les entreprises, ces effets, par exemple ces phénomènes, et puis que voilà, qu'elles ne se sentent pas coupables, ou qu'elles ne prennent pas ça comme des problèmes personnels, mais que c'est bien, que l'hypersexualisation et la sexualisation, c'est bien des phénomènes structurés, avec des acteurs principaux comme les industries du sexe et tout ce qui est industrie du paraître-être.
0: Pourquoi avoir choisi un film pour faire un débat derrière ?
1: L'objectif, c'est d'utiliser ce film comme un outil pédagogique pour amorcer la parole et le discours, etc., enfin le dialogue. Et puis, quand j'ai travaillé au Québec, j'ai un peu travaillé sur le même modèle. C'était à l'époque, il y a un film qui a été sorti et donc j'ai voulu faire une version française de la situation. Enfin, j'ai voulu mettre en avant la situation en France en reprenant les bénéfices des apports québécois sur la problématique. Donc, ils sont à la pointe aux prémices de la réflexion. Hein. Déjà, c'était en 2004. Et voilà, j'avais besoin de créer un outil qui s'adapte au contexte français parce que j'ai envie de travailler en France sur ces problématiques.
0: Est-ce que vous ne pensez pas que depuis, la situation s'est aggravée ?
1: Ah, pour ça, il faudrait faire des études plus approfondies. Moi, ce qui me paraît important, c'est de recueillir le vécu de la sexualisation, de faire des études sur le vécu. Voilà, de mettre en avant le vécu, mettre en avant ces oppressions invisibles. Voilà, il me semble que c'est important de les mettre en avant, qu'elles soient témoignées, qu'elles soient dites. C'est une des choses importantes. Ensuite, je parlais de décoloniser les cerveaux, c'est un travail aussi, hein, d'enlever ce qui est venu polluer les personnalités aussi. Hein. Les personnes, dans leurs aspirations, leurs vrais choix, dans leur liberté d'être, de faire, de choisir. Et puis voilà, travailler aussi, apporter aussi une réflexion sur ce qu'est d'être une femme, d'avoir un pouvoir en tant que femme et de s'accomplir en tant que femme, en dehors de ces modèles d'hypersexualisés, que ça passe uniquement par le corps, par la séduction, par l'aspect physique, par le sex appeal, on m'en dirait donner des grilles de lecture pour leur donner aux jeunes, mais aussi aux femmes ou différents publics, leur apporter une grille pour distinguer le modèle de libération et de pouvoir qui contribue réellement à épanouir les personnes versus le modèle marchand qui, pour un faux accomplissement de soi, tous les mensonges de ces industries, l'industrie pornographie, magazine, etc.
0: Bernard écoutant à l'association RIFEN, Réseau International des Femmes Noires, de Villeneuve-d'Ascq.
2: Alors aujourd'hui, ben, j'étais plus comme en professionnel pour écouter un peu effectivement une intervention de Madame Nora concernant l'hypersexualisation. Et en fait, nous, ça nous intéresse parce qu'effectivement, en tant que professionnel, on découvre des phénomènes que nous ne connaissons pas, qui sont liés à la fois à la conjonction du patriarcat et du capitalisme, en fait, avec la marchandisation du corps des femmes, mais surtout des petites filles. Et c'est ce qui nous a beaucoup intéressé dans cette présentation.
0: Qu'est-ce que vous avez pensé du débat qu'il y a eu dans la salle ?
2: Alors, on était très riche parce qu'on avait des gens de générations très différentes, des personnes qui étaient des hommes, des femmes, des gens plus jeunes, des gens un peu moins jeunes. Et ce qui nous a permis effectivement d'avoir, pour certains, apporté des témoignages, d'autres des commentaires, effectivement, des propositions. C'était vraiment très enrichissant. Là, très concrètement, je suis très satisfait à la fois de ce qui a suivi l'intervention comme le débat.
0: Est-ce que la difficulté sur ces questions, c'est pas justement d'en parler ?
2: Alors voilà, effectivement, on est sur deux mots, le mot tabou, parce qu'effectivement, la sexualité, la sexualisation, on n'en parle pas beaucoup, et l'omerta, parce que c'est vrai qu'on tait, on n'en parle pas, et à partir du moment où on commence à mettre un peu, et ce que disait Madame Nora sur la présentation, d'avoir des éléments chiffrés, d'évaluer le phénomène, c'est très très récent, et dès que jusqu'à présent, c'était très difficile, et donc ça émerge doucement, donc on commence un peu à écarter la brume pour voir à peu près ou à percevoir le phénomène qui existe de manière sous-jacente. Voilà, c'est très important de le mettre dans la lumière pour pouvoir combattre, c'est bien clairement combattre ce phénomène extrêmement extrêmement délétère.
0: Est-ce que dans le cadre de vos fonctions, vous avez déjà eu des alertes ?
2: Alors, non, pas forcément, mais je pense qu'en tant que professionnel, c'est essentiel d'être toujours en veille de phénomènes qui peuvent émerger. Nous, en général, nous recevons plutôt des adultes, en tout cas des gens qui sont majeurs. Là, on a affaire à un public d'enfants, mais je crois que c'est important aussi d'être sensibilisé à des phénomènes, parce qu'effectivement, alors, si on rencontre des parents qui peuvent rencontrer ces questions, dans les logiques de parentalité, c'est important qu'on apporte aussi un éclairage. Voilà, c'était le but, effectivement, de ma présence aujourd'hui.
0: Et c'est aussi bien d'en parler avec ses parents.
2: Alors oui, c'est très important parce que si on n'en parle pas, alors c'est vrai que c'est difficile pour certains parents. Bon, je pense que ceux de ma génération, on n'en parlait pas. Maintenant, la parole est un peu plus libre entre parents et enfants, sauf que les parents parfois ils savent pas trop bien comment s'y prendre. Et si on en parle, si les enfants n'en parlent pas aux leurs parents, ils le parleront à leurs copines, à leurs copains, ou alors se remettront directement sur Internet, sur des choses comme ça, Snapchat ou autre, Instagram, ce qui n'est pas forcément le plus pertinent, parce qu'on va se retrouver entre soi et on aura un discours monolithique et non pas un discours croisé si on avait le d'en parler avec les parents. Mais ça avait raison, c'est vrai que c'est une vraie question. En parler aux parents, c'est très important.
0: Si on a besoin d'informations sur votre association, où est-ce qu'on peut trouver ça ?
2: rifen59@yahoo.fr. Donc on est le mardi après-midi, donc je profite en même temps à la maison des associations qui a accueilli aujourd'hui la conférence, le mardi de 14h à 17h.

0: Julie, de l'association Damas, qui accompagne des jeunes de 13 à 25 ans à travers les cultures urbaines.
1: On est venu accompagner nos jeunes stagiaires et aussi artistes à participer à ce ciné-débat, donc autour de l'hypersexualisation des femmes et des filles.
0: Qu'est-ce que vous pouvez nous en dire ?
1: La projection est intéressante. À mon sens, c'est ce que j'ai fait comme réflexion. Elle est un peu datée. Donc, pour moi, vu comment ça a évolué, surtout après MeToo, et aussi parce que les réseaux sociaux et la technologie, ça fonce à pleine balle. Donc, faudrait peut-être mettre à jour le support vidéo, mais ça reste tout aussi pertinent sur les problèmes, les racines du problème, et surtout les conséquences que ça a sur les petites filles, les femmes, tout au long de leur vie. La santé mentale a été abordée, je pense que c'est super important. Et je pense que ça va être très utile pour les structures sociales roubaisiennes, aussi parce qu'on ne retrouve pas beaucoup de filles, d'adolescentes ou de filles dans les associations. Elles sont souvent en minorité, donc c'est un terrain qui va être fertile à une discrimination ou à des remarques que moi-même j'ai déjà vécu en tant que bénévole et stagiaire à Damas avant d'être bénévole en plein temps là.
0: Mais la difficulté, c'est aussi d'aborder ce problème.
1: C'est ça, c'est ça. Alors, on a quand même un peu la chance dans le travail social, il y a beaucoup de femmes qui sont animatrices, etc. Pour le coup, Damas, c'est vraiment une asso de mecs à la base. Donc, il y a tout un processus de déconstruction qui est fait, mais aussi d'ailleurs, c'est pas parce qu'on est une femme qu'on protège bien les femmes et les filles qu'on a autour de nous. Mais c'est un sujet qui doit être discuté de façon permanente, la façon dont on prend en charge les filles, les femmes, etc. En essayant de déconstruire son langage et de le désexualiser, parce qu'on le fait tous les jours, je pense, d'une certaine façon, même si on aime à se penser déconstruit, mais il y a toujours un petit truc à déconstruire, à remettre en question dans ses pratiques.
0: La difficulté aussi, c'est toutes les images qui sont véhiculées, toutes les idées, c'est aussi un problème.
1: Oui, c'est un énorme problème. Alors, ce qu'on peut voir, alors là, du coup, pour le coup, c'est intéressant d'avoir un support qui est un peu daté, qui parle un peu des causes, donc vraiment des années 2000, et puis la mondialisation en général, et les supports photos, et puis après les réseaux sociaux qui commencent à arriver dans les années 2010. Là, on voit que ça s'est complètement accéléré, en fait. Hein, on sent que le problème, il est vieux. Et quand on se dit que ça a commencé juste avec des panneaux publicitaires, etc., et qu'au final, maintenant, on est constamment exposé à du contenu. On est sur une surconsommation, donc autant les professionnels que les personnes qu'on va accompagner. On est beaucoup trop d'informations et on sait que sur le corps des filles, alors ça a beaucoup d'incidence. Maintenant, on a des datas quand même depuis, par exemple, l'avènement de TikTok. Le nombre de personnes qui se considèrent avec des troubles du comportement alimentaire, il y a des hommes, mais c'est surtout des femmes. Ça a triplé, voire quadruplé selon les catégories socio-économiques plutôt. C'est d'actualité et il faut le prendre en charge de façon permanente.
0: Nous étions au ciné-débat organisé sur l'hypersexualisation des femmes à la Maison des associations de Roubaix. Reportage réalisé par Christian Lazaoui pour Radio Pastel.

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0: sœurs, camarades, merci d'être là aujourd'hui. Parce que votre présence ici à Lille, ce 6 juin, prouve une chose simple. La fête libre est toujours vivante et elle ne disparaîtra pas.
1: Rien n'arrête un peuple qui danse, pas même les averses du Nord. Le samedi 6 juin 2026, la manifestive de Lille a rassemblé plus de 1600 personnes, et ce, malgré la pluie. Teufeurs, teufeuses, ainsi que leur soutien, sont sortis dans les rues afin de défendre le mouvement de la Free Party. Les Free Parties sont des fêtes libres, inclusives, autonomes et autogérées qui se placent en dehors du système commercial illégal. Né au Royaume-Uni sous Margaret Thatcher, le mouvement s'est exporté en France dans les années 90, notamment grâce au collectif Spiral Tribe. Ainsi, depuis pas moins de 30 ans, la Free Party continue d'offrir ses espaces de liberté et d'expression malgré les assauts législatifs et médiatiques fréquents. Mais aujourd'hui, la menace qui pèse sur le mouvement s'est intensifiée. La

0: proposition de loi 1133 et le projet de loi Riposte visent à criminaliser les organisateurs de ces fêtes en les exposant à des peines de prison. Face à la répression, le mouvement riposte en descendant dans les rues à l'appel du collectif Techno Anti-Rep. Pour faire entendre leur voix, ce n'est pas moins d'une quinzaine de chars sonorisés qui ont défilé sur fond de musique techno. Certains de ces sound systems ont pris la parole aujourd'hui.
1: Tu fais partie du coup d'un sound system qui pose à la manifestive. Est-ce que tu peux nous expliquer quelles sont les revendications de cette manifestation?
2: Alors les revendications, c'est les dernières lois qui sont passées pour des saisies extrêmes et des actes policiers qui sont incontrôlables en soi et qui ne sont pas justifiés. Tout ça simplement pour de la musique et des gens qui s'amusent. On demande simplement de pouvoir faire jouer une passion, un respect de la musique et un plaisir de la musique ensemble, quoi. Vraiment, sincèrement, juste du partage. Et donc, je trouve ça beaucoup trop abusif, les mouvements de police qu'on impose. Et surtout, je pense surtout aux Français qui payent aussi ces interventions de la police, qui sont absolument beaucoup trop chargées. Des hélicoptères, des centaines de personnes qui sont mobilisées juste pour arrêter des gens qui profitent de la musique. Je trouve ça beaucoup trop excessif.
3: Alors pour moi c'est très important d'être ici pour célébrer la fête libre parce que c'est un endroit de collectivité qui se fait énormément réprimer et c'est un endroit où on peut se rassembler plus librement, on peut sortir des cases, on peut être 100% nous-mêmes et c'est un endroit qui fait énormément du bien dans une société qui est de plus en plus en train de s'individualiser et de plus en plus en train de se radicaliser vers la droite. Donc c'est des espaces où des personnes comme nous on peut enfin se libérer et retrouver la révolution dans le corps et se retrouver entre nous. Et ça fait énormément du bien, donc on est là pour défendre cette joie-là et cette cause-là.
1: Est-ce que vous pouvez me parler un peu de la répression qui s'est intensifiée ces derniers mois? Est-ce que vous avez été témoin?
2: Alors, plusieurs fois, j'ai été témoin de plusieurs répressions dans les free parties, des actes policiers avec des gaz lacrymogènes, des utilisations de LBD en 40 mm, des actions violentes qui n'étaient pas forcément nécessaires pour le nombre de personnes qu'il y avait sur le lieu. Les gens sont coopératifs, si on leur demande, ils font. Et je trouve que les policiers ne demandent pas, ils agissent beaucoup trop vite, avec une violence beaucoup trop démesurée. En Belgique, on sait très bien qu'ils vont vouloir prendre exemple de ceux qui arrivent à contrôler le mouvement. Mais est-ce que contrôler le mouvement, c'est une répression extrême de la violence? Ou c'est juste comprendre et aider?
4: Par rapport à la flicaille, ils sont hyper répressifs, que ce soit en France ou en Belgique. Moi, je suis belge personnellement, et en Belgique, ça devient de plus en plus tada par rapport à beaucoup de répression. Il y a une manifestation par rapport à tout ce qui était droit de l'école, etc., par rapport à l'université. Et ils ont commencé à matraquer tout le monde. Et c'est comme ça de plus en plus un peu partout en Europe. Et de réprimer tout ce qui est un peu libre et un peu indépendant par rapport à la fête ou à l'expression de la liberté de penser.
1: Et vu que vous êtes belge, quelles sont les différences selon vous entre les teufs en Belgique et en France?
3: J'ai l'impression que la Belgique suit un peu la France, donc c'est vrai qu'en ce moment on pourrait dire que la police est moins virulente. Après bon, c'est qu'une question de temps quoi, parce que bon, les policiers sont tout aussi violents et tout aussi... avec une volonté tout aussi grande de réprimer ces fêtes-là, quoi. Enfin, les tirs de LBD, il n'y a pas vraiment encore en Belgique, donc c'est sûr que les armes, il y a une grosse différence. Après, franchement, au niveau de la violence, j'ai pas l'impression qu'il y a une si grande différence quand même.
1: Est-ce que tu penses que si la proposition de loi numéro 1133 et le projet de loi Riposte rentrent en vigueur, est-ce que ça va tuer le mouvement de la Free?
2: Pour moi, ça n'atteindra pas le mouvement de la Free réellement, ça atteindra le mouvement de la Free physique, les Free parties en général. Ça c'est sûr que ce sera plus compliqué, mais ça ne les arrêtera jamais. Parce que il ne faut pas oublier que ce n'est pas simplement un mouvement et des pensées, c'est surtout principalement une passion et une vie, pas seulement un mode de vie, mais une vie. C'est comme ça qu'on vit, on vit avec la musique. Beaucoup de monde vivent avec la musique, pas forcément la même que la nôtre. Et je trouve que c'est quelque chose qu'on doit tenir en respect. Et sincèrement, c'est un mouvement qui ne s'arrêtera jamais. Car c'est une passion.
5: Nous sommes des collectifs, des artistes, des techniciens, des associations, des bénévoles, des passionnés. Des gens qui donnent du temps, de l'énergie et du cœur pour faire vivre des espaces de liberté.
0: Au-delà des organisateurs, le projet de loi Riposte porté par le ministre de l'Intérieur Laurent Nunez vise également les participants. Adopté au Sénat, le texte de loi prévoit jusqu'à 2 ans d'emprisonnement et 30 000 euros d'amende pour les organisateurs de free party. Et jusqu'à 6 mois de prison et 7 500 euros d'amende pour les simples participants. Pour les acteurs du mouvement, ce durcissement législatif, à l'inverse d'étouffer la fête libre, risque d'amplifier une répression policière déjà bien ancrée.
1: Vous êtes participant à la manifestive. Est-ce que vous pouvez m'expliquer pourquoi vous êtes là aujourd'hui ? Quelles sont les revendications de cette manifestation ?
6: Je pense qu'on est là avant tout pour lutter contre la loi 1133 qui va passer, qui vise à criminaliser la free party. Et avant tout, je pense qu'en fait, il faut lutter contre cette loi parce qu'en fait, on est une culture libre. Qui est libre en fait, qui est anarchiste, antifasciste, qui défend des causes justes et nobles en fait. Enfin, je pense pas que le fascisme doive exister en 2026 quand même dans notre société. Et ce qu'on défend aujourd'hui justement, c'est ces valeurs-là et la fête libre. Et en fait, ce qui fait chier le gouvernement, c'est qu'on s'autogère. Et ça leur fait peur parce qu'en fait, on n'a pas besoin d'eux.
7: C'est pour ça que c'est réprimé aussi, parce que c'est de la fête gratuite, accessible à tout le monde.
8: Ouais.
7: Et que ça fait pas d'argent et que ça... Ça plaît pas au capitalisme, c'est ça aussi. Oui, des gens qui se réunissent comme ça, qui s'organisent, qui discutent, qui parlent de politique, qui parlent de plein de choses, ça fait peur. Des gens qu'on peut pas contrôler comme ça à l'État, c'est pour ça aussi que c'est réprimé, je pense. Et nous, en tant que teufeurs, du coup, on a un rôle aussi à jouer, un rôle à éduquer, enfin, discuter avec les gens, les personnes qu'on ramène en teuf aussi, les infos qu'on partage, pas les partager à tout le monde, faire gaffe, éduquer. Et genre, je pense que c'est vraiment un mouvement autogéré par tout le monde, pas que par les orgas. Genre par tous les participants.
9: C'est lutter contre le capitalisme des fêtes parce que tout le monde n'a pas l'argent de dépenser autant d'argent dans les boîtes, dans les verres, etc., dans les événements légaux aussi. Et ils ne sont pas non plus à leur place aussi parce que les boîtes, etc., les événements légaux ne sont pas aussi assez inclusifs.
10: Alors c'est juste pour sortir finalement de ces codes sociétaux en fait qui nous oppressent de plus en plus, pour sortir de ce soit les codes de beauté, que ce soit les codes du conventionnel en fait, ou justement pouvoir sortir d'une norme qui n'existe même pas et que tout le monde essaye de faire comme si on rentrait dans la norme alors que finalement personne ne l'est quoi.
7: Et limite nous teufeurs on se sent plus en sécurité dans des fêtes libres que dans des boîtes de nuit sans RDR où la prise de drogue elle est invisibilisée, tandis que là, en teuf, on sait vraiment que les gens prennent de la drogue et il y a des assauts de RDR, il y a de la sécurité, il y a des gens pour lutter contre les VSS et genre tout ça c'est pas invisibilisé et c'est vraiment pris en compte par les orgas.
9: C'est surtout aussi pouvoir minima négocier avec l'État pour au moins avoir des terrains aussi pour puisse faire de la fête libre et aussi trouver un arrangement aussi avec le gouvernement et même les propriétaires du terrain et qui puissent faire danser les gens et faire perdurer cette culture aussi.
1: Est-ce que tu peux parler justement de la répression que vit le mouvement et qui s'est intensifiée depuis ces derniers mois ? Est-ce que toi, tu as été témoin de la répression ?
8: Étant donné que je vais plus trop en teuf ces derniers temps, pas tant, mais de ce que me racontent mes copaines qui vont encore, j'ai quand même remarqué que moi, quand j'y allais à l'époque, quand les keufs venaient, en vrai, c'était assez chill. En général, on se faisait virer, parfois on se prenait une amende, mais c'était pas non plus des trucs ultra graves, comme ce que me racontent mes potes qui se font tabasser, qui se font gazer. Il y a la Bravem qui débarque, il y a la BAC qui débarque, et c'est honteux, c'est n'importe quoi.
7: Pas forcément par directement des amendes ou de la répression physique, mais juste des contrôles abusifs. Enfin, j'ai un pote qui a subi un contrôle la dernière fois en teuf en Belgique. Et genre on lui a fouillé directement, on lui a dit de tirer son caleçon et tout. Et c'est des trucs minimes mais qui arrivent à plein de gens. Et même si c'est pas directement physique et si ça nous blesse pas, en vrai c'est des choses qui rentrent dans notre intimité et c'est pas ok de faire ça. Je pense que s'il y avait moins de répression et qu'on laissait vraiment les fêtes se faire, les gens prendraient pas de même la voiture alcoolisée ou droguée. Enfin si on avait le temps de rester sur le site de la teuf plus longtemps, de s'organiser et de pas être viré par la police de manière comme ça, imprévue, les gens prendraient pas la route alcoolisée ni droguée et c'est vraiment un mouvement autogéré avec des gens qui sont conscients des risques. Et
9: aussi il y a beaucoup de plus en plus de bavures policières, il y a beaucoup plus de négociations, des gens qui sont finis à l'hôpital, qui sont finis chez un psy traumatisé, qui sont matraqués, gazés, c'est de pire en pire, mais on lâchera pas en tout cas.
1: Et il y a une répression aussi qui est d'un point de vue financier avec les amendes qui sont à répétition.
9: C'est ça. Donc s'il n'y a pas les matraquages, il y a le point financier. Donc il y a beaucoup d'amendes qui seront de plus en plus lourdes. Et maintenant, ça sera même la prison.
1: Est-ce que tu penses que si cette proposition de loi et ce projet de loi rentrent en vigueur, ça risque de tuer le mouvement de la Free Party.
9: Bah, ça va pas tuer le mouvement de la Free Party. Pour moi, je pense que les Free Party vont toujours exister, mais ça va aller encore plus dans la clandestinité. Donc, même après, ils vont réenchérir justement, ils vont mettre encore plus de répression. Mais ça va pas arrêter et ça va juste partir un peu en vrille, quoi.
5: Alors aujourd'hui, nous demandons le retrait de la loi 1133. Le retrait du projet Riposte. La fin des politiques de répression systématique. La reprise d'un vrai dialogue avec les collectifs. Et la reconnaissance de la culture free comme une culture populaire, légitime et vivante.
0: En plus de toucher les free parties, le projet de loi Riposte menace par son imprécision toute la culture festive française. Selon l'association Freeform, cette loi pourrait devenir un outil de censure majeur pour tout événement musical. Ainsi, des soutiens au mouvement se sont joints au Teufeur pour défendre le droit de faire la fête librement.
1: Est-ce que tu peux me dire, toi, en tant que personne qui n'est jamais venue en teuf, pourquoi tu es venue ici? Est-ce que tu soutiens le mouvement de la Free Party et pourquoi?
11: On est là pour prôner le fait de vouloir vivre sans être restreint.
12: En tous les cas, je trouve que c'est hyper important de pouvoir faire la fête comme ça, de manière libre, et de pas être réprimé dans cette manière de faire la fête et de vivre ensemble. Et du coup, je pense que c'est important de dire stop à toutes ces lois qui arrivent, en tout cas. Voilà.
0: Une question se pose alors. À l'inverse des retombées espérées par le gouvernement, cette surmédiatisation de la fête libre ne serait-elle pas le meilleur vecteur de promotion du mouvement? L'avenir nous dira si, comme pour l'amendement Mariani en 2001, la répression sera à nouveau le point de départ d'un regain d'engouement pour la culture de la fête libre.
5: Alors aujourd'hui, l'île fait entendre sa voix! Et ce n'est qu'un début! Restons unis! Restons solidaires, restons organisés et surtout, n'abandonnez jamais la lutte, la fête libre vaincra!
13: Un reportage d'Agathe Barbeau pour Radio Boomerang.
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Et tout de suite, c'est la suite de vos programmes sur Micro Rebelle. Ne bougez pas, on revient dans quelques secondes.

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0: Non, non, mais donc du coup, c'est vrai que le sujet du morceau, c'est les parents, c'est les proches qui s'en vont. La petite anecdote, c'est que ma mère, la semaine dernière, a changé de fournisseur de téléphone. Oui. Et donc du coup, elle a changé de portable. Elle a changé de numéro de téléphone. Pour la première fois en, j'imagine, 25 ans, si tu veux. Le 06, 03, 02, 29, 73 est mort. Donc moi, une partie de moi
1: est partie.
0: Ouais, est partie. Une partie de moi est partie. Ça fait deux fois partie, mais c'est réel. Mon enfance, toute mes 32 ans d'avant, là, si tu veux, ils ont disparu.
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1: Bonjour à toutes, bonjour à tous. Vous êtes à l'écoute de Micro-Rebelle sur la 99.6 FM et vous écoutez La Tranche d'Actu. Un programme d'actualité d'une heure, enregistré en direct à midi, puis rediffusé le même jour à 17h et le lendemain à 8h. Au programme de ce lundi 29 juin 2026, nous débuterons avec une revue de presse de l'actualité de ces derniers jours, suivie de l'interview en plateau de Ambre, Lily et Sabrina, toutes les trois conseillères conjugales et familiales au planning familial du 62 situé à Lens. Et on fera éventuellement, si on a un peu de temps, un agenda des événements à venir sur le territoire et bien évidemment un peu de musique. Et donc on débute cette émission par une revue de presse de l'actualité de ces derniers jours. Alors, on va refaire un article qui date un peu, mais qui reste toujours d'actualité. C'était le 16 juin que l'Observatoire des multinationales publiait une enquête édifiante sur les coulisses de l'influence économique en France. Au cœur des critiques, la conférence des dirigeants français d'entreprises étrangères. Donc c'est un rendez-vous annuel à huis clos organisé par le cabinet DZA à Bercy, donc c'est le siège du ministère de l'économie. Ce rassemblement réunit plus de 80 dirigeants de multinationales et des décideurs politiques. Donc si le cabinet DZA le présente comme un lieu d'échange, l'Observatoire y voit une véritable liste de courses législatives. En 2025, les recommandations des entreprises ont visé directement les infrastructures numériques, plaidant pour une simplification extrême des procédures d'implantation des data centers. Parmi les mesures suggérées figure l'instauration d'une doctrine nationale où le silence vaut acceptation administrative, ainsi qu'une limitation drastique des délais de recours pour les associations. Ces propositions ne sont pas restées lettres mortes. Plusieurs d'entre elles ont été concrétisées par la loi Simplification d'avril 2026 et par des décrets accélérant les contentieux. Parallèlement, une task force interministérielle a été mise en place pour lever les blocages administratifs, illustrant une volonté gouvernementale de favoriser ces projets au détriment, selon les auteurs de l'enquête, du débat démocratique et de l'implication des élus locaux. Alors que le gouvernement affiche sa volonté d'écarter certains projets industriels du champ de la concertation publique, les observateurs notent une convergence de vues avec l'extrême droite sur la réduction des normes environnementales. Et donc pour résumer, cette enquête souligne une accélération technocratique où l'attractivité économique semble primer sur la consultation des populations et la transparence des décisions publiques. On poursuit avec un sujet qui est encore un peu d'actualité, c'est la question de la chaleur et de la canicule, avec un article de Bastamag publié le 26 juin qui publie un témoignage sur le quotidien d'un EHPAD associatif parqué par une crise majeure de gestion et de conditions de travail. Donc en pleine vague de chaleur, le personnel dénonce une situation assez critique, l'absence de climatisation dans les chambres où la température

atteint parfois 35 degrés, donc qui contraint les résidents à se réfugier le jour dans une unique salle commune rafraîchie, sans solution pour les nuits. Et au-delà de l'urgence climatique, c'est l'épuisement professionnel qui domine. L'établissement en grave sous-effectif fonctionne souvent avec seulement 4 voire 2 aides-soignantes pour 80 résidents. Cette pénurie chronique entraîne une dégradation des soins. Faute d'infirmières et de médecins ayant démissionné, des auxiliaires se retrouvent à accomplir des actes médicaux sans qualification appropriée. Le climat social au sein de la structure est tout aussi délétère. Le personnel privé de représentation syndicale, indépendante, témoigne d'un climat de peur. Les agents osant s'exprimer sur les difficultés subiraient des mesures de rétorsion, notamment via des plannings de 60 heures hebdomadaires et des congés imposés. Et donc face à cette impasse, le personnel souligne un paradoxe. Donc si la qualité de vie des résidents est la raison pour laquelle ils tiennent, leurs conditions de travail actuelles rendent la mission de soins de plus en plus impossible à remplir correctement. Et ce témoignage met en lumière l'urgence d'une réflexion sur le modèle de gestion des EHPAD où la rentabilité ou l'inorganisation semble prendre le pas sur la dignité des personnes âgées, mais aussi des personnels. Maintenant, on va aborder un sujet qui est celui de la pollution de l'eau, et notamment des cours d'eau en France, qui reste une infraction largement impunie, faute de moyens et de volonté politique affirmée. Donc, c'est une enquête de reporters qui a été publiée donc, ce lundi 29 juin, qui révèle que les atteintes à l'environnement ne représentent que 0,4% des condamnations pénales, illustrant une forme de dépénalisation de fait, donc des actes de pollution. Sur le terrain, donc, la police de l'eau, qui est composée de seulement 1560 équivalents temps plein, est à bout de souffle. Entre les agents des préfectures tournés vers l'accompagnement des entreprises et ceux de l'Office français de la biodiversité, plus répressifs, les stratégies divergent. Résultat, une majorité de dossiers s'enlisent dans des mises en demeure administrative répétées plutôt que d'aboutir à des sanctions. La justice, bien qu'équipée de pôles environnementaux spécialisés, peine à transformer les sèches. Les moyens manquent cruellement, certains magistrats ne consacrent que quelques heures par semaine à ces dossiers, et le recours systématique aux alternatives aux poursuites évite tout procès public. Et lorsqu'elles sont prononcées, les sanctions financières restent dérisoires. En 2023, le montant moyen d'une amende pour pollution de l'eau était de seulement 692 euros. Même les nouveaux outils, comme les conventions judiciaires d'intérêt public, donc qui plafonnent les amendes à 30% du chiffre d'affaires, ne sont pas utilisés à leur plein potentiel. Pour les grands groupes, les amendes restent une goutte d'eau négligeable face aux bénéfices générés. Et comme le souligne une association, donc France Nature Environnement, tant que la destruction de l'écosystème coûtera moins cher que la mise aux normes, les pollutions industrielles répétées continueront de prospérer au mépris de l'intérêt général. Et on poursuit toujours sur la question de l'eau, parce que c'est un dossier qui est construit par reporter, sur le nombre de rivières qui seraient polluées en France. Et donc c'est assez alarmant, c'est 1691 rivières, soit près de 3/4 des points de mesure analysés, qui représentent des dépassements de seuil de polluants. Cette enquête, donc, qui est inédite, révèle une contamination généralisée et échouera à atteindre les objectifs européens de bon état des eaux fixés pour 2027. Et cette pollution est principalement portée par 4 familles de substances. Donc déjà les métaux lourds, comme l'arsenic ou le cadmium, donc qui est omniprésent. Ils proviennent aussi bien de fonds géochimiques naturels que d'activités minières et agricoles, donc des engrais. Il y a également les hydrocarbures, donc issus des combustions urbaines et industrielles, donc ils ruissellent directement vers les cours d'eau, notamment quand il y a de la pluie. Il y a également les pesticides, et donc malgré des interdictions régulières, des molécules comme le diflufénacanil ou le S-métochlore persistent longtemps dans les écosystèmes. Et enfin, les polluants éternels comme les PFAS, donc des cancérogènes probables qui contaminent massivement les eaux à proximité des zones industrielles et des stations d'épuration. Donc cette enquête assez large pointe deux écueils majeurs en France. D'une part, la surveillance actuelle ne saisit que la face immergée de l'iceberg en évaluant les substances une par une, donc ignorant les dangereux effets cocktails issus de mélanges de milliers de molécules différentes. D'autre part, le réchauffement climatique aggrave la situation. Les sécheresses réduisent le débit des rivières, diminuant leur capacité naturelle de dilution, tandis que les crues intenses favorisent le lessivage des sols pollués. Et donc face à cette marche sur un tapis roulant qui recule, comme le dit reporter, les efforts de dépollution suffisent à peine à compenser la pression anthropique croissante, à savoir l'impact environnemental des activités humaines. Et donc cette dégradation pose un défi à la fois sanitaire et économique, notamment pour la potabilisation de l'eau, dont les coûts de traitement deviennent de plus en plus lourds pour les collectivités. Voilà, c'est la fin de la revue.

presse du jour. Et avant de poursuivre avec nos trois invités du jour, donc du planning familial 62, on va faire une première pause musicale. On va écouter Georgia Smith et le morceau Blue Lights.

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1: Vous êtes de retour dans la tranche d'actu de Micro-rebelle sur la 99.6 FM. Et à l'instant, c'était Blue Lights par l'artiste londonienne Georgia Smith. On poursuit cette émission, cette tranche d'actu en compagnie de Sabrina, Lily et Ambre du planning familial 62. Donc toutes les trois conseillères conjugales et familiales. Donc déjà, salut à toutes les trois. Comment ça va ?
2: Coucou.
3: Coucou, ça va ?
4: Bonjour.
1: Pour commencer cette interview, l'idée, c'est un peu déjà de parler un peu du planning familial, mais pas seulement, c'est aussi de revenir un peu sur différents enjeux abordés ici et là dans les médias ces derniers jours, dernières semaines, souvent mal abordés ou via des raccourcis. Donc l'idée, c'est de revenir un peu sur pas mal de choses. Mais pour débuter, est-ce que vous pourriez présenter le planning familial 62, à la fois les thématiques principales et les valeurs politiques que vous portez collectivement ?
3: Oui, donc le planning familial 62, c'est une des associations départementales d'un mouvement national, qui est le mouvement français pour le planning familial. Et donc, qu'est-ce qu'on y fait ? C'est un mouvement féministe et d'éducation populaire. Et donc, on défend l'accès à l'IVG, à l'avortement, à l'éducation à la sexualité. Voilà, on déconstruit tous les stéréotypes de genre et on essaye de réduire les risques liés à la sexualité, aux sexualités. Voilà, donc qu'est-ce qui est fait nationalement ? Il y a des groupes aller vers les gens, mais il y a aussi des accueils individuels, des accueils collectifs, des manifestations, enfin il y a plein de sortes d'actions. Et nous, au Planning Familial 62, on n'est pas médicalisé, donc on est à ce qu'on appelle un centre d'information. Et donc, du coup, on reçoit les personnes pour donner toutes des informations avec différentes thématiques.
2: Et effectivement, donc, quand on vous dit qu'on milite pour les droits de santé sexuelle, les droits des femmes, les droits des enfants, ça fait un peu large. Donc, qu'est-ce que ça peut recouper ? Donc, les droits des femmes et de santé sexuelle, on a vu, il y a l'aspect reproductif. Donc, il y a tout l'aspect contraception et avortement pour lesquels on est les plus connus historiquement. Après, c'est toutes les questions LGBT, l'orientation sexuelle, la transidentité, sur lesquelles on essaie aussi d'être présent, de se tenir informé. Et en termes de réduction des risques, les risques, c'est pas que la grossesse pendant un rapport. Il y a aussi les risques d'IST. Donc même si on fait pas les dépistages, on peut donner de l'information, orienter pour les personnes qui voudraient en faire ou rassurer. Hein. Il y a des personnes, des fois, elles ont fait un bisou, elles sont très inquiètes sur est-ce qu'elles pourraient avoir le VIH ou une autre IST. Et on accueille, parce que d'ailleurs, on accueille pas mal de mineurs ou de gens qui n'ont pas eu encore ou pas assez accès à l'éducation sexuelle. Dans la réduction des risques, c'est les risques de violence qui sont liés à la plupart des relations et des rapports qui peuvent arriver, donc notamment les violences conjugales, sexuelles, familiales. Et dans les violences, c'est aussi tout ce qui est discrimination, donc le sexisme et d'autres types de discrimination qui souvent se recoupent avec tout ce qu'on a vu avant.
1: Ok. Et c'est quoi un peu votre approche, vous, dans l'intervention, dans la discussion avec les personnes ? Comment ça s'organise, en fait, en termes de même de formation de vous-même ? Comment, en fait, vous approchez ces différents sujets avec les publics ?
3: Déjà, en fait, on part de là où les gens en sont, c'est-à-dire quelle est leur information et quelle est leur inquiétude là pour le moment. Et ensuite, l'idée, c'est pas de donner de l'information en disant il faut, c'est de construire un peu avec les gens une solution qui est la leur, en fait. C'est quoi pour eux la meilleure solution pour réduire les risques ou pour dénoncer quelque chose. Donc c'est ça un peu l'idée, c'est un peu l'idée de l'éducation populaire, quoi. C'est vraiment ça notre idée. C'est pas de donner des injonctions, puisqu'on sait que ça marche pas du tout en matière de prévention, de dire il faut faire ça. En vrai, si on n'est pas équipé pour avoir telle solution, c'est pas possible, quoi.
2: Oui, et puis nous, en tant que conseillère, par exemple, quand on fait une intervention scolaire, on n'arrive pas avec un programme millimétré. Hein. Par exemple, on ne va pas arriver en quatrième et dire « oui, regardez pas du porno, c'est dangereux, tout ça ». On va, par exemple, attendre de voir si on entend des termes en rapport avec la pornographie ou des élèves qui ont des questions là-dessus. Et dans ce cas-là, on va rebondir et expliquer des choses, etc. Mm. Et en plus, nos outils qu'on va utiliser pour tout ce qui est prise de parole, on va les adapter à la tranche d'âge. Hein. Nos outils qu'on utilise pour parler de, par exemple, de la prévention pendant les premiers rapports sexuels, on va plutôt les utiliser au lycée et avec des enfants qui vont avoir 5, 6, 7, 8 ans. On va plutôt parler des émotions, du consentement, du rapport avec la famille, avec l'école, etc. On va utiliser d'autres moyens pour aborder ces thématiques de manière large. Hein. Comme on l'a vu, c'est beaucoup de thématiques différentes à différents moments de la vie et du développement sexuel.
3: Bon, par exemple, le consentement, je trouve que c'est vraiment le meilleur exemple pour dire que c'est vraiment la thématique qu'on aborde de tout petit jusque la fin de notre vie. Voilà. Avec bien sûr des outils différents. Et c'est vrai que souvent les gens entendent dans le terme consentement, le consentement sexuel, voilà, et que c'est complètement, mais peut-être on y reviendra après, mais en tout cas, c'est beaucoup plus large que ça. Et bien sûr qu'aux enfants, dès qu'ils sont tout petits, il faut qu'on discute du consentement.
2: Bah, oui, parce qu'on est dans une société où on apprend, notamment via le système scolaire ou le monde du travail, on n'apprend pas trop aux jeunes à dire non. Et donc juste le fait de savoir dire non en général, à un bisou, à quelque chose, à quoi que ce soit, c'est déjà super intéressant.
1: Bah, la question du non est même plus large que ça, parce que c'est la question du consentement, mais c'est même la question aussi de s'opposer en fait à une figure d'autorité, que ce soit un enseignant, que ce soit ses parents. Le non, il est compliqué en général.
2: Exactement.
4: Ouais, moi je voulais rajouter que sur notre approche, peut-être que ce qu'on peut faire systématiquement au démarrage d'un atelier, d'un groupe, que ce soit en milieu scolaire, hors scolaire, avec des jeunes, des moins jeunes, c'est vraiment l'installation de la dynamique de groupe et d'une position basse en fait de l'animatrice qui est là. Et donc de l'adulte, si on est auprès d'un groupe de jeunes, c'est vraiment l'idée que l'adulte qui est là ne se pose pas en sachant, sachante, et ne se pose pas en autorité, mais vraiment propose une approche où on va, autour de d'outils ludiques, permettre de libérer la parole sur les questions de sexualité ou de relations affectives, voilà, tout cet aspect relationnel et social. Et le fait qu'on ne se pose pas comme sachant, qu'on ne se pose pas comme dans cette séquence, on va vous apprendre des choses, mais c'est plutôt dans cette séquence, on va discuter ensemble de choses, on va voir ce qui est correct, pas correct, on va voir comment on se met d'accord dans votre groupe, dans cette classe, dans ce groupe de jeunes, dans ce groupe de femmes, dans un centre social ou autre. Hein. Cette approche-là, elle permet en fait la manière de se réapproprier ce que peut être le consentement et se dire à un moment, qu'est-ce que c'est que de ne pas être d'accord, d'être d'accord, comment est-ce qu'on peut l'exprimer, comment on peut ne pas l'exprimer. Et c'est ce qui fait aussi que les animations fonctionnent bien, parce que des fois c'est une des premières et voire peut-être une des seules fois où des plus jeunes auront l'occasion de se dire, ah bah tiens, là je peux peut-être poser la question con ou la question honteuse que je ne savais pas poser à qui que ce soit d'autre. Là, on va peut-être m'entendre, on va peut-être trouver que ma question, elle n'est pas si con que ça, qu'elle n'est pas honteuse. Et alors, soit ça se fait à l'oral, soit ça peut se faire aussi en question anonyme. Vraiment, on propose ça aussi dans une petite boîte. Et ça permet vraiment d'aborder les sujets qui traversent et qui angoissent parfois les jeunes, mais les moins jeunes aussi. Hein. On intervient auprès de tout le monde.
2: Et oui, sur cette question d'un mode d'intervention qui intègre un peu le consentement de base, ça s'applique, là on a parlé plutôt des animations avec du public, mais ça s'applique aussi à quand on reçoit les gens dans nos permanences, hein, on n'a pas trop développé ça, mais même si on n'a pas de médecin, de sage-femme, on a des permanences d'accueil ouvertes au public, où c'est exercé par des conseillères, hein, qui ont une formation à l'écoute et aussi un peu de vulgarisation sur ces sujets médicaux-là. Et donc c'est des permanences qui sont les lundis de 14 à 18h, mercredi de 14 à 18h et vendredi de 14 à 17h à notre local à Lens. Et des fois, il y a aussi des permanences décentrées, soit dans le bus de l'émancipation, soit éventuellement dans d'autres locaux. Voilà, dans ce cas-là, c'est signalé. Hein. Et lors de ces temps, eh ben, par exemple, les gens, des fois, ils sont même un peu mépris parce qu'ils voient conseillère. Donc, ils disent, la personne, elle va me dire quoi faire. Par exemple, la personne, elle va dire, est-ce que je dois garder la grossesse, vu ce qui se passe dans mon couple. Et nous, on va avoir du mal. Bah, pas du mal, c'est juste, c'est pas notre mission de dire à la personne, tu fais ça, tu fais pas ça.
3: On ne pourra pas le dire.
2: Non.
1: Vous n'avez pas pensé à changer de titre pour pouvoir exprimer davantage votre travail et vos missions?
4: C'est un agrément national. On n'a pas particulièrement le choix, là.
2: Je ne sais pas de quand ça date, mais je crois que c'est un titre qui date des années 60 ou 70. Donc, effectivement, on pourrait plutôt être qualifié d'éducatrice vie affective et sexuelle. Ça serait peut-être plus adapté.
4: Ouais, on se lance dans un débat, parce que non, du coup, on va revenir sur le mot éducatrice.
2: Oui, non, mais...
4: Tu nous pièges, là.
2: Effectivement.
3: Écoutante.
2: Mais...
3: Ça, ouais.
2: Effectivement, je pense que le terme ne donne pas une idée exacte de ce qu'on peut proposer aux gens. Et sur ces entretiens, on va encore une fois s'adapter à la demande de la personne. On va éviter de présupposer pourquoi la personne vient. Elle veut peut-être juste des informations sur un IVG. Ça ne veut pas dire qu'elle veut en faire un tout de suite. On ne va pas y aller avec elle, appeler pour elle. Voilà, on va faire le parcours avec elle, donner les informations et essayer d'évaluer si après on peut ce qu'on peut faire avec notre expertise entre guillemets, c'est essayer de voir si on se dit cette personne vu sa situation, est-ce qu'il n'y a pas d'autres éléments inquiétants, donc creuser peut-être lancer la discussion dans ce sujet-là. Et comme on voit après, nous on essaye de faire un dépistage systématique des violences. C'est-à-dire que si la personne n'est pas venue sur les thématiques de violence, on va quand même poser toujours une question à un moment dans l'entretien. Okay. Pour voir, pour des fois, il y a pas mal de gens où c'est la première fois qu'ils ont l'occasion d'en parler.
1: Et justement, par rapport à votre approche et votre manière de faire, c'est-à-dire de s'adapter, d'écouter et d'être vraiment là pour dialoguer avec la personne qui est, ou les personnes si c'est en atelier, cette approche-là, est-ce que ça vous semble justement... à la fois pertinent, mais aussi est-ce qu'il y a une réception positive à la fois des personnes justement qui viennent vous voir par rapport à d'autres structures, par rapport à d'autres interactions qu'ils peuvent avoir peut-être avec le corps médical où finalement ça va être peut-être un plus directif. Est-ce que vous sentez qu'il y a une différence, en tout cas les gens vous le disent ou pas?
4: Ouais, ça peut être quand même régulier, effectivement. En tout cas, en permanence d'accueil, les personnes vont arriver avec une question sur la contraception ou une question effectivement sur l'IVG. Et puis on va effectivement, comme disait Anne, on peut creuser sur la question des violences, mais aussi on va creuser aussi sur les questions de relations. Si elles le souhaitent, pour voir qu'est-ce qui n'a pas fonctionné ou qu'est-ce qu'elles savent déjà, par exemple, de la contraception, pour voir un peu tous les autres outils dont on peut parler. Et puis, ça peut être une approche où, les gens ont un peu le temps ou autre, on va parler du corps, de l'anatomie. En tout cas, de manière personnelle, c'est là où j'ai eu le plus de surprises, où des personnes, quand elles venaient seules ou à deux, en couple ou pas, ou mère-fille, ou des choses comme ça, les gens disaient « Oh, c'est bien, parce que je savais pas, oh là là, si j'avais su ça quand j'étais plus jeune, où est-ce qu'on peut trouver là, ce genre d'informations ?» Et donc, il y a quand même cette surprise-là, effectivement. Sur les retours, sur l'approche, oui, il y a notamment au regard de la sexualité des jeunes, les grossesses non désirées, par exemple, on a effectivement une approche un peu particulière. Des fois, les gens arrivent en ayant déjà un poids de la culpabilité ou de l'angoisse et de se dire, il va y avoir du jugement ou autre, et ils peuvent être surpris le fait que, non, effectivement, on va pas, il n'y a pas de jugement sur un démarrage soi-disant trop tôt de la sexualité ou pas comme il faudrait. Dans la norme, nous, on réinterroge régulièrement la norme. Les personnes sont plutôt contentes parce que ça peut leur arriver assez régulièrement dans des lieux plus institutionnels de se sentir quand même effectivement mal vu, mal perçu et de prendre des fois des réflexions qui les blessent. Alors c'est beaucoup autour de l'IVG, ça on n'est pas encore arrivé même en 2026 au fait que l'IVG soit complètement intrinsèque aux questions de sexualité et de parcours de vie des femmes et des filles jeunes ou pas, là c'est vrai, c'est effectivement compliqué dans le 62 de pouvoir avoir un parcours IVG qui soit pas emprunt de difficultés, de freins et de réflexions jugeantes et méprisantes selon qui on est. En fait, ça va dépendre l'âge, le milieu social ou autre. Là, on aura un tarif différent, ce qui n'est pas le cas chez nous, effectivement.
1: Et ça, quand tu parles de ça, justement d'un peu des obstacles, ou en tout cas des difficultés pour l'IVG dans le 62, c'est quoi? Ça vient plutôt de la famille, de la pression, je sais pas, amicale? Ça vient aussi du corps médical? Ça vient de qui, de quoi?
4: C'est tout confondu, effectivement. Ça peut être tout confondu. Selon les situations, on peut avoir des gens qui sont très soutenus par leurs compagnons, leur famille, mais on peut avoir des gens qui ne le sont pas du tout, qui vont le faire vraiment dans le secret. Et puis après, oui, il y a le corps médical, le corps enseignant, enfin, tout est toujours un peu compliqué en général.
2: Oui, bah, effectivement, nous, notre enjeu aussi, ça peut être de détecter, on va encore parler sur le consentement, mais sur un IVG, à quel point la personne est consentante à ça. Est-ce qu'on sent que dans sa relation avec son partenaire, il n'y a pas une pression du partenaire ou bien une pression de... Moi, j'ai déjà aussi une pression de la mère. La mère est là, elle fait tout le parcours avec elle pour être sûre qu'elle veut faire un IVG, alors que bah, la fille, elle est pas... Elle est... En tout cas, elle hésite peut-être. Et c'est important de aussi trouver ses... Même pour la relation, déjà pour la santé physique et mentale de la fille, mais aussi pour la relation mère-fille, de trouver ses points de rapport de pouvoir, quoi, et dans les relations.
4: En tout cas, au planning, on est libre. C'est-à-dire, souvent, il y a cette idée qu'il y a un truc dont on serait pro ou anti-avortement ou autre. Nous, c'est pas ça. Nous, on est pro-choix. Donc, quelqu'un peut venir au planning en disant ben, « Moi, je suis enceinte et je ne veux pas avorter et tout mon entourage familial ou amical me met la pression pour avorter. » Nous, on va soutenir la personne et on pourra même décrocher le téléphone pour prévenir des centres IVG. D'ailleurs, cette personne-là n'est pas consentante à l'IVG, par exemple. Voilà, on est pro-choix.
2: Et il y a aussi un rapport dans nos permanences et aussi dans nos animations, en moindre mesure, à la confidentialité, qui fait que les jeunes, ils nous font beaucoup plus confiance que d'autres adultes en termes de ne pas en parler aux parents. Car un IVG, une prise de contraception, des rapports sexuels, une grossesse, on ne va jamais appeler des proches ou des parents. Les seuls cas où on peut avoir des enjeux de posture professionnelle, c'est sur la violence quand c'est des mineurs qui ne sont pas encore suivis, qui n'ont pas encore eu de fait, où on est par exemple les premières, je sais plus comment dire, récipiendaires, où on est les premières dépositaires d'une révélation. Là, on doit faire quelque chose, quel que soit l'avis de la personne mineure. Dans les autres cas, on peut garder une confidentialité absolue.
1: Okay. Je vous propose, avant de poursuivre, une petite pause musicale. Et on revient et on abordera notamment d'autres sujets, notamment les VARS et d'autres thématiques qui sont abordées dans les médias. Et donc là, pour la pause musicale, je vous propose d'écouter Théodora et on va écouter le morceau « Congolaise sous BBL ».

Théodora et le morceau Congolaise ou BBL, pardon, dans la tranche d'actu de Micro Rebelle sur la 99.6 FM. Et on reprend donc cette émission toujours en compagnie de Lily, Sabrina et Ambre du Planning Familial 62. Et là, on va rester un peu dans la même thématique parce que c'est les thématiques, les enjeux soulevés par le planning familial. C'est sur la question de l'EVARS, donc l'éducation à la vie affective et relationnelle et à la sexualité. Et donc, c'est une loi qui date de 2001 et c'est toujours une question qui se pose sur son application, sa non-application et sur les combats que vous menez à l'échelle locale mais aussi nationale par le planning familial et d'autres associations. Donc est-ce que vous pourrez venir déjà sur, en quelques mots sur qu'est-ce que ça veut dire

0: Nous, on en fait, au planning, on en fait beaucoup, au planning 62, mais aussi nationalement. Et ça veut dire qu'en fait, on va vers les personnes pour faire des animations qu'on prépare avec les structures, pour savoir combien on en fait, combien de temps vont durer les animations, voilà, si c'est en mixité, pas mixité, tout ça. Et donc, en fait, cette loi, elle existe depuis 2001, mais elle n'était absolument pas appliquée. Donc, du coup, il y a 2 ans maintenant, ouais, je pense qu'il y a 2 ans, il y a eu 3 associations, dont le Planning, et puis SIDAction et SOS Homophobie, qui ont porté plainte contre l'État pour l'application de la loi. Et donc, depuis cette année scolaire-ci, il y a un programme qui existe pour pouvoir faire les animations. Et donc, tout est bien écrit, de comment on doit faire les animations. Donc, c'est assez positif en soi. On est contente qu'il y ait un programme. Mais du coup, on essuie quelques difficultés, à savoir de maintenant, qu'est-ce qui rentre dans le programme, qu'est-ce qui rentre pas dans le programme, le fait que c'est hyper structuré et en pensant que finalement parfois on pourrait aller au-delà du programme ou ne pas le respecter, enfin voilà. Donc je pense que on est vraiment quand même cette année dans quelque chose qu'il faut construire quand même avec les équipes et puis pour pouvoir continuer aussi à intervenir en tant qu'association avec une expertise sur l'animation de groupe depuis plus de 50 ans, quoi. Donc ça veut dire qu'il y a un savoir-faire que depuis tout ce temps-là, ça va, il y en a une bonne... les gens ont l'air d'être contents. On adapte, bien sûr. Tout à l'heure, on parlait de l'adaptation de nos outils. On adapte nos outils, voilà. Et donc, du coup, c'est-à-dire qu'en fait, on sait faire ces animations. Et donc, il faut qu'on travaille, on puisse travailler en co-construction, quoi.
1: On vient pas de les découvrir. Parce qu'on a eu aussi beaucoup d'appels sur la nouvelle loi. Nous, on sait qu'elle existe depuis 2001. Et qu'il y avait déjà des lois précédentes, c'est-à-dire l'éducation à la sexualité en milieu scolaire, c'est pas nouveau. Il y a des premières expériences dès les années 50, il y a des premières lois dès les années 70, donc on a attendu tout cela, tout ce temps-là, pour qu'il y ait de réels moyens, parce que peut-être que les gens n'ont pas compris pourquoi ça redevenait un sujet, cette éducation à la sexualité. Il y a eu encore une fois une grosse levée de boucliers, mais on avait déjà vu ça en 2012, on a vu ça à chaque fois qu'il y a eu des avancées sur l'information et l'éducation des plus jeunes, mais... cette loi de 2001, elle stipulait qu'il devait y avoir 3 séances chaque année depuis le CP jusqu'à soit la terminale, soit la sortie à 16 ans du système scolaire. Mais même si c'était une loi, c'était donc une obligation faite aux établissements. Bon, apparemment, il y a des possibilités de contourner la loi, puisque du coup, elle était effectivement, Sabrina l'a dit, très peu appliquée. Éventuellement, les jeunes avaient une séance en quatrième. Parce que là, les équipes d'adultes commençaient à voir que ça s'agitait niveau hormonal, que oulala, vite, il fallait arriver, leur donner l'info moralisatrice et culpabilisatrice de uniquement la contraception, donc la pilule pour les filles et le préservatif pour les garçons. Puis on refaisait peut-être une redite en seconde, mais plus en première ou en terminale, parce qu'ils ont autre chose à faire, il faut qu'ils passent le bac ou autre. Donc c'était limité quand même à ça. Et il y avait des problématiques internes aux établissements, au programme, c'est-à-dire le temps pour dégager 3 fois 2 heures dans les établissements scolaires, et souvent les enseignants nous disaient en fait, si c'était inscrit dans le programme, ce temps il serait prévu. Et donc c'est ce que là le programme permet, c'est-à-dire c'est une obligation et en plus le temps est supposé être dédié. La difficulté, c'est la formation des personnels, et effectivement nos 50-60 ans d'expérience sur le faire, parce que c'est compliqué quand même pour des enseignants à qui y a un cadre de l'enseignement de l'éducation nationale ou autre, avec un vocabulaire associé, une attitude associée. Nous, le cadre est différent. C'est-à-dire, si les enfants n'ont jamais entendu autre chose que, excusez-moi, du coup, c'est à la radio, mais que bite et chatte pour l'anatomie, nous, ça ne nous choque pas de l'entendre ça. Et donc, on va revenir, on va dire, c'est possible d'utiliser ces termes-là dans une séance, mais on va apporter les mots scientifiques, techniques, avec un langage plus châtié,

0: on les apporte, mais voilà, on n'a pas nous de tabou là-dessus, et c'est quand même plus simple d'aborder ces questions-là que quand on est effectivement enseignant et qu'il y a un cadre à respecter, de respect, du vocabulaire ou autre. C'est et juste sur cet exemple-là, quoi.
1: Et puis même pour les jeunes, c'est peut-être plus facile de parler avec des personnes qu'ils ne connaissent pas ou qu'ils viennent de rencontrer plutôt qu'avec leur enseignant ou enseignante.
2: Bah oui, et avant de répondre à la question, je vais faire un petit aparté sur... Nous, ça nous paraît évident que c'est intéressant pour les jeunes d'avoir ces séances. Ça paraît pas évident pour tout le monde. Déjà... Ce qu'on apporte, par exemple, par rapport à des profs qu'ils feraient, c'est des outils pédagogiques qui vont permettre d'aborder ça de manière différente, qui font qu'ils ne vont pas se sentir comme à l'école. Et déjà, ils ont peut-être plus d'attention pour ces sujets-là, et ça permet d'être plus à l'aise que devant, en format un peu académique. Et aussi, faut se dire que les élèves, ils ont 8 heures de cours, 7 ou 8 heures de cours par jour, et en fait, les trucs, ils sont oubliés extrêmement vite. Surtout que nous, on ne fait pas d'examen après. Donc, qu'est-ce qui va les marquer? C'est d'avoir des trucs vraiment drôles ou des moments un peu... d'entendre des récits d'autres élèves ou d'avoir des expériences un peu marquantes émotionnellement. Et donc, c'est pour ça que c'est important, encadrant bien tout ça, de les faire échanger. De les faire échanger entre eux. Et là, ça va avoir des informations qu'ils vont retenir de manière assez pratique. Il y a un aspect assez pratique, c'est-à-dire la notion de consentement. Maintenant, au lycée ou au collège, ils voient ce que c'est. La plupart des élèves, mais il y a une différence entre savoir ce que c'est le consentement théorique et savoir exprimer son consentement ou le demander à quelqu'un le jour où ils seront dans une situation ultra vulnérabilisante. Donc c'est aussi des jeux qui aideront à travailler sur ça.
0: Alors là, peut-être pour les adultes qui nous entendent et qui trouveraient, parce que c'est ce qui a été beaucoup opposé et qui continue d'être opposé hein, sur l'éducation à la sexualité à l'école, c'est ah non, ça doit être aux parents, ça doit être aux familles. Donc il y a cette partie-là. Donc on va passer peut-être moins de temps sur le fait que on l'a entendu, 3 enfants par classe sont victimes d'inceste, 5 enfants par classe sont victimes de violences sexuelles avant l'âge de 15 ans. Donc effectivement, on laisse pas ça aux mains des familles, c'est tout, c'est comme ça. Par contre, on va jamais venir en effraction à justement, c'est ce que Sabrina disait sur le fait qu'on part de la parole des jeunes, de là où ils en sont. Comme ça, on devance pas. Donc il y a cette problématique là. Mais ce qui nous a été aussi beaucoup associé, c'est sur le consentement. On a eu la surprise d'être des fois de lire ou d'entendre que apprendre le consentement, c'était finalement apprendre aux enfants à dire oui aux pervers sexuels. Alors là, on est tombé de notre chaise. Hein. Enfin, effectivement, on est à ce degré-là d'incompréhension, on ne sait plus tellement quoi faire. Et donc là, on voudrait quand même revenir sur le fait que apprendre entre guillemets le consentement, c'est vrai que c'est à la terme, ça va. C'est pas apprendre à consentir, c'est pas apprendre à dire oui systématiquement. C'est savoir que l'on peut dire oui ou non, savoir à quel moment on peut exprimer ce oui ou ce non, et savoir à quel moment il y a quelque chose qui se passe qui n'est pas normal. Quand on est un enfant et qu'on a un tonton, un cousin, un grand-père ou autre qui dépasse les limites de l'intégrité corporelle ou autre, avec des chatouilles, avec des caresses ou autre, si on baigne dans un climat incestuel, on n'est pas en capacité de savoir qu'on peut dire non, qu'on peut aller dire à quelqu'un d'autre d'identifier quelqu'un ou dans la famille ou à l'extérieur de la famille, il se passe quelque chose que je ne comprends pas trop et j'aurais envie de dire non, ça me met mal à l'aise, mais je ne sais pas comment le faire. Là, ces séances-là, elles ont pour but que l'enfant puisse percevoir qu'à un certain moment dans l'école, dans telle ou telle structure, il y a des personnes à qui on peut venir dire il y a un truc qui se passe qui apparemment n'est pas normal, mais moi j'avais l'impression que c'était normal parce que ça a cours dans ma famille, par exemple. Je pense au-delà des violences sexuelles intrafamiliales, mais je pense à le nombre d'enfants qui ont une première relation sexuelle à l'adolescence et qui finalement n'ont pas eu l'occasion, dans le stress et dans la panique de la première fois, de dire que finalement cette pratique-là, elle n'en voulait pas vraiment. Il y a toute cette question de on a peur de se faire larguer, on a peur d'avoir l'air con, ou juste on est sidéré, on s'attendait pas à ce que ça se passe comme ça. On s'était créé une idée des lectures, les films ou autres, de comment ça allait se passer, et là concrètement ça se passe pas du tout comme ça, et on est en incapacité de verbaliser quoi que ce soit. Et donc, nous, on a assez régulièrement en permanence d'accueil des éducatrices avec des jeunes filles seules, des jeunes filles avec un de leurs parents qui viennent expliquer « Ah bah oui, elle fait sa première fois, puis il n'y avait pas de préservatif, nanana. » Et nous, dans la conversation, on reprend aussi comment ça s'est passé et on découvre qu'en fait, la jeune fille, elle n'a pas eu la possibilité de dire oui à telle ou telle pratique, ou dire oui tout court, et nous, on identifie qu'il s'agit d'un viol, ce que le reste des adultes autour n'avaient pas identifié, avaient plutôt vu par un biais culpabilisateur, parce qu'on trouvait qu'ils étaient trop jeunes, que ça aurait pas dû se faire comme ci, comme ça, ce point de vue d'adulte, et, mais qui laisse passer, du coup, les agressions sexuelles.
2: Et puis, ils ont peur de se faire punir aussi, hein, les jeunes. Mmh. Mais on voit aussi ça dans le fait qu'on a régulièrement des jeunes qui viennent après les animations nous parler, nous demander conseils sur ces sujets-là.
1: Mmh. Et justement, ça, c'est quand on écoute un peu justement les acteurs politiques, les pouvoirs publics sur, ou dans les médias sur la question de la prévention des violences sexuelles. Ces actions-là que vous menez, ça fait partie intégrante justement de comment on prévient justement les violences sexistes et sexuelles. Et est-ce que vous pensez justement que la parole, en tout cas dans les médias des acteurs politiques, elle se met en place concrètement, réellement, dans les actes, dans les politiques, dans les financements des structures associatives, pour pouvoir lutter contre ça par justement ce type d'intervention?
0: Alors non, on est assez affligé de la dernière séquence médiatique, de la soi-disant découverte de la situation au niveau justice ou autre, donc que ce soit par le gouvernement ou différents élus. On est aussi affligé au niveau découverte des journalistes, des plateaux télé ou autres. Ah, ben, tiens, c'est une découverte que 0,6% des viols sont condamnés, sachant que 10% seulement sont apportés en justice. Alors que nous, c'est un truc qui nous agace vraiment, parce que c'est des choses que dont on vient parler régulièrement dans des réseaux institutionnels, dans les tables sous-préfectorales, en préfecture, dans les contrats locaux de santé, voilà, des qui sont un peu moins connus du grand public, mais il y a une organisation de cette prévention, il y a une organisation de la prévention de la délinquance, l'organisation de l'encadrement de la population pour la santé ou autre. Nous, on est là depuis très longtemps, on est là depuis 60 ans, on le dit et on le répète. Et c'est pas du tout pris en compte. Et là, la séquence médiatique suite au scandale de ce monsieur Barella, qui avait été accusé de multiples fois et que rien ne s'était passé, nous, on va pas redire ce qui a été dit de multiples fois sur les plateaux, on en a des dizaines, des vingtaines d'exemples comme celui-là. Ce qui nous choque d'autant plus, c'est qu'effectivement, il n'y a pas de connexion là, au niveau média sur la prévention. Et on nous agite encore la figure du pervers, du psychopathe, autre, comme si les auteurs de violences étaient des autres, des différents de nous, de la population lambda. Alors que non, on le sait, non, pour tous les témoignages de victimes qu'on peut recueillir, les auteurs de violences, ce sont nos proches. Alors les auteurs de violences sur les enfants, c'est à 80-85% des membres de la famille ou du réseau amical, ce qui était le cas pour cette pauvre petite Liana. Le père était, c'est pas un inconnu. Donc nous, ça, ce sont des choses qu'on sait, et donc on sait que c'est uniquement par la prévention, uniquement par l'information, à la fois pour les futures potentielles victimes, mais aussi vers les auteurs. C'est-à-dire qu'à un moment, il faut qu'on approche. Donc on sait aussi que 97% des auteurs de violences sexuelles sont des hommes, donc il faut bien qu'on approche les hommes. Il faut qu'on arrête de se dire que ce sont des fous, des gens à part. Non, ce sont nos frères, nos fils, nos pères, nos grands-pères, nos tontons, notre collègue de travail, notre patron, c'est des gens lambda, des gens, des fois, qu'on n'aurait pas du tout soupçonnés. On va revenir, je ne sais pas, l'abbé Pierre, on a eu pléthore d'exemples ces dernières années. Et donc, il faut une éducation, parce qu'il y a une frange de ceux qui, quand ils ne respectent pas le consentement de quelqu'un, quand ils ne le demandent pas, quand ils s'engagent dans un rapport de domination, on peut se dire, bon, ben, ils ne le savaient pas. Admettons, dans le stress, il n'y a pas suffisamment d'éducation à la vie affective, relationnelle et sexuelle. Il y a le stress, donc on y va, on a vu ça à la télé, on a vu ça dans la pornographie, on fait comme et on ne se rend pas compte de ce qu'on fait. Donc il y a un intérêt à voir ces jeunes garçons-là et leur expliquer comment on fait, comment on demande le consentement, comment on s'aperçoit qu'on a merdé, comment, voilà, et trouver de l'information. Puis après, il y a tous ceux qui auront un réel problème de domination et pour lequel, ça, il faudrait effectivement déconstruire les stéréotypes de genre, déconstruire le patriarcat et revenir sur le rapport de domination qui pousse une partie des hommes à annihiler l'autre, à faire de l'enfant ou de la femme, de la compagne, un objet de son propre désir et de son propre de sa propre puissance, quoi. Et ça ne peut passer que par la prévention. Là, pour l'instant, tout ce qu'on a entendu, c'est des éléments répressifs, d'affichage, de vitrine. On le dit, il y a 3 ou 4 procureurs dans chaque parquet, il en faudrait 25-30. Donc, oui, effectivement, il faut ces moyens-là. Mais nous, on dit qu'il faut les moyens à la prévention et on a un retard énorme et affligeant comparé, je pense, aux pays scandinaves ou autres où l'éducation à la vie affective, relationnelle et sexuelle, elle est faite depuis le plus jeune âge et tout au long de la vie. On a un retard énorme et on n'a effectivement pas suffisamment de moyens. Sur la loi de 2001, pendant 25 ans, elle était supposée être applicable avec des associations complémentaires d'éducation, comme le planning. Les établissements voulaient qu'on vienne, mais la problématique, c'est que nous, on n'a pas d'argent magique, comme dirait notre président, et donc il fallait qu'on nous finance, et les établissements publics n'ont pas suffisamment de financement pour appliquer concrètement cette loi. Et là, c'est pareil, sur nos financements, on va y revenir. Je vais laisser la parole à mes collègues sur les financements, mais c'est effectivement... par exemple, sur la question de la lutte contre les violences, il y a des mouvements nationaux qui ont identifié entre 1 et 3 milliards juste sur les victimes. C'est-à-dire, une fois qu'on a été victime, il faudrait entre 1 et 3 milliards. En France, il y a 86 millions nationalement qui sont dédiés à ça. Et dans le Pas-de-Calais, on a 600 000 euros. Voilà, démerdez-vous avec ça, quoi. On voit très bien pourquoi ça ne fonctionne pas. Et on n'est toujours pas sur de la prévention. Et la prévention, il nous manque énormément d'argent, effectivement.
1: Et justement, peut-être pour compléter sur la question, peut-être que ça viendra sur ce que tu allais dire, Ambre, c'est sur les questions à la fois financières et politiques, c'est qu'on voit que soit les VAR, ce soit l'éducation à la vie sexuelle et affective, ou en tout cas sur les questions de prévention, le planning familial par exemple est attaqué de toutes parts à l'échelle nationale dans d'autres régions. Moi, il n'y a pas fallu chercher longtemps, mais du côté de Carpentras notamment, dirigé par l'Assemblée nationale, en Gironde, avec des coupes de l'Agence régionale de santé, dans la Drôme, avec des coupes du département, dans le Loiret, ou encore dans la région Pays de la Loire, qui a tout simplement supprimé toutes les subventions pour le planning familial. En quoi le planning familial est-il visé, et c'est quelles actions qui sont visées, alors qu'au niveau national, on a ce discours qu'il faut faire mieux, il faut faire plus, et en parallèle, on voit que y a de moins en moins de financement.
2: Là, même sans parler de la répression, il y a ce problème un peu médiatique et politique que, politiquement, c'est beaucoup moins vendeur de financer la prévention et même le soin aux victimes que de financer la répression. J'imagine que un membre du gouvernement va beaucoup plus faire par lui en disant qu'il embauche 10 000, qu'il donne de l'argent pour 10 000 policiers plutôt qu'en disant j'ai investi autant dans les cours d'éducation sexuelle, notamment parce qu'aussi les résultats, les chiffres sont beaucoup plus durs à évaluer. C'est-à-dire que c'est dur à évaluer si quelqu'un n'a pas été victime, n'a pas agressé parce qu'il y a eu des violences. On sait, après, on a des éléments, il y a quand même des choses qui sont faites. On sait que dans certains pays où il y a plus d'éducation sexuelle, ça fait aussi des changements positifs, il n'y a pas trop de suspense.
0: Mais là, c'est vrai que sur le mode de financement des associations, on est depuis 20 ou 30 ans sur des appels à projets, et là où on nous demande maintenant des projets probants, et donc oui, effectivement, on est dans la culture du chiffre, où il faudrait qu'on se dise, on a eu une animation, à la sortie de l'animation, combien d'enfants ont évité une grossesse ? Évidemment qu'on n'a pas ce chiffre-là. Combien vont éviter de violer quelqu'un ? Combien vont éviter d'être violés ? Évidemment qu'on n'a pas ce chiffre-là. C'est sur du temps long. C'est sur un changement des mentalités, ce que l'éducation peut produire. Pas sur des choses probantes et statistiques à la Startup Nation. Ça, effectivement, ça ne marche pas.
1: Et peut-être toute dernière question, parce qu'on se dirige vraiment vers la fin de cette émission, c'est, en tout cas pour le Playing 62 et peut-être à l'échelle nationale, comment les gens peuvent soutenir, ou en tout cas vous aider dans vos actions, peut-être aussi comment même des enseignants, enseignantes pourraient aussi vous contacter pour travailler avec vous, parce qu'en fait elle a une envie, ou il a une envie de pouvoir mener une intervention dans son établissement scolaire, dans sa classe. Comment en fait on peut soutenir un peu vos actions et lutter donc réellement contre les violences sexistes et sexuelles?
3: Alors nous, on peut nous contacter, en fait on peut venir directement au planning de Lens. Pendant les heures d'ouverture, on est toujours là, parfois on est là aussi, même si, voilà, donc on peut venir directement ou nous contacter par mail ou par téléphone, et puis nous solliciter pour un échange, et on peut se rencontrer effectivement pour mettre des actions en place, qui sont des actions à l'extérieur, ou pour avoir de la documentation, voilà. Et puis aussi dans notre mode de fonctionnement, donc c'est une association qui est autogérée à Lens, en tout cas. Et donc, en fait, on a des salariés, on a aussi des bénévoles. Et donc, si on a envie, on peut venir faire du bénévolat. Il y a sur différents groupes de travail, donc soit des groupes thématiques, voilà, qu'on peut avoir. Par exemple, on a un groupe sur la loi 2001 sur l'éducation à la sexualité, mais on a aussi, on essaie de mettre en place un groupe communication, par exemple.
0: Groupe voilà. Violence.
3: Groupe violence. Donc, on peut venir. Et puis, on peut aussi, même si on ne veut pas faire partie des groupes, venir parce qu'on a besoin aussi de gens qui font de la trésorerie, qui font voilà, des choses plus administratives. Et donc, on nous contacte et puis on vous expliquera tout ça.
1: Ok, ça voilà. Marche.
3: Juste, tout à l'heure, on a parlé des financements. C'était difficile. Alors, c'est difficile pour les projets probants. Et là, Lily en a parlé, hein, le fait que ce soit difficilement évaluable. Mais il y a aussi des thématiques qui sont clairement attaquées. Effectivement, c'est l'orientation sexuelle et le genre. Hein. Donc, en fait, les luttes, elles sont là où vraiment il y a beaucoup de répression et de coupe d'argent. C'est sur ces thématiques-là. Et donc, du coup, effectivement, bien sûr, c'est souvent les mairies, RN, qui coupent. C'est vraiment les premières thématiques plus que les autres, s'il vous plaît, parce que la contraception, je pense que tout le monde est d'accord maintenant pour la contraception, c'est pas ça le problème.
2: Sachant qu'en plus, on le voit aussi, même que ce soit les chiffres ou nous, ce qu'on voit sur le terrain, c'est que les personnes LGBT, elles sont aussi, les enfants LGBT sont plus victimes de violences que la moyenne.
0: Mais donc, c'est ce qui fait que le planning familial voit ses subventions OVC, c'est parce qu'on défend le droit des personnes LGBT, et que donc, dans des mouvements plutôt droitiers, on se dit, l'info à la contraception, à l'avortement, on pourra le faire par quelqu'un d'autre, et ne pas parler, effectivement, de sexualité, d'orientation sexuelle, pour remettre ça sous le tapis, comme il y a 40 ans.
3: Sinon, juste pour terminer, au planning, on parle aussi beaucoup de désir, de plaisir, voilà, de trucs chouettes, en plus de violence et du manque de consentement. On fait des trucs qui sont quand même vachement sympas.
1: On fait des karaokés aussi.
3: Et on fait des karaokés féministes. Ouais.
1: Bah, merci beaucoup. Donc, je rappelle, donc, Ambre, Sabrina et Lily, vous êtes toutes les trois conseillères conjugales et sexuelles, donc au planning familial 62. Et c'est là-dessus qu'on va terminer donc, cette tranche d'actu. 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Et on va se quitter en musique, ça sera assez court, avec le morceau Pas à vendre par la rappeuse française Kazé. Ciao, ciao.

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0: Paris, comme toutes les grandes villes françaises, se construit de grands et beaux immeubles, de bureaux surtout, et parfois d'habitations. Mais sur 13 000 constructions neuves, 11 000 remplacent des immeubles détruits spécialement dans ce but.
1: Ça y est, le travail de la grignoteuse a commencé. Dans une quinzaine de jours, le bâtiment Ychronie, les pilotis, ne sera plus. Les 40 logements de cet immeuble de 10 étages, emblématique du Forgnelet, datant de 1968, va disparaître au profit d'un nouveau projet. Un projet d'ailleurs mené dans le cadre du nouveau plan de rénovation urbaine.

0: La première bataille, c'est de loger tout le monde dignement. 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
1: 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Une heure pour déconstruire ensemble les enjeux urbains qui touchent les habitants et habitantes du bassin minier du Pas-de-Calais et au-delà. Bonjour à toutes, bonjour à tous, et bienvenue dans Prendre la ville, une émission qui souhaite prendre le temps de déconstruire les enjeux urbains, d'aborder les questions de logement, d'hébergement, de démolition, de reconstruction, d'expulsion, avec un objectif principal, remettre les habitants et habitantes au centre de ces enjeux. En effet, cette émission aspire à donner la parole aux personnes concernées, à celles qui subissent les transformations urbaines, qui galèrent à trouver un logement, à défendre leurs droits. Donner la parole également à ceux et celles qui les accompagnent dans leur démarche, à l'instar d'associations ou services sociaux. C'est prendre le pouls des luttes urbaines en interrogeant les collectifs, les militants et militantes qui tentent de politiser ces enjeux. C'est aller également vers les journalistes et universitaires qui prennent du recul pour analyser des phénomènes sur un temps long. Bref, vous l'aurez compris, le programme est vaste. L'émission d'aujourd'hui est consacrée à la rénovation des cités minières et à la rénovation urbaine, avec un même axe, les mobilisations des habitants et habitantes contre la destruction de leurs espaces de vie. On débute avec un reportage réalisé par Lucien, c'était fin mai 2026. Il était à Arnes, dans le quartier du Petit 21, dans la cité d'Orient, au cœur d'une cité minière où chaque rue est un coron minier, anciennement propriété des entreprises minières puis des houillères nationales et aujourd'hui de maisons et cités. Loin des clichés sur l'habitat social, les habitants et habitantes des quartiers populaires se battent pour sauvegarder leur cité, leur quartier, sauver leur histoire et préserver le patrimoine ouvrier.

0: Bonjour à toutes et tous et bienvenue sur Micro Rebelle 99.6. C'est Lucien au micro et aujourd'hui je vous propose de nous intéresser à la question de la rénovation des logements miniers à partir de l'exemple de la cité d'Orient à Arnes. En janvier de cette année 2026, le gouvernement lançait le plan Relance Logement avec l'idée de faire du logement une priorité du gouvernement. Dans le même temps, la Fondation pour le logement, anciennement Fondation Abbé Pierre, fait le constat d'une massification du mal-logement sur fond, premièrement, d'une pénurie estimée à 1,5 million de logements et deuxièmement, d'accroissement des inégalités. Par exemple, selon le baromètre annuel publié par le médiateur de l'énergie, 30% des ménages interrogés en 2024 déclaraient avoir souffert du froid pendant au moins 24 heures pendant l'hiver 2023-2024. C'est deux fois plus qu'en 2020. Dans ce contexte, la question de la rénovation des logements anciens se pose avec force, d'autant que, loin des clichés sur l'habitat social, les habitants et habitantes des quartiers populaires se battent pour sauvegarder leur cité, leur quartier, sauver leur histoire et préserver le patrimoine ouvrier. C'est le cas à Arnes, dans le quartier du Petit 21, dans la cité d'Orient. Nous sommes ici au cœur d'une cité minière. Chaque rue est un coron minier, anciennement propriété des entreprises minières, puis des houlières nationales. Aujourd'hui, c'est le bailleur régional Maisons et Cités qui en assure la gestion. Début 2022, Maisons et Cités s'est engagé à impliquer les habitantes et habitants de la cité d'Orient autour d'un projet de rénovation. Certains et certaines attendent en effet les travaux depuis plus de 10 ans. Parmi les engagements mis en avant par Maisons et Cités, on peut évoquer, premièrement, des rénovations individualisées, deuxièmement, l'éco-conception des logements avec les futurs locataires, troisièmement, la préservation des éléments patrimoniaux du quartier, quatrièmement, la participation des habitants aux travaux des logements par de l'auto-réhabilitation accompagnée. La forte implication habitante depuis le début du projet, en 2022, a notamment porté ses fruits à travers la création d'espaces autogérés. Une buvette, un ciné voisin de plein air, une micro-ressourcerie locale et de l'éco-pâturage. De plus, une association des habitantes et habitants a été créée, l'Écoron d'Orient, association à laquelle Maisons et Cités a attribué une maison pour y développer ses activités. Malheureusement, depuis plus d'un an, l'association Les Corons d'Orient n'a plus aucune nouvelle de Maisons et Cités. Les habituels travaux de maintenance des logements ne sont pas réalisés par le bailleur. Les travaux de rénovation ne démarrent pas, alors que certains logements sont rongés par la moisissure. Les habitants se sentent abandonnés. Des logements vides se dégradent. Certains adhérents de l'association craignent que Maisons et Cités ne laissent pourrir la situation, que la rénovation ne voit jamais le jour et que, au final, la seule solution soit la démolition des logements pour reconstruire du neuf. À l'opposé, l'association des habitantes et habitants se mobilise pour sauvegarder l'habitat populaire et le développer. En ce sens, fin mai de cette année 2026, elle organise une fête des voisins pour permettre aux habitants et habitantes d'échanger collectivement sur le sujet. Nous échangeons tout d'abord avec Nathalie, présidente de l'association.
1: Alors bonjour, je suis Cox Nathalie, habitante et présidente de l'association des Corons d'Orient dans la rue de Plévenoy à Arnes. On a créé cette association en août 2022 parce qu'on faisait du porte-à-porte et on s'est vite rendu compte que les gens en avaient marre parce que Maisons et Cités faisaient des promesses. Donc on nous disait à chaque fois qu'on remonte les informations à Maisons et Cités, ça ne marche pas. Donc on a décidé d'être déjà d'une porte-parole avec les habitants auprès de Maisons et Cités. Ensuite, on a recueilli qu'il n'y avait pas assez d'activités dans le coin et que c'était des quartiers assez tristes. Donc on a décidé de créer des animations, donc faire une buvette de Ginette, créer un ciné voisin et créer une ressourcerie. Et maintenant, on fait de l'éco-pâturage avec nos deux moutons.
0: Alors, est-ce que tu peux revenir sur que tu viens de dire concernant Maison et Cité. Maison et Cité devait faire des choses, lesquelles ?
1: Bah, en fait, on a eu plusieurs réunions avec Maison et Cité. Nous ont promis, en fait, on faisait des plans individualisés. Donc, c'est les architectes qui vont chez les habitants, ils créent leur plan de maison eux-mêmes, s'ils veulent une fenêtre en haut, s'ils veulent abattre un mur, tout ça. On avait l'autorisation avec Maison et Cité, était d'accord pour faire des plans individualisés pour en finir aux oubliettes. Il y avait plein de choses, il y avait ils devaient nous donner des financements. Ils nous ont, certes, ils nous ont donné la maison aux 12 rue de Plévenot où est l'association aujourd'hui, mais il n'y a pas d'engagement. Pour dire, les habitants, déjà rien que pour les travaux. On leur a promis, ça fait, si c'est pas plus de 15 ans, des travaux et on n'a jamais vu la couleur. Que ce soit quand on les appelle, on nous promet, moi j'ai des fuites à ma maison et on me dit, oui, mais madame, il va y avoir des gros travaux. Mais on me dit pas l'année. C'est vrai, je vais pas attendre encore 50 ans comme ça, quoi. C'est pas possible. Et les gens, ils en ont marre. Ils se plaignaient, on avait des enfants mineurs et des mineurs. Ils disaient que c'était impossible et c'était honteux d'être comme ça, quoi.
0: On est dans la cité du Petit 21 à Arnes. Ce sont donc des anciennes maisons, des mines. Hein. Tu parles de travaux. Ça veut dire que les maisons sont dans quel état ? Est-ce que tu peux décrire les maisons et les travaux qu'il y aurait à faire ?
1: Les travaux, déjà, il y a toutes les façades. Les joints ne sont plus aux normes. La toiture n'est plus aux normes. Déjà, rien que ma maison au numéro 1, il y a 63 tuiles de fissurées et de cassées qui doivent changer parce que j'ai mon mur de plafond de la chambre de mes enfants. Il est noir, imbibé d'humidité, de mousse. Et c'est honteux. Mon fils a développé une maladie due à ça. J'ai beau donner certificat tout ça, personne ne bouge. J'ai fait monter le piqueur, personne ne bouge. Et autour de mes fenêtres, j'ai de l'humidité, de la condensation. En hiver, l'air, elle passe partout. En été, l'eau, en ce moment, il fait trop chaud dans les chambres. Mais c'est vrai que non, il y a beaucoup de travaux, même rénovation à l'intérieur. Il y en a encore au charbon. Il y en a, ils sont qu'au gaz, il y en a, ils sont qu'à l'électricité. C'est un peu du n'importe quoi, quoi. Donc,
0: ce que tu décris concernant ta maison, c'est le cas de beaucoup de maisons dans la cité.
1: Ah ouais, je suis pas tout seul, malheureusement. Mais je trouve que la mienne, elle est catastrophique aussi. J'ai de la moisissure partout. Là, j'ai eu une fuite. Il y a, à la fin d'année, une fuite au niveau de ma chaudière en dessous. La fuite était sous calage. Et ils sont pas venus au bout de 3 mois. Donc je lui dis, au bout de 3 mois, j'ai appelé Maison et Cité, ils n'ont pas bougé. Donc j'ai été au service logement de Arnes, à la mairie d'Arnes. Ils ont envoyé un mail à Maison et Cité, de là, il y a un monsieur qui vient chez moi et puis qui me dit, c'est une honte, le piqueur, il me dit, c'est une honte de venir avec eux, que le mail de la mairie m'a envoyé. Je lui dis, attendez, c'est normal, je paye un loyer. Donc c'est tout à fait normal que vous faites mes travaux. Et, c'est pas nous, c'est Proxyserve. Et j'ai dit, ouais, puis quand on appelle Proxyserve, c'est jamais eux non plus. Donc j'ai dit, au bout d'un moment, il faut peut-être arrêter d'envoyer la balle. J'ai dit, ça fait autant d'années que vous promettez ça à toutes les personnes. Mais j'ai dit, nous, avec l'association, on va pas lâcher, quoi. Et c'est pas possible. Et donc, on va se bouger coûte que coûte, quoi. Et avec toute l'ambiance qu'on a créée, ce serait dommage, en bientôt 5 ans, que tout ça s'effondre. C'est hors de question. C'est hors de question.
0: Proxyserve.
1: C'est Maison et Cité qui l'engage pour faire les travaux chez les habitants, donc c'est-à-dire les toilettes, la salle de bain, les VMC qui nettoient jamais, les contrôles de chaudière qui vont une fois sur deux. Donc à chaque fois ils disent que c'est Proxyserve, mais Proxyserve ils ont beau dos, quoi.
0: Alors donc l'association a été créée, tu l'as décrit, et a déjà mis en place différentes activités. J'ai par exemple retenu l'éco-pâturage, le fait de disposer d'une maison pour accueillir les gens. Devant cette question de travaux et de promesses non tenues, que fait l'association ?
1: L'association essaie coûte que coûte de ne pas lâcher le fil parce que tous les habitants viennent se plaindre chez nous. Mais nous, malheureusement, si on n'a pas de nouvelles de Maison et Cité, on ne peut pas avancer et c'est compliqué, quoi. Donc nous, moralement, on en a à la casquette, mais je me dis que j'ai pas fait tout ça pour rien, quoi, parce que tous les jours je suis là et je suis président, donc je vais pas. Puis après j'ai pas envie de décevoir les habitants, et même moi en tant qu'habitante j'ai pas envie de lâcher le morceau, c'est pas Maison et Cité qui va gagner, quoi.
0: Donc que dit actuellement Maison et Cité ?
1: Maison et Cité, on n'a plus de nouvelles depuis plus à 6 mois, 1 an. Les architectes rentrent dans les clous, tous les plans, tout ça, tout. tout est accordé, mais apparemment, ça ne passerait pas. Ce sera encore trop cher alors que tout passe correctement, donc on ne comprend pas. Donner aucune signe de vie, c'est complètement débile.
0: Et pendant ce temps-là, effectivement, les travaux ne sont pas réalisés.
1: Non, ça devait commencer le 1er mars 2026 et on n'a toujours rien. Donc on avait monté un film Toc Toc Toc et le deuxième devait commencer. On devait tourner les images du film en même temps que le commencement des travaux, mais ils ne veulent pas commencer les travaux, mais c'est pas grave, moi je vais quand même faire le film quoi, et expliquer. On n'a pas été tendre avec le premier, avec Maison et Cité et tout ça, mais là dans le deuxième, ce sera autre chose.
0: Quand tu dis qu'on n'a pas été tendre, ça veut dire qu'il y a déjà eu un film qui a dénoncé un certain nombre de choses ?
1: Ah oui, on disait qu'il y avait de la moisissure, tout ça, et Maison et Cité, on l'a fait montrer à tout le monde. On a eu le soutien d'un petit peu de la mairie, de la CAL, plein d'associations. Et pour en finir, Maison et Cité, tout le monde a vu le film sauf Maison et Cité. Donc c'est complètement... Mais je vous dis, Maison et Cité, ils nous voient en réunion. Ah oui. Et pour en finir, il n'y a rien du tout. Donc moi j'ai dit, c'est bien beau les promesses, mais tant que j'ai pas d'actes, il est hors de question.
0: Est-ce qu'il n'y a pas le risque que Maison et Cité laisse pourrir la situation et qu'au bout d'un moment, les travaux sont tellement obsolètes, autrement dit qu'il n'y ait plus l'utilité de travaux tellement les maisons se dégradent ? Est-ce qu'il n'y a pas ce risque-là ?
1: Ah si. Puis on dirait qu'ils ont l'impression qu'ils cherchent ça, à dégoûter tout le monde. Il y a la moitié de la rue qui est vacante, donc 50% des habitants sont plus là. Donc 50% de nos habitants, c'est nos bénévoles, donc on n'a presque plus personne non plus. Et justement, si, mais aussi dit au contraire, ils seront contents d'abattre pour reconstruire au-dessus. Mais nous, c'est notre patrimoine, les maisons des mines, donc il est hors de question qu'ils abattent, ça c'est clair et net.
0: Ces maisons ici à Arnes font partie du bassin minier UNESCO ?
1: Non, pas là, justement. Les deux rues, la rue de Plévenot, la rue de Damas et la rue de Warna, ils sont pas au patrimoine historique. Donc j'ai envie de vous dire qu'ils sont bien cotés, mes cités, parce que on dirait qu'ils en jouent, parce que c'est pas protégé, donc on s'en fout.
0: Peut-être des promesses de relogement qui ont déjà été faites ou pas du tout ?
1: Il y a des promesses de relogement, mais comment on m'a proposé un logement dans Arnes ? Mais le problème, c'est que moi, je suis gestionnaire et fondatrice de l'association. Moi, il y a hors de question que je vais habiter dans le 21 et que je reviens ici tous les jours, alors que là, j'ai juste la rue à travailler. Je vois, j'ai accès aux moutons, j'ai à tout accès. Si j'ai quelqu'un qui vient pour le magasin de la ressourcerie, il y a Manu qui est là, bien sûr, mais on ne sait jamais, ça peut arriver. Donc si j'ai quelqu'un qui vient, on est tous là, on est tous dans le coin, tous les habitants sont là. Quoi.
0: On va parler, si tu veux bien, de la soirée d'aujourd'hui, on est samedi soir. Qu'est-ce qui est prévu ? Qu'est-ce qui va se passer ?
1: Aujourd'hui, c'est la fête des voisins. Donc aujourd'hui, il y a la buvette qui sera ouverte, mais tous les voisins, ils ramènent, on fait à l'auberge espagnole. Donc tout le monde y ramène des petites choses. Nous, on a fait des salades de pâtes, tout ça, du froid. On va faire le film. On va mettre à vote 3 films pour que les habitants y choisissent. Donc on a monté les gradins, tout ça. Et...
0: Peut-être une question plus générale, suite à ce que tu viens de décrire. Comment est-ce que tu dirais qu'est la température au niveau des habitantes et habitants ? Il y a une mobilisation qui est possible ? Est-ce qu'il y a d'autres actions qui peuvent se mettre en place ?
1: Tous les habitants, ils viennent nous voir en disant que c'est pas normal déjà qu'ils payent des loyers et qu'il n'y a pas de travaux. Donc les gens, ils veulent faire des grèves de loyer. Donc ça, je pense pas que ça va plaire à Maison et Cité. Pareil, on voudrait faire des pétitions. Et de toute façon, on essaye de faire bouger. Donc avec la presse, avec la Voix du Nord, même s'il faut rappeler France 3, on a déjà fait un épisode, on va rappeler France 3, il n'y a pas de souci, mais il faut que ça bouge. Faut que ça bouge, là, parce que les habitants n'en peuvent plus.
0: Depuis la fin 2025, l'association Les Corons d'Orient a pu employer un salarié, c'est Manu.
2: Je m'appelle Emmanuel Lopez, donc je reste la rue juste derrière Pévenot, donc la rue de Varna, depuis 1986. Je fais partie de l'association Corons d'Orient de la rue de Pévenot, et je suis salarié de l'association depuis le 15 septembre 2025.
0: Quel est ton rôle dans l'association, en tant qu'adhérent et en tant que salarié ?
2: Adhérent, j'écoute les voisins, je vais les voir. Quand on sait des nouvelles de la chargée de Nord Pop, de la maison cité, je vais leur donner au courant. Mais les gens, là, sont presque dépressifs bientôt. Il y a beaucoup d'anciens. Donc, je vais voir les gens. Après, je donne un coup de main. On fait le cinéma, tout ça aussi est là. Après, moi, je tiens à la petite ressourcerie qui est ici, numéro 12, du coup. Ça commence à fonctionner tout doucement. Et les gens, ils sont contents qu'il y a une ressourcerie, ils peuvent venir ici et là. Et que le quartier revit, ça leur fait plaisir. Avant, les gens ne se parlaient plus. Maintenant, bah, tout le monde commence à revenir, ils se parlent. Il y a de l'ambiance de quartier, quoi. Ça fait revivre le quartier.
0: Alors, par rapport à ce que nous disait Nathalie concernant le, je vais mettre des guillemets, mais l'abandon par Maison et Cité de, des travaux en cours, l'abandon des habitantes et des habitants, toi qui vas chez les gens, qu'est-ce que tu entends? Qu'est-ce que les gens te disent? Qu'est-ce que les gens sont prêts à faire?
2: Après, les gens, ils ont peut-être peur, puisque c'est quand même pas mal d'anciens ici. Mais moi, je sais que moi, j'irai jusqu'au bout, Nathalie aussi. Je pense qu'il y a pas mal de personnes qui iraient jusqu'au bout quand même peut-être aller plus loin, faire venir une plus grosse presse pour que, voir si on peut faire bouger les choses. Parce qu'ils se plaignent, et puis... mais ils ont du mal à... ils ont quand même un peu de mal à venir, comme aujourd'hui, je sais pas si on va avoir du monde. Ils ont un peu mal pour s'exprimer. Comme c'est des anciens, donc voilà quoi.
0: Alors est-ce qu'il y a des actions que tu aimerais que l'association fasse?
2: Après moi, je voudrais faire venir France 3, faire qu'ils viennent voir les travaux qui ne sont pas effectués, les promesses qui ne tiennent pas, et peut-être une grosse mobilisation, faire passer dans les rues, et puis aller jusqu'à Douai, la grande maison siège, et puis faire une petite avec des petits pancartes devant, puis faire bouger les choses.
0: Alors on va parler de la soirée d'aujourd'hui. Une soirée qui est spécifique hein, pour les habitantes et habitants, et puis qui se veut un petit peu un moment fort de la réaction concernant l'état des logements. Toi, quel va être ton rôle et qu'est-ce que tu attends de cette soirée?
2: Alors moi, j'attends qu'il y ait du monde, que tout le monde s'amuse déjà, qu'il profite de la journée, que c'est la fête des voisins. Tout soit bonne humeur, puis voilà. Et que les gens viennent et puis qu'ils discutent, qu'on puisse prendre leurs paroles pour les faire passer... aux médias peut-être plus tard, et puis faire signer une pétition surtout pour faire avancer les travaux qui, j'espère, le feront un jour.
0: Bien, je te remercie Manu. Est-ce que tu as envie de rajouter quelque chose?
2: Moi, j'aimerais bien que les travaux ils sont faits, parce que moi, donc, comme je vous dis, je suis là depuis 1986. Par contre, moi, je suis corps au charbon. Donc, chez moi, il n'y a rien de fait du tout. Un peu d'isolant par-ci, par-là, pour faire beau, pour cacher les misères. Donc, je voudrais que les maisons... Moi, je suis là depuis 1986, voilà, je voudrais bien que la maison soit saine, et puis être bien, quoi. Et puis rester dans le quartier, parce que on est bien dans le quartier ici. On connaît tous ses voisins, ça se réanime, donc moi je vais rester ici. Je ne veux pas déménager.
0: Nous recueillons ensuite les propos d'un habitant et d'une habitante de la cité, Philippe et Morgane.
3: Ouais. Bon ben voilà, je m'appelle Glorian Philippe, je reste au 10 Plévenat, ça fait 35 ans.
0: Alors tu habites donc rue Plévenat, c'est donc la rue qui est extrêmement concernée par l'association, qui est extrêmement concernée par la question des travaux. Alors justement, est-ce que tu peux, d'autant que tu es un ancien dans cette rue, est-ce que tu peux décrire l'évolution des maisons et l'état dans lequel elles sont aujourd'hui?
3: À la base, franchement parler, moi je trouve que ça avance pas. Déjà, on est, je sais pas quoi, il y a pas photo, ça avance pas quoi. Ça serait mieux d'avoir de l'amélioration, un confort mieux, et puis voilà quoi. Ça serait mieux d'avoir le gaz, de l'amélioration au niveau intérieur, extérieur et tout quoi.
0: Et donc Maison et Cité, pour ce qui te concerne, à envisager des choses pour ta maison ou rien de précis?
3: Pour l'instant, j'attends, je suis comme tout le monde, j'attends.
0: Pas d'informations?
3: Pas du tout.
0: Tu es dans l'association pour avoir des exigences, avoir des demandes?
3: Ouais, pourquoi pas. Surtout du meilleur. Et du meilleur confort, quoi.
0: Alors tout à l'heure, la présidente de l'association, Nathalie, nous disait au micro de Micro Rebelle, 99.6, nous disait qu'il y avait peut-être des actions à envisager. Des mobilisations à Douai, des grèves des loyers. Est-ce que ce sont des actions que tu pourrais suivre, auxquelles tu pourrais participer?
3: Il n'y a pas de souci de ce côté-là. Vaut mieux, faut se battre de toute façon, pour avoir de l'amélioration, c'est ce qu'il faut. Et si on n'a pas d'amélioration, on n'avancera jamais. Eux, ils savent prendre le loyer, mais derrière, il n'y a que dalle, quoi. Voilà.
0: Est-ce que tu penses que d'autres habitantes et habitants pourraient te suivre là-dessus?
3: Je pense que ouais. Il faut se mobiliser tous, pour avoir du confort et du mieux. Je pense que ça serait bien. Tous ensemble, et puis ça sera bien. Tout ce que je demande, c'est du mieux pour tout le monde et pour chacun. Voilà. La combien.
4: Bon voilà, je m'appelle Morgane, j'habite la rue Plévenat à Arnes. Je voulais parler de mon logement car il a plein d'humidité. Et j'ai appelé Maison et Cité, ils m'ont dit que c'était de la condensation, que je vois pas pourquoi ça serait de la condensation. Après, il y a eu des problèmes aussi au niveau des égouts, parce que j'ai plein de nuisibles qui passent chez moi, tout ce qui est rats, souris. Ils sont venus faire venir quelqu'un, mais ils ont bâclé l'affaire. Et après, il y a beaucoup aussi de travaux qu'ils doivent faire dans les maisons qu'ils ne font pas. Ils tiennent des promesses à rien.
0: Tu parles de promesses. Qu'est-ce qu'ils ont promis, typiquement ?
4: Bah, typiquement, ils ont promis de refaire les maisons, changer les fenêtres, les portes. Ça n'a toujours pas été fait. Il y a beaucoup aussi de maisons qui sont vides ici et justement qui se font braquer. Alors, c'est pas évident.
0: Alors donc, ce soir, on est à la fête des voisins, hein, au sein de l'association du Coron. Qu'est-ce qui t'amène, toi, à participer à ça ? Qu'est-ce qui fait que tu as envie de participer à cette initiative ?
4: Bah, c'est une bonne fête de voisins. Au moins, on rencontre tous les voisins. On rencontre aussi les nouveaux habitants d'ici. Et je pense que aussi l'association est une bonne cause dans cette rue.
0: Alors justement, qu'est-ce que pourrait faire l'association pour faire bouger les lignes concernant les travaux ?
4: Bah, essayer de faire une pétition et après, si ça ne fonctionne pas, essayer de taper plus haut.
0: Tu penses à quoi ?
4: Bah, faire une lettre au maire, après appeler une autre association pour qu'ils se regroupent avec nous.
0: La présidente de l'association, Nathalie, qui était au micro de Micro Rebelle tout à l'heure, nous disait on peut envisager plein d'actions. On peut envisager une grève des loyers, on peut envisager une délégation à Maison et Cité à Douai. Est-ce que ce sont des actions auxquelles tu participerais ?
4: Ah oui, oui, franchement oui. Parce que vu l'état des loyers, je pense que déjà beaucoup de gens pourraient bloquer les loyers déjà. Oui, il y aurait beaucoup de gens qui le feront. La cumbia
0: me sta llamando. Voilà. Nous étions donc à la fête des voisins, au cœur de la cité d'Orient, dans le quartier du Petit 21 à Arnes. Micro Rebelle 99.6 se propose de rester en contact avec les habitantes et habitants de la cité afin de pouvoir informer nos auditrices et auditeurs de la poursuite de la mobilisation dans la cité. Nous aurons donc l'occasion d'en reparler prochainement. D'ici là, bye bye.

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Vous venez d'écouter un reportage réalisé par Lucien au cœur du quartier du Petit 21 dans la cité d'Orient à Arnes. Avant de passer à la suite de cette émission, on fait une première pause musicale, on écoute Explosions in the Sky et le titre Glittering Blackness. C'est du post-rock.

0: Vous êtes de retour dans l'émission Prendre la ville sur Micro Rebelle 99.6 FM. Et à l'instant, c'était Explosions in the Sky et le morceau Glittering Blackness. On poursuit cette émission avec une production nous venant d'Arte Radio, intitulée La Muette. La Muette, c'est un quartier situé à Garges, en banlieue parisienne. Au moment de la réalisation de ce documentaire sonore, c'était en 2008, ce quartier va être réhabilité, avec des immeubles en cours de démolition. Et cette barre d'immeubles qui s'écroule, c'est aussi de la mémoire qui disparaît. Donc Mehdi Aoudig, le réalisateur du podcast, va à la rencontre des habitants et habitantes qui s'expriment sur la réhabilitation en cours, sur le passé et l'avenir de leur ville. Donc on écoute ainsi La Muette par Mehdi Aoudig pour Arte Radio, une réalisation qui date de février 2008. C'est vieux, c'est vrai, mais cela n'a pas pris une ride sur la rénovation urbaine et sur ses enjeux.
1: Ces tours-là qui se trouvent ici ne vont pas tomber parce qu'ils ne dépassent pas plus de 10 étages.

Donc toutes les tours qui atteignent 10 étages, ils les font tous tomber. Tous les autres tours qui restent debout, ils refont tout l'intérieur, que ce soit les lavabos, les portes, le sol, l'ascenseur, le revêtement des boîtes aux lettres, le carrelage à l'intérieur du bâtiment.

Moi, j'ai habité, en fait, quand je vais vous montrer, c'est ma barre, à moi, qui va être détruite. Je suis resté là-bas 20 ans. Voilà, moi je suis Ben Arraj, j'ai 39 ans, je suis arrivé à la Muette en août 81 et j'en suis parti en 2005. Et ben moi c'est ma chambre là-bas, 20 ans, la barre blanche que vous voyez là-bas, 50 logements dans un immeuble de 10 étages. Moi, je suis au troisième étage. En fin de compte, ma chambre, elle est cachée un peu par l'arbre. Et c'est une barre qui n'est pas encore complètement vide et qui le sera bientôt. Et cette barre va tomber. Et voilà. Et mes parents sont partis il y a à peine un mois de là-bas. Et c'est vrai qu'on va parler des choses. C'est vrai que si on parle du bâti, ça paraît simple à détruire. Mais en vérité, il faut parler avant tout des gens qui habitaient là. C'est-à-dire 30 ans ensemble, c'est beaucoup, c'est énorme. On n'a pas détruit seulement les immeubles, on a presque détruit un lien social, on a détruit des gens. Et ça, je trouve que c'est... Je ne sais pas si le mot convient, mais c'est déplacé. Par contre, tout ce que vous voyez là-bas, la vie que vous voyez là-bas, c'est des gens qui vont partir du jour au lendemain, obligés de partir.

0: pas de problème. Bala khsik tchaj wala bala khsik wala ghadi nmchi.
1: Maash ghadi tmchi.
2: Je suis animateur multimédia.
1: Ah, par contre, là, le ham, mais c'est djej. Mais t'as quelque chose d'abord ou là?
2: Et je me prénomme Monsieur Messaoudi.
1: Pas de problème.
2: Il fait bon vivre dans le quartier de la Muette.
1: Merci.
2: Faut pas dire que le quartier c'est dangereux, on ne peut pas rentrer. Attention, c'est la mafia, non, c'est archi faux. Hein. J'ai grandi, ça s'est bien passé. Il règne une bonne ambiance entre les locataires. Maintenant, bon, ceux qui veulent pas quitter le quartier, c'est parce que les appartements qui existaient et qui existent encore aujourd'hui, dans les autres tours qui vont pas tomber, bah, ils sont très confortables et très spacieux. C'est pour la seule et unique raison. Et aussi, même de manière générale, c'est très difficile aussi de quitter un quartier après 25 ans de vie. Et d'aller ailleurs, c'est découvrir un nouveau monde, c'est peut-être pas avoir les mêmes voisins, c'est beaucoup de choses, quoi. Donc c'est la crainte des locataires aujourd'hui.

0: Voilà, cette barre-là, vous voyez, elle. Qu'est-ce qu'elle a de mal, cette barre? Vous voyez comme ça, vous arrivez là. C'est joli, c'est sympa. Les gens, ils ont l'air sympathiques. Il y a quelques paraboles, il y a une dizaine de paraboles ou une vingtaine de paraboles, mais ça, c'est... Mais on va détruire ça. Ça me fait toujours quelque chose de penser que cette barre ne va plus exister. On n'a connu que ça. Vraiment, on n'a connu que ça. Et j'ai vu des gens se réunir en mairie pour parler des bars, et eux, ils parlent des bars comme si ça n'a aucune signification pour eux. C'est des immeubles, c'est des... Même les gens, ça reste des objets pour eux, malheureusement. Et là, nous allons arriver à la fameuse barre qui n'existe plus. Et même la mairie, ils n'ont rien dans leur archive. Je l'ai eu par un ami, ça. C'était là où on a passé notre enfance, vraiment. Vous voyez la petite dalle, là? On a joué au foot tous les jours. Comme ces enfants que vous voyez là.
1: Moi, j'habite là, dans ce bâtiment.
2: Deux rues pour l'heure,
1: je vous dis. Moi, 21,
3: juste en face.

0: Je m'en 32 là.
1: C'est pas bien avant.
2: Là, ils vont pas faire des grands bâtiments comme celui-là.
3: Non.
2: Là, ils vont pas le détruire, ça. Ça, ils vont pas le détruire.
4: Si, ils vont la détruire, toi.
2: Vas-y, toi.
4: Ils vont la détruire.
5: Ils vont couper un morceau parce que si, elle gaz.
2: Là-bas, ils vont faire des bâtiments.
4: Là-bas, ils vont faire un parking.
6: Attends.
2: Moi, j'habite à Argenteuil. C'est ça chie, Argenteuil. Ça pue. J'ai même pas vu d'habiter là-bas.
4: C'est des prisonniers là-bas.
2: Monsieur, quand on commence à la muette, on finit à la muette. Parce que sinon, tu trahis. Parce qu'à la muette, personne ne peut tester.
1: Merci beaucoup les enfants.
4: Au revoir. Au revoir, monsieur.
5: Yacine, il m'a dit que
7: alors, je viens de recevoir le courrier là, dans les boîtes à lettres. Ils disent pas d'amicale de locataire égale réhabilitation bâclée, logement hasardeux, hausse des loyers, des charges. Est-ce qu'ils disent réagissons pour la constitution? Ah oui, pour la constitution de notre. Ah oui, ils l'ont pas fait. De l'amicale des locataires. Moi, je suis M. Fatmi Kamel, 41 ans, marié, avec 4 enfants. Mais j'habite dans le quartier depuis 72. Hein. Juin 72, je me rappelle, j'avais 7 ans. On arrivait dans les débuts des appartements construits. Et je me rappelle quand j'étais arrivé, j'ai encore ce souvenir, quand j'étais arrivé, il y avait un parking, on est arrivé en voiture avec la 304. On est arrivé et il y avait la famille Ramdan qui était là, ils étaient petits aussi, ils nous attendaient. Et on s'est installé, ils disaient, vous êtes nouveau, oui. Eux, ils venaient d'arriver il y a 3 mois, nous, ils arrivaient au mois de mars, on arrivait au mois de juin. On était petits, on s'est installé dans la maison, on était tout contents. Vu où on habitait avant, dans un studio à Boulogne-Billancourt, dans le temps, dans les bidonvilles. Et ça faisait bizarre, il y avait un terrain, il y avait des espaces verts, il y avait des grilles, cages à poules et tout ça. J'ai vu tout, les différentes réhabs, les démolitions, les constructions. Pourquoi la muette? Parce qu'il n'y a pas de représentant pour bloquer. C'est pour ça que ça nous a joué. Il n'y avait pas eu de représentant amical locataire pour faire le poids, pour bloquer tout ça. Ils ont vu que c'était facile ici. Dans un cas, il y a une grosse amicale des locataires qui ne serait pas laissée faire. Pas comme ça. Ils n'auraient pas pu. Ils ont préféré venir ici, c'est une petite île. Ils diront rien, les gens. On va leur mentir, leur baratiner à droite, à gauche. Ils ne vont rien comprendre au message. On va leur dire, vous inquiétez pas, vous aurez de super logements, super standing, vous serez heureux. Il y a eu des concertations, on a demandé l'avis, mais on a déjà décidé. C'est ça qu'on a vu. Différentes réunions, on était invités, mais il y a déjà le plan qui est déjà là. Voilà ce qu'on va faire. Donc c'est déjà fait. Et pourquoi vous nous demandez, comme quelqu'un l'a dit, la suite du plan, il a dit, pourquoi vous nous demandez notre avis si vous avez déjà fait le plan? Ils ont déjà passé par des architectes, tout ça, les dessins, les photos. À chaque fois, on avançait. À chaque réunion, on avançait. Voici les modifications du plan. Le plan A, le plan B, le plan C. Et voici la zone A, la zone B. La société. Des fois, on ne comprend rien. On ne comprend rien, vos dessins. Dites-nous, c'est prévu ou c'est pas prévu. Et combien de bâtiments vont sauter, quoi. C'est ça qui nous intéresse. Et est-ce qu'on va y habiter? Et est-ce qu'il y aura du logement pour tout le monde? Bon, ils étaient un peu vagues. Hein. Il y en a même un qui a soulevé... ici un responsable ici de quartier. Elle m'a dit, est-ce que vous pouvez confirmer par écrit que dans la dernière réunion que les priorités, on va dire, les locataires de la muette sont prioritaires au logement nouveau. Il s'est pas trop prononcé, il a dit non, je peux pas écrire, mais vous inquiétez pas, vous serez prioritaire. Ça sentait trop qu'on n'allait pas en profiter et que c'est non seulement sur les nouvelles constructions, ça sera comme il appelait ce mot-là, une résidentialisation. Ou est-ce que ça sera, comme il y en a qui ont dit, qui vont ramener une autre population, qu'il y aura des locataires, entre guillemets, assez, on va dire, des cadres venant de Paris et des villes assez bourgeoises, venir s'installer ici, comme ça sera une grande ville. Ça sera, il y en a qui ont dit que ça sera des gens, des blonds aux yeux bleus, on a un peu rigolé, Ça veut tout dire, hein. Les Basanés, les Africains, allez ailleurs, dispersez-les. Donc, Yacine Ayari, j'ai 28 ans, j'habite à Garges, je suis né à Garges. Je suis né le 17 juin 79. Je suis resté une semaine à la maternité de Gonesse, hein, voilà. Et en fait, un jour, j'ai cherché des reportages sur Garges, sur la réserve internet, la base de données de l'INA, l'Institut National d'Archives. Et j'ai trouvé un reportage daté du 24 juin 79 sur une révolte, sur une grève des loyers qu'il y avait au foyer Sonacotra de Garges. Et en fait, donc, on avait des images où on voyait que mon immeuble et le foyer, entre les deux, il n'y avait rien. Donc, pas de quartier du tiers-pot, pas de collège, rien, etc. En fait, il se trouve que je l'ai regardé avec ma mère. Et ma mère m'a dit, tiens, bah, ce jour-là, la circulation était bouchée, on revenait de la maternité, c'est ce jour-là que t'es venu à Garges. Donc, j'ai rejoint la ville de Garges avec mes parents, un jour de révolte sociale qui concernait donc un problème urbain. Voilà.
0: Concrètement, c'est pas que des briques, c'est des sentiments, c'est de l'histoire, c'est du vécu, il y a de l'affect derrière tout ça. De quel droit ce que nous ressentons, ce que nous bâtissons, l'identité qui est la nôtre, que nous vivons, pourquoi ça, c'est pas respecté comme peut être respecté n'importe quelle autre chose ailleurs? Et je dis du simple arbre à Paris en finissant par la moindre fontaine ou je ne sais quoi. Et c'est simplement pas acceptable qu'il y ait comme ça une différence de traitement, une citoyenneté à 2-3 vitesses.
7: Et chez nous, dans les banlieues, alors que ça a participé à l'histoire de la France après la Deuxième Guerre mondiale, c'est comme si c'était une histoire qui n'existait pas. Alors si jamais un peuple, là je parle ni de peuple noir ni de peuple arabe, je parle d'ensemble de gens qui sont des dénominateurs communs parce qu'ils habitent en banlieue et un destin commun. Donc en l'occurrence, admettons le peuple des banlieues. Si jamais un peuple qui est installé ici depuis 50 ans lui retire son histoire, bah on va lui retirer aussi son identité, c'est incroyable quoi. Donc cette histoire, apparemment, ne mérite pas d'être contée parce que c'est des peuples qui ne méritent pas de faire partie de ces histoires collectives et c'est des peuples dont on ne veut pas qu'ils intègrent l'histoire collective de la nation.
3: La muette, pour moi, ça sonne super bien. La muette, je trouve ça magnifique. Hein. Je trouve ça très poétique parce que la muette, personne ne ferme sa gueule.
6: En gros, l'un des problèmes de la rénovation urbaine, c'est-à-dire qu'il faille faire de la rénovation d'un certain nombre de bâtiments parce qu'ils sont détériorés, pourquoi pas à la rigueur. Il y a aussi un autre prisme qui anime la mairie de Garges, c'est qu'ils sont dans un véritable fantasme vis-à-vis de la population gargeoise. C'est-à-dire qu'un des arguments qu'ils utilisent, mais qu'ils oseront jamais dire clairement, c'est lutter contre le communautarisme. Qu'est-ce que ça veut dire pour eux, le communautarisme? Ça veut dire que c'est une ville qui est, à leurs yeux à eux, qui est trop colorée, où il y a la multiplication des commerces ethniques, où c'est une ville où il y a je ne sais pas combien de mosquées, de temples évangélistes, de petits temples. Et ça, c'est quelque chose qui les gêne profondément. Pourquoi c'est quelque chose qui les gêne? C'est-à-dire qu'aujourd'hui, lorsqu'on regarde la bande des 10 maires adjoints, il y a 10 blancs. C'est-à-dire qu'aujourd'hui, les maires adjoints de cette ville, de la ville de Garges-le-Gonesse, c'est 10 blancs de plus de 50 ans. D'accord? Qui la plupart d'entre eux n'habitent même plus à Garges. La plupart d'entre eux ont soit acheté à Arnouville, à Montmorency ou ailleurs. Donc pour eux, ils vivent dans un véritable fantasme, parce qu'ils vivent dans la peur. C'est-à-dire qu'on a une municipalité qui vit dans la peur. Et moi, je pense qu'ils veulent se servir de la rénovation urbaine pour justement, pour vaincre, entre parenthèses, leur peur, en, un, changeant la population, et deux, en pouvant instaurer un esprit village, comme ils le disent. C'est pas anodin que Nelly Olin et Maurice Lefebvre, récemment, ils ont voulu transformer le nom de la ville de Garges-le-Gonesse en Garges en France. C'est Bruno Maigret qui a voulu transformer Vitrolles en Vitrolles aux Provence il y a quelques années. C'est typique, ils veulent appeler ça Garges en France. Ils restaurent l'esprit village, c'est-à-dire qu'ils organisent des festivals de, comment on appelle ça, la fête du terroir, où ils nous ramènent toute la bouffe qu'il y a en France. C'est très bien la fête du terroir, moi j'ai rien contre. Hein. Mais À un moment, il ne faut pas se tromper de population. Aujourd'hui, une population gargeoise, ils préfèrent faire, je sais pas moi, faire une fête où il y a du mafé, où il y a du couscous, où il y a du riz basmati, qu'une fête où il n'y aura que du boudin et de la charcuterie. C'est comme ça. Je ne suis pas en train de dire que c'est bien ou pas bien. C'est une réalité. Est-ce qu'on tient compte de la réalité gargeoise ou pas? Moi, personnellement, je suis quelqu'un, je tiens compte de la réalité gargeoise, j'en suis issu. Mais ces gens-là, ils veulent pas en tenir compte. Ces gens-là, ils veulent modifier en profondeur cette ville-là. Donc, c'est ça qui est un petit peu emmerdant avec cette histoire de rénovation urbaine. C'est qu'on sait très bien, enfin pour moi en tout cas, alors, les objectifs politiques de cette rénovation, ils sont clairs et nets.
7: Ce que j'ai compris, hein, ce qu'on a compris tous, hein, ils veulent des petits bâtiments, 3-4 étages, maximum, on va dire 5 étages, pour ne pas mettre un ascenseur. Puis de le grand logement. Donc je suis obligé d'aller ailleurs. Il n'y aura que des petites familles, avec petits enfants, pas beaucoup d'enfants, permettent de mieux surveiller, de mieux gérer. Moi j'attends de voir. Je fais partie de ceux qui attendent de voir. On verra bien.
8: Moi, je te vois, t'es plus...
0: Je suis dégoûté.
8: Avant, t'étais dynamique.
0: Là, ah, je suis fatigué, j'ai envie de tirer d'ici. Oh. J'ai marre de la muette.
8: Claque la muette.
0: J'en ai marre de marre. J'ai envie de donner moi une villa avec une piscine.
8: Non, il y a de quoi en plus.
0: Et je pars, je vous laisse l'appartement là comme il est, avec les meubles.
9: Arte.
0: Et dis-moi, il me donne 100 briques. Dis-moi mon bled, je laisse tout.
9: Radio.
0: 8 millions, rach le bled. Oh, je m'en vais, j'ai des voix, ils vont donner mes briques, ils vont donner 100 briques, toi. À toi, ils vont donner 100 briques.
9: Quoi? Comme?
0: Ah, une scène, il faut être réaliste, il faut pas déconner. Hein.
10: Vous êtes toujours sur la 99.6 FM, à l'écoute de Micro Rebelle, et à l'instant, vous venez d'entendre un documentaire sonore de Média Audic pour Arte Radio, intitulé La Muette, du nom d'un quartier de la ville de Garges en banlieue parisienne. Et c'est là-dessus que nous terminons cette émission, que nous clôturons Prendre la ville. Et avant de nous quitter, je vous rappelle que si vous avez pris cette émission en cours de route, ou si vous souhaitez réécouter une interview en particulier, toutes nos productions sont disponibles au format podcast sur notre site micro-rebelle.fr, tandis que le documentaire sonore de Mehdi Aoudig est disponible sur le site de Arte Radio. Aussi, si vous avez des réactions à ce que vous avez entendu, si vous souhaitez partager un témoignage, si vous avez envie qu'on traite d'un sujet en particulier, vous pouvez nous contacter par mail via l'adresse suivante redaction@micro-rebelle.fr. On se quitte là-dessus, enfin presque, parce qu'on va écouter un peu de musique. On va écouter à nouveau Explosions in the Sky, cette fois le titre The Only Moment We Were Alone. À très vite sur Micro Rebelle. Ciao, ciao.

0: 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Bon allez, fin de la réclame. Les programmes reprennent dans quelques secondes sur Micro-Rebelle 99.6. Ne bougez pas.
1: Quand on est au travail pendant 8 heures ou 7 heures par jour, on n'est pas égaux au travail. On est sous la subordination juridique d'un employeur.
2: Encore une fois, les salaires sont pas élevés.
1: Parce que le travail, il abîme, le travail, il use. On peut être très bien dans son travail, mais quand on l'a fait pendant 30 ans, pendant 35 ans...
3: On a des boulots qui sont usants quand même dans l'éducation nationale, malgré tout, physiquement, hein, même si on ne porte pas de charges lourdes, hein, mais c'est des journées où on court. C'est aussi une fatigue mentale. Hein,
4: On a une attaque supplémentaire depuis quelques années. Hein, c'est la baisse du nombre d'enseignants.
5: Donc toi, tu es enseignante dans le secondaire, dans le Pas-de-Calais, mmh. et gréviste aujourd'hui.
4: L'objectif, c'est de permettre à chaque élève de pouvoir s'émanciper et de réussir.
6: Salaire retraite, les femmes sont toujours pénalisées. Planning familial 62, c'est notre banderole aujourd'hui.
7: C'est une cause qui nous tient vraiment à cœur, hein, car aujourd'hui encore, l'égalité homme-femme n'est pas présente, notamment dans les salaires.
8: J'aimerais bien travailler 35 heures, mais avoir et puis penser un mois derrière. Je dis, prends la place, je veux bien prendre la tienne. Tu vivras la vie que j'ai.
9: La politique, c'est quand les dominés se révoltent contre les dominants pour revendiquer leurs droits. C'est ça, la politique.
10: Pas mal de forums santé qui sont organisés, de la prévention dans les lycées, les collèges, mais également en milieu carcéral.
11: Bon, moi, j'ai un métier traitant, mais c'est très, très difficile d'avoir un rendez-vous vite fait.
12: Et par chance, j'ai réussi à avoir un médecin 3 mois après que je suis arrivée ici. Par chance.
11: Mais on est sur la liste d'attente, on attend, comme d'hab.
13: Bon, écoutez, la discrimination, je dis, c'est un vaste sujet. Hein. Maintenant, c'est quoi la discrimination ?
14: Au racisme.
15: Pourquoi pas le rapport avec hommes et femmes ?
16: Entre les hommes et les femmes. Par exemple, le foot, c'est pour les hommes, la danse, c'est pour les femmes, dans le travail, comment les femmes, elles sont traitées et tout.
0: Quand on regarde les médias, ce qu'il faut avant tout, c'est un regard critique.
17: Un des problèmes de cet aveuglement médiatique, le manque de pluralisme.
18: Et je vous propose une analyse maintenant de la carte publiée par Le Monde Diplomatique et réalisée par Acrimed, qui possède quoi dans les médias.
19: Pour ce faire, il est nécessaire de faire attention aux sources des informations que l'on trouve.
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17: Bonjour à toutes et tous, bonjour et bienvenue dans notre émission La Sociale sur Micro-Rebelle 99.6, une émission diffusée chaque vendredi à 18h et rediffusée le lundi à 19h. C'est Lucien au micro et aujourd'hui je vous propose de démarrer cette émission en évoquant l'usine d'Uralex dans le Loiret. Petit rappel des faits. A priori, tout le monde connaît Duralex, ou tout au moins les produits Duralex. Ce sont ces fameux verres réputés incassables avec un nombre gravé au fond. C'est certain, vous avez assurément joué, en famille ou à la cantine, à celle ou celui qui était le plus âgé en fonction du nombre gravé au fond de son verre. En juillet 2024, le tribunal de commerce d'Orléans privilégie le projet de reprise de Duralex par ses salariés. Autrement dit, Duralex devient une SCOP, une société coopérative et participative. Autrement dit, encore une fois, l'entreprise appartient à ses salariés qui ont par ailleurs été soutenus localement par les collectivités territoriales. Cette proposition de reprise en SCOP était présentée et soutenue par 60% des 220 salariés. Un an plus tard, en 2025, Duralex procède à une levée de fonds pour pérenniser l'activité de l'entreprise. Il s'agit d'une levée de fonds qui s'adresse largement aux citoyennes et citoyens. Concrètement, les personnes qui souscrivent achètent des parts sociales de Duralex. Les sommes versées sont bloquées pendant 7 ans, mais le placement est rémunéré à un taux de 8% par an. Enfin, les parts sociales correspondant à cette levée de fonds ne donnent aucun droit de vote concernant les décisions au sein de l'entreprise, juste un droit d'information sur sa santé économique et financière. L'objectif de cette levée de fonds est d'arriver à collecter 5 millions d'euros. Mais en quelques heures, ces 5 millions sont atteints. Et en 24 heures, ce sont 20 millions d'euros qui sont promis par les souscripteurs et souscriptrices. Le succès de cette levée de fonds participative témoigne de la popularité du projet Duralex. Sur les 20 millions promis, Duralex n'en prendra que 5 au regard des investissements prévus. Et nous arrivons en 2026. En mai de cette année, l'État demande un audit en raison d'une situation de trésorerie tendue, selon le ministère de l'Économie et des Finances. La SCOP est alors placée en redressement judiciaire le 1er juin 2026. Redressement judiciaire avec une période d'observation de 6 mois. La direction de Duralex explique cette situation par le fait que l'entreprise est confrontée à des tensions de trésorerie liées à une hausse du stock très importante sur janvier et février 2026, couplée à des ruptures impactant les ventes sur des produits emblématiques. Sans compter la situation géopolitique internationale qui a entraîné la hausse croissante du coût des matières premières et de l'énergie en début d'année. Fin de citation. Les lignes de fabrication sont alors coupées pour au moins 15 jours, dans le but, précise la direction, de protéger la trésorerie, de baisser les charges et de traverser la période de redressement judiciaire en garantissant du chiffre d'affaires. Nous allons maintenant tenter de prendre un peu de hauteur sur la situation de cette société coopérative, Duralex, en parcourant deux articles. Tout d'abord, un article de Mathias Tepo dans Mediapart, article titré « Duralex, une SCOP mal ficelée ». Mathias Tepo, après avoir rappelé l'historique de l'entreprise et sa transformation en SCOP, pointe le fait qu'une des difficultés de l'entreprise dès 2024 et le redémarrage en SCOP, c'est sa sous-capitalisation. Il aurait fallu 15 millions d'euros, moins de 10 ont été apportés. L'État a par exemple apporté 750 000 euros, un montant décevant au regard des millions ou dizaines de millions apportés sur d'autres dossiers d'entreprise par l'État. Un autre aspect que relève Mathias Tepo de Mediapart, c'est un certain abandon des valeurs coopératives par la direction. En particulier, le directeur place son fils au poste de directeur financier et développe ensuite une gestion autocratique. Résultat, je cite, « Les salariés se sont montrés de plus en plus critiques vis-à-vis des choix stratégiques des dirigeants et des retards pris sur la modernisation de l'outil de production, lourd et vieillissant. » Fin de citation. Un deuxième article, toujours concernant Duralex, c'est celui de Guillaume Etiévan dans Frustration. Frustration, c'est, je cite, le média de la lutte des classes. L'article de Guillaume Etiévan est titré Échec de Duralex, l'autogestion n'y est pour rien. Lui aussi, il insiste, je le cite, une SCOP n'est pas synonyme d'autogestion. Changer le statut juridique d'une entreprise ne suffit pas à démocratiser son fonctionnement. Encore faut-il que le pouvoir, l'information et les décisions cessent d'être monopolisés par une poignée de dirigeants. Or, plusieurs témoignages concernant Duralex décrivent exactement l'inverse. Concentration du pouvoir, opacité financière et décisions prises de manière verticale. Fin de citation. De là, un renversement de l'analyse. Les difficultés rencontrées par Duralex sont d'origine multiple. Sous-capitalisation, contexte géopolitique, concurrence internationale. Mais ce qui est clair, c'est qu'on ne peut pas affirmer que c'est parce que Duralex est une coopérative que ses difficultés n'ont pas été dépassées. Au contraire, selon Guillaume Etiévant, le fonctionnement de Duralex n'était pas suffisamment coopératif. Et il conclut, je le cite, « à nous d'œuvrer à une autogestion générale qui ne se limiterait pas aux murs de certaines entreprises, mais s'étendrait à l'ensemble de l'économie. » Effectivement, et ce sera ma conclusion personnelle, la question de la généralisation des entreprises coopératives, des entreprises autogérées, est posée. Contrôler la majorité du capital d'une entreprise et la faire fonctionner en coopérative, voire en autogestion, ne garantit pas d'échapper aux exigences des financiers, à la concurrence et à la loi du profit. C'est bien une visée globale qui importe, avec la remise en cause de la propriété privée de l'ensemble des entreprises et de l'économie.
20: À Besançon, cette année-là, un millier d'hommes et de femmes se sont levés. Est-ce qu'on fait des vers avec l'actualité immédiate ? Poète, est-ce ton rôle de témoigner pour le feu qui naît ? Est-ce qu'on peut écrire des chansons sur ces femmes qui se sont mises en dimanche pendant 8 mois ? Parce qu'il fallait montrer qu'on était des gens respectables et que la grève, ce n'est pas le laisser-aller, c'est la rigueur. Tu fais donc des vers avec la dignité des autres, poète, depuis ta chambre, parmi tes bouquins. Est-ce qu'il est digne de saluer la classe ouvrière de loin, quand peut-être tes vers, elle n'y comprendra rien. Il va bien falloir

0: garçon, cette année-là, vers le 15 août, en portant comme un sacrifice vos clameurs, car c'était la première fois et vous aviez un peu peur. Je reste au bord de vous, timide, n'osant rien faire. Est-ce qu'on peut faire des vers avec la gravité de vos gestes et votre honneur? Vous vous êtes mis debout, soudain vous étiez devenu l'espoir du monde, l'espoir du monde, vous, petite dame coquette et sans histoire, sans passion. Le premier jour, l'un de vous a dit, la grève sera longue, c'est avec les pieds dans la neige que nous finirons. C'est donc facile de faire des vers sur le courage et sur la peur. On fait des vers, on fait des vers avec l'espoir, avec la vie, avec les ongles qui s'accrochent au réel, avec des mots qui m'ont été soufflés cet hiver à Besançon, parce que le vent souffle dans le dos du poète et le crible de mots qui ne lui appartiennent pas.
1: Puisque nous avons évoqué des entreprises en autogestion, nous avons poursuivi avec cette chanson de Jacques Bertin à Besançon. Dans cette chanson, Jacques Bertin s'adresse aux femmes de Lippe, descendues du quartier de Palante vers le centre-ville de Besançon en 1973. Lippe, alors en grève, et qui va poursuivre l'activité avec son désormais fameux slogan « C'est possible, on fabrique, on vend, on se paye ».
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1: On poursuit notre émission La Sociale sur micro-rebelle 99.6 avec la même thématique concernant les coopératives. Cette fois-ci, il ne s'agit pas d'une SCOP, mais d'une SIC. Une SIC, qu'est-ce que les SIC sont des sociétés coopératives d'intérêt collectif et font donc partie des grandes familles de l'ESS, l'économie sociale et solidaire. Ainsi, qui dit SIC dit intérêt collectif, utilité sociale, ancrage territorial. Micro-Rebelle s'est associé justement avec une SIC, CLIS 21, pour réaliser une série de podcasts consacrés aux SIC du Pas-de-Calais avec le soutien du département du Pas-de-Calais. C'est donc l'un de ces podcasts que nous vous proposons d'écouter maintenant, un podcast consacré à La Planque, un lieu hybride et coopératif à Arras. Il s'agit d'un entretien réalisé sur place, à La Planque, avec Maï de CLIS 21.
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6: Bonjour à toutes et tous. Nouveau numéro de notre podcast, les SIC vous parlent, avec le réseau des SIC du Pas-de-Calais. Petit rappel, les SIC sont des sociétés coopératives d'intérêt collectif. On les retrouve dans des secteurs divers et variés de production de biens et de services, tout en ayant clairement un caractère d'utilité sociale. Le réseau des SIC 62 regroupe une vingtaine de ces structures présentes sur le département du Pas-de-Calais, avec une volonté d'échanger, partager et faire connaître ce statut et ses pratiques. On va donc parler entrepreneuriat, coopération, gouvernance participative, économie sociale et solidaire, ou encore ancrage territorial.
7: Bonjour à toutes et tous, nous sommes aujourd'hui pour le réseau des SIC à Arras, au café La Planque, pour découvrir ce projet en compagnie d'Élise. Élise, est-ce que tu veux bien te présenter et présenter le projet ?
8: Bonjour à tous, alors moi c'est Élise Van Wedevelte, j'ai fondé La Planque qui est un tiers-lieu arrageois qui a ouvert en septembre 2024. Et ici, on fait un peu de tout. On a en fait un espace café et petite restauration vegan avec un espace de jeu pour les enfants. On fait du coworking aussi. On a 16 travailleurs qui sont installés là et qui font leurs activités au sein de nos murs. On a un espace boutique aussi avec de l'artisanat local et de l'artisanat équitable. Et on organise aussi pas mal d'événements. Il y a à la fois des activités régulières pour les enfants, pour les adultes, et des événements divers et variés comme des tout petits concerts, la fête de la musique. Enfin voilà, on aime bien organiser aussi des choses comme ça pour promouvoir le lien social, et toujours avec en tête l'écologie. La planque, donc c'est une démarche qui a commencé en 2021, et l'idée c'était d'avoir un lieu sur Arras qui puisse héberger justement toutes sortes d'activités. Un lieu qui puisse notamment accueillir les enfants, parce qu'il n'y avait pas de lieu comme ça de restauration adapté aux enfants sur le territoire, et c'était un gros manque ressenti par beaucoup de familles. Donc ça a démarré vraiment de là, et puis après on a raccroché pas mal de d'autres besoins comme le coworking qui sont venus se rajouter un petit peu plus tard. Et en fait, on a récupéré les clés du lieu en 2022. Il y a eu 13 mois de chantier participatif pour rénover ces 340 mètres carrés de local. Et ce chantier, il a vraiment permis de fédérer une grosse communauté autour du projet, et ça a permis que des habitants et des gens du coin puissent s'approprier un petit peu ce qui allait se faire ici. Donc le projet, il a pas mal évolué entre l'initiative de départ qui émanait principalement de moi, et puis ce que la planque est devenue aujourd'hui. Et c'est un lieu qui est amené à évoluer vraiment énormément en fonction des besoins et puis des envies des gens qui la font vivre au quotidien.
1: Alors tu parles de lieux où on peut se restaurer, il y a un bar, il y a des gens qui louent des bureaux, il y a des espaces de coworking, il y a beaucoup d'événements. Comment ça fonctionne tout ça? Quel est le fonctionnement de la SIC La Planque?
8: Aujourd'hui, on est 3 salariés à assurer l'accueil au comptoir et à organiser, justement, à coordonner tout ce qui se passe ici en interne. C'est surtout des intervenants extérieurs, des gens du coin qui viennent proposer des animations et des activités et qui sont accueillis dans nos murs pour une somme très symbolique. L'idée, c'était vraiment d'avoir un lieu vivant qui puisse rassembler toutes sortes d'initiatives. Et du coup, nous, en tant que salariés, en fait, on vient coordonner tout ça et on accueille les gens du lundi au samedi. Donc on a quand même une amplitude horaire qui est assez étendue. Et c'est un sacré travail de coordonner tout ça, justement, et de pouvoir laisser des gens extérieurs venir proposer leurs actions, leurs envies. Et on est très ouvert aux propositions complètement extérieures, tout en s'assurant que ça respecte, nous, notre charte de valeurs qu'on a coécrite avec les différents sociétaires de la SIC.
7: Et bien justement, pour faire le lien, en parlant SIC, est-ce que tu peux nous raconter comment est venue l'idée de cette structure, de ces statuts de la SIC? Pourquoi avoir choisi ce statut-là? C'est quoi qui a motivé? Et comment ça s'organise statutairement? Combien vous avez de sociétaires? Quels différents types de sociétaires vous avez? Enfin, nous expliquer un peu l'arrière-boutique de ce projet coopératif.
8: La démarche de la planque, comme je l'ai dit, elle émanait surtout de moi. Mais après, moi, j'avais très peur d'être personne un peu trop indispensable et de ne pas pouvoir m'absenter. Enfin, moi, j'ai ma famille par ailleurs, et j'avais très peur du burn-out aussi. Hein, parce que quand on mène des projets comme ça, avec pas mal de casquettes différentes, moi qui ai déjà été entrepreneur à mon compte auparavant, là, ça me semblait trop lourd pour les épaules d'une seule personne. Donc il y avait vraiment cette volonté, dès le départ, de laisser la place à un collectif et de laisser une porte ouverte pour qu'il y ait des gens qui s'investissent, et pas que de façon salariée, justement. Donc ça a toujours été très très présent dès le départ. Et après, il y avait effectivement cette hésitation entre l'association ou la SIC. Ce qui a fait pencher la balance en faveur de la SIC, c'est vraiment une question de statut. Et moi, je voulais, en tant que présidente, porter la responsabilité de mes décisions tant que je l'étais, tant que j'étais présidente. Et pas dépendre d'un bureau qui au départ aurait été constitué en gros de personnes proches, qui aurait été un peu un bureau fictif au moins sur les 2-3 premières années, le temps que le collectif se crée et se renforce. Donc c'était vraiment un choix, peut-être de confort, j'en sais rien, en tout cas de porter moi-même en tout cas la responsabilité de mes choix. Et dans la SIC, on a décidé de créer, on a 5 collèges qui représentent du coup les différents types d'usagers qu'on a au sein du lieu. Il y a des membres fondateurs, il y a les résidents, ce qu'on appelle les résidents, c'est les gens qui travaillent ici au quotidien. Il y a les usagers du café qui sont de plus en plus nombreux à devenir sociétaires. Après, il y a un collège de partenaires financiers et un collège de partenaires projets qu'on appelle. Ça, c'est plutôt des gens qui vont venir faire des interventions ici. C'est la prof de yoga qui est au premier étage là, actuellement en train de faire son cours. Enfin, c'est des gens qui interviennent régulièrement ici dans le lieu. Et aujourd'hui, on est 62 sociétaires au sein de la SIC qui va avoir 3 ans là cet été.
1: Pas de collectivité dans la SIC ?
8: Non, il n'y a pas de collectivité dans la SIC. Pour le moment, ça n'a pas été un souhait forcément des collectivités d'entrer dedans. Et ça, c'est une question qu'on tranchera en collectif si la question venait à se poser. On a par contre l'URSCOP, l'Union Régionale des SCOP et des SIC, qui est partenaire du projet. Ils ont mis au capital quand on s'est créé. Ils nous ont aidés à écrire les statuts et il y a eu un partenariat assez fort pour nous aider à concevoir une structure qui soit après opérationnelle au niveau légal. Et il y a aussi le Club Cigale, par exemple, qui est sociétaire du côté des partenaires financiers. Voilà, mais pas de collectivité territoriale pour le moment. Il y a le département qui l'envisage. Mais c'est une discussion qui est encore un peu floue pour le moment.
7: Et il n'y a pas les salariés, du coup, dans les collèges ? Si, il y a les salariés, oui. Parce que normalement, c'est un des collèges obligatoires, qui est bien les salariés aussi. Et pour les usagers, du coup, c'est quoi la démarche pour devenir sociétaire ? Enfin, comment ça s'est construit avec les usagers ? C'est quoi leur implication dans la SIC ?
8: Oui, donc j'ai fait une petite erreur, effectivement, c'est qu'on a un collège partenaire qui est divisé en 2 sous-groupes, partenaires financiers et partenaires projets. Et on a bien effectivement un collège salarié. Et pour intégrer la SIC, en fait, nous on fait un peu en amont de notre assemblée générale, on fait un appel général à qui veut devenir sociétaire. Et après, il y a aussi beaucoup d'usagers ici qui sont des usagers réguliers et qui nous en parlent et qui savent, parce qu'on l'affiche, qu'on est une coopérative et du coup qui nous demandent comment on fait pour devenir bénévole, comment on fait pour venir voir un petit peu dans les coulisses comment ça se passe. Et du coup, au moment de l'AG, on a souvent des observateurs aussi qui sont invités ou des gens qui... Enfin voilà, où on sent qu'en termes de valeurs, en fait, ils se plaisent bien ici et du coup, qu'on invite à venir assister à notre AG et qui découvrent aussi le fonctionnement d'une coopérative, parce que ça, c'est quelque chose qui n'est pas encore très répandu. Et pour entrer dans la SIC, nous, on a la condition, c'est l'achat d'une part à 50 euros. Donc le ticket d'entrée, il est quand même assez faible et il permet du coup aux personnes de venir assister aux assemblées générales, d'avoir le droit de vote. Et après, nous, on a une communauté WhatsApp où on intègre les sociétaires qui le souhaitent et sur lequel on relaie nos besoins bénévoles. Nos besoins bénévoles ponctuels, on échange pas mal d'infos, mais ça va de la sociétaire qui a un vélo à donner à quelqu'un qui a besoin d'un coup de main pour déménager. Enfin voilà, c'est une communauté qui va au-delà de juste les besoins de la planque. C'est vraiment un échange un peu perpétuel dans tous les sens. Et ce que je n'ai pas mentionné encore, c'est qu'on a créé, il y a un peu plus d'un an, un comité de pilotage où on a du coup 5 sociétaires. Et moi et les salariés sont invités à y participer si elles le souhaitent. Et ces 5 sociétaires-là, du coup, on se voit toutes les 3 semaines pour prendre des décisions et parler un petit peu de plus l'orientation stratégique de la SIC, les gros événements à venir, comment on les organise, etc. Enfin voilà, et c'est des personnes qui sont plus impliquées dans la gestion au quotidien là, du lieu.
1: Tu as évoqué les salariés qui se relayaient au bar, avec toi notamment, et d'autres aussi. Quelle est la place des bénévoles ? Qu'est-ce qu'ils font exactement ?
8: Les bénévoles, ils viennent renforcer au comptoir quand il y a besoin. Au départ, ils étaient beaucoup plus nécessaires sur ce volet-là parce que, en fait, on est 3 salariés qui ne sommes pas issus du milieu de la restauration. Et du coup, il a fallu qu'on prenne nos marques avec la caisse, avec le service, tout ça. Donc, on a eu besoin de beaucoup de coups de main, notamment sur les samedis ou les mercredis après-midi. Il y a des moments où il peut y avoir... 4-5 personnes qui arrivent d'un coup. Au départ, on était un petit peu paniqués. Donc, il y avait pas mal de besoins bénévoles au niveau du comptoir au départ. Et aujourd'hui, c'est plus des besoins ponctuels. Alors, ça peut être sur des moments où il y a pas mal d'activités, où du coup, on a besoin d'un coup de main, effectivement, pour accueillir des intervenants extérieurs ou pour venir... renforcer ça. On fait aussi, par exemple, pendant les vacances, on organise des fêtes des enfants. Ça, c'est des moments où on a des bénévoles qui viennent animer des ateliers. Là, sur la fête de la musique, on a pas mal de bénévoles qui sont impliqués parce que c'est un moment qui est assez intense ici. Et puis, on organise une espèce de kermesse, en fait, devant la planque. Donc, pareil, il y a besoin de gens. Et il y a besoin de rotation parce que tout le monde a un petit peu envie de profiter aussi du moment. Donc c'est chouette aussi en tant que salarié d'avoir du relais. Et en même temps, les bénévoles, ils sont contents de pouvoir s'investir et passer de l'autre côté du comptoir sur ces moments-là. C'est aussi ça qui fait leur attachement au lieu, c'est de pouvoir être plus en fait que juste quelqu'un qui vient consommer un café, quoi. Et après, on a aussi eu des besoins en travaux. En fait, ça s'est poursuivi. C'est vrai que à partir du moment où on a ouvert, c'est pas pour autant que tout était terminé. Et dans un lieu comme ça, de 340 mètres carrés, il y a quand même toujours des petites choses à faire, à réparer, tout ça. Et du coup, on a des besoins aussi très travaux, quoi. On a refait un peu des peintures. On a changé une machine à laver. Il y a des choses comme ça où c'est toujours chouette de pouvoir avoir un coup de main. Et du coup, ces besoins-là, ils sont relayés sur WhatsApp. Et on a toujours eu des gens qui répondent comme ça, au pied levé ou plus en amont, si on organise plus en amont. Mais en tout cas, il y a toujours des gens qui sont volontaires et qui s'impliquent comme ça, soit une fois de temps en temps, soit de façon régulière.
7: Aujourd'hui, tu sais nous dire combien de personnes ça représente, cette communauté bénévole, un ordre de grandeur, quoi. Enfin, ils sont 5 ou ils sont 50 ?
8: Ils sont 5 dans le copil. Donc déjà, eux, ce sont des bénévoles, mais qui ont des missions plus administratives et d'organisation. Ils sont 5 dans le copil. Et après, le groupe de gens qui viennent comme ça donner des coups de main plus physiques, on va dire... Il y a bien une vingtaine de personnes qui se relaient et après avec des engagements différents aussi en fonction de leur disponibilité ou non et nous de nos besoins. Mais il y a bien une vingtaine de personnes en tout cas. Ce qui est assez rigolo, c'est que ici on fonctionne beaucoup au niveau du resto en self-service. Donc il y a le lave-vaisselle qui est accessible à tout le monde et en fait on a aussi des usagers qui sont... juste des usagers réguliers et qui viennent renseigner des gens nouveaux en disant « c'est là-bas que vous débarrassez ». Et puis quand ils voient que ça s'accumule au niveau de la zone de débarrassage, ils remplissent le lave-vaisselle. Et tout est un peu accessible aussi. Et on a essayé de rendre les gens autonomes au maximum au niveau de l'affichage pour nous faciliter les choses nous aussi au comptoir, mais en fait ça permet aux gens de s'impliquer et de prendre les devants et de prendre soin de ce lieu qu'ils aiment bien, quoi.
1: Alors, est-ce que tu peux préciser la SIC, quel est son statut supérieur? C'est une ESA, une SARL, une SAS? Et puis comment ça fonctionne? Si c'est une SARL, entre la gérance et le comité de pilotage, si c'est une ESA, le conseil d'administration et le comité de pilotage, comment est-ce que tout ça s'articule?
8: Nous, la SIC, elle est SAS. Et voilà, et du coup actuellement je suis présidente de cette SAS et je ne le serai plus un jour, donc je ne sais pas quand, mais en tout cas le jour où j'aurai envie ou besoin de passer la main, on fera une AG et puis il y aura une nouvelle personne qui sera élue président ou présidente et puis qui prendra la responsabilité ici du lieu avec quand même un... Bah, touche une organisation fonctionnelle qui pourra rester en place. Et le COPIL, il a un rôle un peu symbolique, en fait, dans les statuts. Il n'a pas d'existence légale pour le moment. Mais c'est des gens qui ont été volontaires pour en faire partie et qui sont assez représentatifs des différents types d'usagers qu'il y a ici. Donc on a à la fois des gens qui sont dans les bureaux, on a des gens qui sont intervenants extérieurs et qui viennent animer des temps ici, et on a aussi des usagers simples entre guillemets, des gens qui ont aimé le lieu quand il a ouvert et qui sont venus boire un peu des cafés de temps en temps et qui au fil du temps ont eu envie d'en savoir plus et de s'impliquer plus. Donc on a quand même une belle représentativité des différents usagers dans ce COPIL, et on est en train justement de plancher sur une feuille de route, en tout cas de dire quelles décisions doivent obligatoirement passer par le COPIL aujourd'hui, parce que nos statuts sont un peu flous là-dessus. Et on est en train de clarifier ça et de rédiger notre règlement intérieur, parce que ça c'est des documents qui n'existent pas à ce jour, et on se rend compte que pour clarifier un peu le rôle de chacun, les droits, les devoirs de chacun, et on a besoin de passer par quelque chose de plus formel que ce qui se fait aujourd'hui.
7: Oui, c'est une gouvernance qui se construit en chemin finalement, en voyant les besoins et ce qui peut émerger dans votre organisation. Et du coup, vous avez été accompagné par l'URSCOP dans la construction au départ. Est-ce que vous avez des liens avec d'autres SIC qui ont pu éventuellement vous conseiller, vous renseigner au lancement du projet? Et aujourd'hui, c'est quoi vos relations avec les autres SIC du département?
8: On a visité énormément de tiers-lieux en amont du projet. Et des tiers-lieux qui sont à la fois associations ou SIC, et sur les Hauts-de-France en général. On a fait vraiment beaucoup de visites de lieux, et ça s'est peut-être plus porté sur l'opérationnel, comment les gens, sur l'opérationnel et puis sur leur modèle économique. On s'est plus concentré sur ça que sur les gouvernances. Et effectivement, nous, notre gouvernance, elle se construit au fil de l'eau. Pour le moment, c'est vraiment du ressenti et de la réaction. Mais on a été fort concentrés pour l'instant sur la stabilité en fait économique là du lieu. Et c'est des choses, c'est des questions qu'on commence à creuser maintenant. Alors

0: Planck avec les autres composantes du mouvement social, le mouvement ouvrier, les syndicats, les collectifs alternatifs. Par exemple, j'ai noté dans tes propos une préoccupation écologique. Est-ce que ça signifie des liens particuliers ?
1: On n'est pas membre de réseau en particulier, mis à part la compagnie des tiers-lieux, dont on est adhérent de la PES aussi. Mais après, on n'est pas encore tranché sur un engagement politique fort. Et quand on a eu des demandes de privatisation ici de l'espace par des partis politiques, pour le moment, le collectif a toujours décidé de ne pas ouvrir la porte dans ces cas-là, quand c'était en tout cas très affiché, pour ne pas s'affilier de façon claire. Après, en termes de valeur, c'est évident qu'on a une certaine sensibilité. Il y a le côté écologie, il y a le côté inclusion, qui sont hyper importants pour nous. Et du coup, forcément que... Dans ce qu'on met en place ici, ça transparaît. Et il y a aussi dans les choix de livres qu'on met à disposition des enfants, dans les affichages, on fait attention à ce qu'on met et aux valeurs, en tout cas, de partage aussi et de solidarité qu'on a envie de promouvoir, quoi. Mais pour l'instant, ça se traduit pas par des affiliations à des mouvements.
0: Sans forcément parler d'affiliation. D'être membre d'un réseau marqué politiquement, ou même il peut aussi y avoir des liens qui sont informels ou des liens de personnes.
1: Après, quand il y a des mouvements sociaux, on offre toujours le café aux manifestants les cortèges de manifestation, ils passent devant le café, donc ça c'est des choses qu'on fait, donc il y a toujours un soutien en tout cas sur les mouvements sociaux et les combats sociaux comme ça. Bien sûr qu'il y a des sensibilités et on a des membres et des sociétaires qui sont très engagés politiquement par ailleurs, mais donc il y a forcément des liens et il y a forcément la porte qui s'ouvre pour des réunions ou des rencontres qui sont pas neutres politiquement. Ça se fait un petit peu naturellement de par la sensibilité et les valeurs qu'on affiche.
2: Justement, en parlant des valeurs, il y a une question de notre grille d'interview qui est comment la SIC se reconnaît dans les valeurs de l'économie sociale et solidaire. Tu as mentionné l'APES, qui est un des réseaux de l'ESS. Est-ce que tu peux préciser un peu comment vous vous reconnaissez de ce milieu-là, de ce réseau-là, de l'économie sociale et solidaire ?
1: Il y a des actions qu'on met en place depuis le début et qui sont pour nous hyper importantes. C'était de garantir une certaine accessibilité des activités d'ici, même aux personnes qui n'ont pas forcément les moyens. Donc on a des tarifs solidaires pour les activités. On a un petit pot à la caisse qui permet aux gens de mettre leur monnaie et avec lesquels on offre des bons pour des boissons et des goûters pour des associations locales. On a travaillé avec la Brique qui aide des personnes de la rue et du coup qui a permis de financer des accueils ici. Pour ces personnes. Aujourd'hui, on se tourne vers aussi les associations étudiantes pour mettre à disposition des bons repas, des choses comme ça pour les étudiants en situation de précarité. Il y a encore plein de choses à faire là sur le volet solidaire et notamment, nous on a une machine à laver dans le lieu. L'idée c'était de la mettre à disposition des personnes en précarité pour venir faire leur machine ici. Il y a des choses comme ça qui se mettent en place de façon un petit peu naturelle. Et on fait des tarifs solidaires sur demande pour les activités. Et notamment pour les mamans solo. On a l'association des mamans solo de la Rajoie qui est installée ici au deuxième étage. Et du coup il y a pas mal d'activités aussi qui se font en lien avec elle et où on a des actions gratuites ou à prix très symbolique pour permettre à ces mamans de pouvoir faire des activités avec leurs enfants. Voilà. Après, il y a encore plein de choses à développer parce qu'on est encore jeune et il y a énormément de canaux à développer de toute façon. Il y a mille

0: l'idée et il y a mille choses à faire.
1: Est-ce que du coup, il y a des soutiens de pouvoir public, de fondation pour ces activités? Ça m'évoque éventuellement des projets partenariaux, des choses qui pourraient se faire dans ces rubriques-là.
0: Pour l'instant, on a concentré nos demandes de subventions au moment de l'ouverture sur les investissements parce qu'aujourd'hui, dans la réalité du mécénat tel qu'il est, c'est que en fait, tout le monde veut bien donner de l'argent, mais pour de l'investissement. Et du coup, ça, c'est des enveloppes qu'on est allé chercher auprès de la région, du département, de la ville d'Arras aussi et de la communauté urbaine. Aujourd'hui, on n'a pas de subvention de fonctionnement. Et l'idée, c'est d'aller chercher potentiellement des fonds pour des projets solidaires comme ça. Mais aujourd'hui, c'est lié que à de l'investissement. Donc on s'est concentré, nous, sur l'ouverture et sur la stabilité économique. On est heureux de pouvoir dire qu'on est rentable. Tout juste, mais on est rentable. Et en tout cas, c'est déjà une fierté de se dire ça et de se dire qu'on a une certaine forme aussi d'indépendance et qu'on peut aller chercher des fonds quand il y a besoin pour financer des activités en plus. Moi, j'ai un peu mis de côté la recherche de financement parce que j'ai pas vocation à tout porter non plus et du coup c'est des choses dont on va reparler aussi en assemblée générale, de se dire est-ce qu'il y a des gens qui veulent développer des projets au sein de la planque. La planque, elle peut servir aussi en fait à héberger des initiatives mais qui sont pas forcément portées par moi, et pour le moment je pense que ça, enfin voilà, il faut aussi le temps que le groupe se renforce et se sente légitime de proposer des choses au sein de la planque. Là, on a déposé, je dis « on », mais c'est pas moi d'ailleurs, mais il y a l'association des mamans solo de la Rajoie qui a déposé un projet au département pour le budget participatif. Pour favoriser le lien intergénérationnel, etc. Donc ça, c'est quelque chose qui a été déposé pour être hébergé par la planque, mais qui n'est pas apporté par moi. Et ça, c'est vrai que je suis contente aussi de voir que c'est un mouvement qui est encore émergent, mais qui commence. Et pour moi, c'est le signe de la pérennité aujourd'hui de pouvoir se dire qu'on tient financièrement en étant indépendant de cette demande de subvention, qui est quelque chose de très chronophage aussi. Et qui peut aussi emmener le projet global dans des directions qu'on souhaite pas toujours, quoi. Quand on en a besoin, après on fait comme on peut, mais quand on en a besoin, c'est vrai que d'être dans cette justification toujours d'aller créer des nouvelles activités et pour justifier des besoins d'investissement, c'est des choses qui sont, enfin voilà, qui peuvent prendre beaucoup de temps et emmener le projet dans des directions qu'on ne souhaite pas forcément à la base.
1: Alors, on a une petite question qu'on pose aussi à chacun de nos interviewés, projets qu'on rencontre. C'est la rubrique Cop de cœur, qui est une rubrique dans laquelle on propose de raconter une anecdote de ton parcours de coopératrice, qui soit soit quelque chose d'un peu décalé, amusant, ou au contraire, c'est pas au contraire, mais ou quelque chose de d'émouvant, enfin quelque chose qui t'a marqué dans ton parcours de coopératrice.
0: Une chose, moi, qui me touche toujours ici et qui est amenée à se renforcer, c'est de voir en fait les autres personnes prendre des initiatives et s'investir. Et ça, c'est vrai que ça s'est vu dès le chantier, en fait. On s'est retrouvés ici à déménager une baignoire en fonte qui devait peser 150 kilos. Enfin voilà, parce qu'on avait une espèce de cuisine baignoire, salle de bain, au milieu du café, donc ça ne pouvait pas rester là. Et donc je commence à prendre une photo de cette baignoire pour la mettre sur le bon coin quand une bénévole du chantier m'arrête en me disant « Mais non, mais surtout pas, cette baignoire, c'est l'âme de la planque, il faut qu'elle reste là. » Donc évidemment que j'étais très sceptique quand elle m'a dit ça. Elle me fait quand même m'asseoir dans cette baignoire pour finalement qu'on la transforme en coin lecture pour les enfants. Et cette baignoire, Elle a retrouvé des couleurs, alors elle a bougé de 3 mètres, hein, ce qui était déjà une prouesse physique. Elle a bougé de 3 mètres, elle est devenue rose avec des petits cœurs, et c'est vrai que de voir les enfants aujourd'hui s'installer pour lire leur livre et leur BD, c'est toujours assez touchant, et de se dire que ça, c'est clair et net, que si j'avais monté un café toute seule, ça n'aurait pas existé. Et j'ai appris il n'y a pas longtemps qu'il y avait des adultes qui se prenaient en photo là, d'un réseau arageois, et en fait ils ont un groupe WhatsApp où ils se prennent en photo dans cette baignoire et qui partagent à chaque fois cette photo sur leur réseau comme preuve qu'ils sont bien passés par ici, comme une étape d'initiation. Enfin voilà, c'est assez marrant, et c'est vrai que ça, c'est chouette de voir des gens qui ont proposé des idées, qui se sont concrétisées, et puis de voir que ce lieu, il est au final comme je l'avais imaginé, mais pas du tout en même temps. Et c'est la beauté aussi du collectif, et il y a encore tellement de choses que je n'ose pas imaginer qui vont se passer ici, et ça, c'est assez chouette.
2: Est-ce que tu peux maintenant nous indiquer quelques actualités de la planque ? Quelques événements à venir.
0: On a, il y a la fête de la musique qui est un moment hyper important pour la planque. Ce qu'il faut savoir, c'est qu'en 2024, on est au milieu des travaux. On a l'impression tous les mois qu'on va ouvrir dans un mois, et puis cette date ne fait que reculer parce qu'il y a toujours des choses à faire, et qu'en fait l'électricité n'est pas finie, le WC n'est pas accessible et n'est pas terminé, on n'a pas d'eau, enfin voilà. On se retrouve quand même avec cette question sur fête de la musique, est-ce qu'on fait, est-ce qu'on fait pas, et puis on se dit allez, on fait, on monte le comptoir une semaine avant, qu'on n'a pas le temps encore de carreler, on a de l'électricité au comptoir, miracle. Et puis on bloque la moitié du café au rez-de-chaussée qui est juste pas terminé en fait. Et on accueille du coup avec cette préouverture à la fête de la musique 200 personnes sur la soirée. On a fait des crocs sur des machines qui venaient de différents habitants du coin. Et on a passé en fait un super moment hyper joyeux. Ça nous a permis de vraiment sortir des réseaux sociaux parce que nous on a énormément communiqué pendant tout le chantier sur Instagram et Facebook, et on avait beaucoup de gens qui nous suivaient mais qui pouvaient pas forcément se rendre disponibles en semaine pour participer au chantier, et du coup ça a été un moment qui a été très attendu et qui a été très fédérateur avant notre ouverture. Et du coup voilà, la fête de la musique, c'est un moment un peu anniversaire où on investit tout le lieu et où on fait une espèce de kermesse devant le local qui est de plus en plus importante. L'année dernière on a sorti les bacs à sable et la pétanque et la pêche au canard aussi. Et voilà, et du coup rendez-vous le 21 juin cette année ou les années suivantes pour venir fêter la musique avec nous en famille ou pas. On fait toujours un petit karaoké, des choses comme ça, c'est très festif, donc n'hésitez pas.
1: Et pour terminer, est-ce que tu peux nous indiquer comment on contacte la planque ? C'est quoi ? Tu nous as donné les heures d'ouverture, mais les contacts physique, mail, réseau, téléphone, tout ça.
0: Alors la planque, déjà, on est situé au 36 rue Saint-Aubert à Arras. On est ouvert du lundi au samedi, donc n'hésitez pas à passer la porte, il y aura toujours quelqu'un de sympa pour vous répondre. On peut nous contacter par téléphone, après toutes les infos sont sur le site internet. On est sur Instagram et Facebook, et vous pouvez toujours envoyer un petit mail à bonjour@laplanque-arras.fr.
2: Cet épisode a été réalisé par Karine, Lucien et Maï pour le réseau des SIG du Pas-de-Calais, en coopération avec Microrebelle 99.6 et avec le soutien du département du Pas-de-Calais.
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2: Voilà, cette émission La Sociale touche à sa fin. Merci de nous avoir écoutés. N'hésitez pas à nous faire part de vos remarques et de vos suggestions concernant des chroniques, des événements, que nous pourrions aborder. Le plus simple est de nous écrire à l'adresse rédaction, sans accent, REDACTION, rédaction@micro-rebelle.fr, le tout au pluriel, micro avec un S, tiré, rebelle avec un S, .fr. 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En particulier, cette émission est accessible par le menu Émissions et en déroulant pour retrouver la sociale. Nous nous retrouvons très vite sur Micro Rebelle 99.6. Bye bye.

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accorder leur suffrage subissent tous les jours, à l'échelon local, les conséquences d'une politique nationale d'immigration suicidaire.

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1: Ouais. Après tu me dis ça. Alors écoute, maintenant, je vais embarquer deux potes dans la voiture. Alors tu commences pas à te donner en spectacle, hein? Tu restes tranquille, tu la fermes, et après on s'arrange.
2: Oh non!
3: Voici là. Bien ou quoi?
4: Quel temps de chien. Ouais,
3: toi. Putain, je t'ai vu de loin là, gros, tu hein? parlais tout seul. Hein?
1: Pfff, bah non, tu m'as pris pour un fou quoi. Non, non, je faisais tourner la prod là.
3: Ah, ok.
1: Et voilà, il y avait des idées qui me venaient.
3: Okay, okay. Sur celle-là là?
1: Ouais, celle-là. Putain, attends, attends, tiens.
5: Écoute. Tiens, laisse-toi bien, les gars.
6: Ouais, ça va la prod, hein?
4: Elle tue.
3: À l'ancienne. Putain, c'est quoi ce piano? C'est qui t'a fait ça?
4: Ça, c'est Green. Green, il m'a envoyé ça tout à l'heure, Green Finch.
3: Envoyer ça là le cochon.
4: Voilà, je l'ai fait tourner en boucle depuis.
3: Mais quoi, tu vas faire ça tout seul ou...
5: Tranquille tout seul, hein, y'a pas de tout seul. De toute façon, je vous plie sur cette prod.
1: Bonne chance.
3: Hein?

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1: Bonjour à toutes, bonjour à tous. Vous êtes à l'écoute de Micro-Rebelle sur la 99.6 FM et vous écoutez La Tranche d'Actu. Un programme d'actualité d'une heure, enregistré en direct à midi, puis rediffusé le même jour à 17h et le lendemain à 8h. Au programme de ce lundi 29 juin 2026, nous débuterons avec une revue de presse de l'actualité de ces derniers jours, suivie de l'interview en plateau de Ambre, Lily et Sabrina, toutes les trois conseillères conjugales et familiales au planning familial du 62 situé à Lens. Et on fera éventuellement, si on a un peu de temps, un agenda des événements à venir sur le territoire et bien évidemment un peu de musique. Et donc on débute cette émission par une revue de presse de l'actualité de ces derniers jours. Alors, on va refaire, c'est un article qui date un peu, mais qui reste toujours d'actualité. C'était le 16 juin que l'Observatoire des multinationales publiait une enquête édifiante sur les coulisses de l'influence économique en France. Au cœur des critiques, la conférence des dirigeants français d'entreprises étrangères. Donc c'est un rendez-vous annuel à huis clos, organisé par le cabinet DZA à Bercy, donc c'est le siège du ministère de l'économie. Ce rassemblement réunit plus de 80 dirigeants de multinationales et des décideurs politiques. Donc si le cabinet DZA le présente comme un lieu d'échange, l'Observatoire y voit une véritable liste de courses législatives. En 2025, les recommandations des entreprises ont visé directement les infrastructures numériques, plaidant pour une simplification extrême des procédures d'implantation des data centers. Parmi les mesures suggérées figure l'instauration d'une doctrine nationale où le silence vaut acceptation administrative, ainsi qu'une limitation drastique des délais de recours pour les associations. Ces propositions ne sont pas restées lettre morte, plusieurs d'entre elles ont été concrétisées par la loi Simplification d'avril 2026 et par des décrets accélérant les contentieux. Parallèlement, une task force interministérielle a été mise en place pour lever les blocages administratifs, illustrant une volonté gouvernementale de favoriser ces projets au détriment, selon les auteurs de l'enquête, du débat démocratique et de l'implication des élus locaux. Alors que le gouvernement affiche sa volonté d'écarter certains projets industriels du champ de la concertation publique, les observateurs notent une convergence de vues avec l'extrême droite sur la réduction des normes environnementales. Et donc pour résumer, cette enquête souligne une accélération technocratique où l'attractivité économique semble primer sur la consultation des populations et la transparence des décisions publiques. On poursuit avec un sujet qui est encore un peu d'actualité, c'est la question de la chaleur et de la canicule, avec un article de Bastamag publié le 26 juin qui publie un témoignage sur le quotidien d'un EHPAD associatif parqué par une crise majeure de gestion et de conditions de travail. Donc en pleine vague de chaleur, le personnel dénonce une situation assez critique, l'absence de climatisation dans les chambres où la température atteint parfois 35 degrés, donc qui contraint les résidents à se réfugier le jour dans une unique salle commune rafraîchie, sans solution pour les nuits. Et au-delà de l'urgence climatique, c'est l'épuisement professionnel qui domine. L'établissement en grave sous-effectif fonctionne souvent avec seulement 4 voire 2 aides-soignantes pour 80 résidents. Cette pénurie chronique entraîne une dégradation des soins. Faute d'infirmières et de médecins ayant démissionné, des auxiliaires se retrouvent à accomplir des actes médicaux sans qualification appropriée. Le climat social au sein de la structure est tout aussi délétère. Le personnel privé de représentation syndicale indépendante témoigne d'un climat de peur. Les agents osant s'exprimer sur les difficultés subiraient des mesures de rétorsion, notamment via des plannings de 60 heures hebdomadaires et des congés imposés. Et donc face à cette impasse, le personnel souligne un paradoxe. Donc si la qualité de vie des résidents est la raison pour laquelle ils tiennent, leurs conditions de travail actuelles rendent la mission de soins de plus en plus impossible à remplir correctement. Et ce témoignage met en lumière l'urgence d'une réflexion sur le modèle de gestion des EHPAD où la rentabilité ou l'inorganisation sans prendre le pas sur la dignité des personnes âgées, mais aussi des personnels. Maintenant, on va aborder un sujet qui est celui de la pollution de l'eau, et notamment des cours d'eau en France, qui reste une infraction largement impunie, faute de moyens et de volonté politique affirmée. Donc, c'est une enquête de reporters qui a été publiée donc, ce lundi 29 juin, qui révèle que les atteintes à l'environnement ne représentent que 0,4% des condamnations pénales, illustrant une forme de dépénalisation de fait, donc des actes de pollution. Sur le terrain, donc, la police de l'eau, qui est composée de seulement 1560 équivalents temps plein, est à bout de souffle. Entre les agents des préfectures tournés vers l'accompagnement des entreprises et ceux de l'Office français de la biodiversité, plus répressif, les stratégies divergent. Résultat, une majorité de dossiers s'enlisent dans des mises en demeure administrative répétées plutôt que d'aboutir à des sanctions. La justice, bien qu'équipée de pôles environnementaux spécialisés, peine à transformer l'essai. Les moyens manquent cruellement. Certains magistrats ne consacrent que quelques heures par semaine à ces dossiers. Et le recours systématique aux alternatives aux poursuites évite tout procès public. Et lorsqu'elles sont prononcées, les sanctions financières restent dérisoires. En 2023, le montant moyen d'une amende pour pollution de l'eau était de seulement 692 euros. Même les nouveaux outils, comme les conventions judiciaires d'intérêt public, donc qui plafonnent les amendes à 30% du chiffre d'affaires, ne sont pas utilisés à leur plein potentiel. Pour les grands groupes, les amendes restent une goutte d'eau négligeable face aux bénéfices générés. Et comme le souligne une association, donc France Nature Environnement, tant que la destruction de l'écosystème coûtera moins cher que la mise aux normes, les pollutions industrielles répétées continueront de prospérer au mépris de l'intérêt général. Et on poursuit toujours sur la question de l'eau, parce que c'est un dossier qui est construit par reporter, sur le nombre de rivières qui seraient polluées en France. Et donc c'est assez alarmant, c'est 1691 rivières, soit près de 3/4 des points de mesure analysés, qui représentent des dépassements de seuil de polluants. Cette enquête, donc, qui est inédite, révèle une contamination généralisée et multiforme par des substances toxiques. Et le constat est assez sans appel, hein. La France échouera à atteindre les objectifs européens de bon état des eaux fixés pour 2027. Et cette pollution est principalement portée par 4 familles de substances. Donc déjà les métaux lourds, comme l'arsenic ou le cadmium, qui est omniprésent. Ils proviennent aussi bien de fonds géochimiques naturels que d'activités minières et agricoles, donc des engrais. Il y a également les hydrocarbures, donc issus des combustions urbaines et industrielles, donc ils ruissellent directement vers les cours d'eau, notamment quand il y a de la pluie. Il y a également les pesticides, et donc malgré des interdictions régulières, des molécules comme le diflufénacanil ou le S-métochlore persistent longtemps dans les écosystèmes. Et enfin, les polluants éternels comme les PFAS, donc des cancérogènes probables qui contaminent massivement les eaux à proximité des zones industrielles et des stations d'épuration. Donc cette enquête assez large pointe deux écueils majeurs en France. D'une part, la surveillance actuelle ne saisit que la face immergée de l'iceberg en évaluant les substances une par une, donc ignorant les dangereux effets cocktails issus de mélanges de milliers de molécules différentes. D'autre part, le réchauffement climatique aggrave la situation. Les sécheresses réduisent le débit des rivières, diminuant leur capacité naturelle de dilution, tandis que les crues intenses favorisent le lessivage des sols pollués. Et donc face à cette marche sur un tapis roulant qui recule, comme le dit reporter, les efforts de dépollution suffisent à peine à compenser la pression anthropique croissante, à savoir l'impact environnemental des activités humaines. Et donc cette dégradation pose un défi à la fois sanitaire et économique, notamment pour la potabilisation de l'eau, dont les coûts de traitement deviennent de plus en plus lourds pour les collectivités. Voilà, c'est la fin de la revue de presse du jour. Et avant de poursuivre avec nos trois invités du jour, donc du Planning Familial 62, on va faire une première pause musicale. On va écouter Georgia Smith et le morceau Blue Lights.

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1: Vous êtes de retour dans la tranche d'actu de Micro Rebelle sur la 99.6 FM. Et à l'instant, c'était Blue Lights par l'artiste londonienne Georgia Smith. On poursuit cette émission, cette tranche d'actu en compagnie de Sabrina, Lily et Ambre du planning familial 62. Donc toutes les trois conseillères conjugales et familiales. Donc déjà, salut à toutes les trois. Comment ça va ?
2: Coucou.
3: Coucou, ça va ?
4: Bonjour.
1: Pour commencer cette interview, l'idée, c'est un peu déjà de parler un peu du planning familial, mais pas seulement, c'est aussi de revenir un peu sur différents enjeux abordés ici et là dans les médias ces derniers jours, dernières semaines, souvent mal abordés ou via des raccourcis. Donc l'idée, c'est de revenir un peu sur pas mal de choses. Mais pour débuter, est-ce que vous pourriez présenter le planning familial 62, à la fois les thématiques principales et les valeurs politiques que vous portez collectivement ?
3: Oui, donc le planning familial 62, c'est une des associations départementales d'un mouvement national, qui est le mouvement français pour le planning familial. Et donc, qu'est-ce qu'on y fait ? C'est un mouvement féministe et d'éducation populaire. Et donc, on défend l'accès à l'IVG, à l'avortement, à l'éducation à la sexualité. Voilà, on déconstruit tous les stéréotypes de genre et on essaye de réduire les risques liés à la sexualité, aux sexualités. Voilà, donc qu'est-ce qui est fait nationalement ? Il y a des groupes aller vers les gens, mais il y a aussi des accueils individuels, des accueils collectifs, des manifestations, enfin il y a plein de sortes d'actions. Et nous, au Planning Familial 62, on n'est pas médicalisé, donc on est à ce qu'on appelle un centre d'information. Et donc, du coup, on reçoit les personnes pour donner toutes des informations avec différentes thématiques.
2: Et effectivement, donc, quand on vous dit qu'on milite pour les droits de santé sexuelle, les droits des femmes, les droits des enfants, ça fait un peu large. Donc, qu'est-ce que ça peut recouper ? Donc, les droits des femmes et de santé sexuelle, on a vu, il y a l'aspect reproductif. Donc, il y a tout l'aspect contraception et avortement pour lesquels on est les plus connus historiquement. Après, c'est toutes les questions LGBT, l'orientation sexuelle, la transidentité, sur lesquelles on essaie aussi d'être présent, de se tenir informé. Et en termes de réduction des risques, les risques, c'est pas que la grossesse pendant un rapport. Il y a aussi les risques d'IST. Donc même si on fait pas les dépistages, on peut donner de l'information, orienter pour les personnes qui voudraient en faire ou rassurer. Hein. Il y a des personnes, des fois, elles ont fait un bisou, elles sont très inquiètes sur est-ce qu'elles pourraient avoir le VIH ou une autre IST. Et on accueille, parce que d'ailleurs, on accueille pas mal de mineurs ou de gens qui n'ont pas eu encore ou pas assez accès à l'éducation sexuelle. Dans la réduction des risques, c'est les risques de violence qui sont liés à la plupart des relations et des rapports qui peuvent arriver, donc notamment les violences conjugales, sexuelles, familiales. Et dans les violences, c'est aussi tout ce qui est discrimination, donc le sexisme et d'autres types de discrimination qui souvent se recoupent avec tout ce qu'on a vu avant.
1: Ok. Et c'est quoi un peu votre approche, vous, dans l'intervention, dans la discussion avec les personnes ? Comment ça s'organise, en fait, en termes de formation de vous-même ? Comment, en fait, vous approchez ces différents sujets avec les publics ?
3: Déjà, en fait, on part de là où les gens en sont, c'est-à-dire quelle est leur information et quelle est leur inquiétude là pour le moment. Et ensuite, l'idée, c'est pas de donner de l'information en disant il faut, c'est de construire un peu avec les gens une solution qui est la leur, en fait. C'est quoi pour eux la meilleure solution pour réduire les risques ou pour dénoncer quelque chose. Donc c'est ça un peu l'idée, c'est un peu l'idée de l'éducation populaire, quoi. C'est vraiment ça notre idée. C'est pas de donner des injonctions, puisqu'on sait que ça marche pas du tout en matière de prévention, de dire il faut faire ça. En vrai, si on n'est pas équipé pour avoir telle solution, c'est pas possible, quoi.
2: Oui, et puis nous, en tant que conseillère, par exemple, quand on fait une intervention scolaire, on n'arrive pas avec un programme millimétré, hein. Par exemple, on va pas arriver en quatrième et dire oui, regardez pas du porno, c'est dangereux, tout ça. On va par exemple attendre de voir si on entend des termes en rapport avec la pornographie ou des élèves qui ont des questions là-dessus, et dans ce cas-là on va rebondir et faire et expliquer des choses, etc. Et en plus, nos outils qu'on va utiliser pour tout ce qui est prise de parole, on va les adapter à la tranche d'âge. Hein. Nos outils qu'on utilise pour parler de, par exemple, de la prévention pendant les premiers rapports sexuels, on va plutôt les utiliser au lycée et avec des enfants qui vont avoir 5, 6, 7, 8 ans. On va plutôt parler des émotions, du consentement, du rapport avec la famille, avec l'école, etc. On va utiliser d'autres moyens pour aborder ces thématiques de manière large. Hein. Comme on l'a vu, c'est beaucoup de thématiques différentes à différents moments de la vie et du développement sexuel.
3: Bon, par exemple, le consentement, je trouve que c'est vraiment le meilleur exemple pour dire que c'est vraiment la thématique qu'on aborde de tout petit jusque la fin de notre vie. Voilà. Avec bien sûr des outils différents. Et c'est vrai que souvent les gens entendent dans le terme consentement, le consentement sexuel, là, voilà, et que c'est complètement, mais peut-être on y reviendra après, mais en tout cas, c'est beaucoup plus large que ça. Et bien sûr qu'aux enfants, dès qu'ils sont tout petits, il faut qu'on discute du consentement.
2: Bah, oui, parce qu'on est dans une société où on apprend, notamment via le système scolaire ou le monde du travail, on n'apprend pas trop aux jeunes à dire non. Et donc juste le fait de savoir dire non en général, à un bisou, à quelque chose, à quoi que ce soit, c'est déjà super intéressant.
1: Bah, la question du non est même plus large que ça, parce que c'est la question du consentement, mais c'est même la question aussi de s'opposer en fait à une figure d'autorité, que ce soit un enseignant, que ce soit ses parents. Le non, il est compliqué en général.
2: Exactement.
4: Ouais, moi, je voulais rajouter que sur notre approche, peut-être que ce qu'on peut faire systématiquement au démarrage d'un atelier, d'un groupe, que ce soit en milieu scolaire, hors scolaire, avec des jeunes, des moins jeunes, c'est vraiment l'installation de la dynamique de groupe et d'une position basse, en fait, de l'animatrice qui est là. Et donc de l'adulte, si on est auprès d'un groupe de jeunes, c'est vraiment l'idée que l'adulte qui est là ne se pose pas en sachant, sachante, et ne se pose pas en autorité, mais vraiment propose une approche où on va, autour de d'outils ludiques, permettre de libérer la parole sur les questions de sexualité ou de relations affectives, voilà, tout cet aspect relationnel et social. Et le fait qu'on ne se pose pas comme sachant, qu'on ne se pose pas comme dans cette séquence, on va vous apprendre des choses, mais c'est plutôt dans cette séquence, on va discuter ensemble de choses, on va voir ce qui est correct, pas correct, on va voir comment on se met d'accord dans votre groupe, dans cette classe, dans ce groupe de jeunes, dans ce groupe de femmes dans un centre social ou autre. Hein. Cette approche-là, elle permet en fait la manière de se réapproprier ce que peut être le consentement et se dire à un moment qu'est-ce que c'est que de ne pas être d'accord, d'être d'accord, comment est-ce qu'on peut l'exprimer, comment on peut ne pas l'exprimer. Et c'est ce qui fait aussi que les animations fonctionnent bien, parce que des fois, c'est une des premières, et voire peut-être une des seules fois, où des plus jeunes auront l'occasion de se dire « Ah bah tiens, là je peux peut-être poser la question con ou la question honteuse que je savais pas poser à qui que ce soit d'autre. Là on va peut-être m'entendre, on va peut-être trouver que ma question elle est pas si con que ça, qu'elle est pas honteuse. » Et alors, soit ça se fait à l'oral, soit ça peut se faire aussi en question anonyme. Vraiment, on propose ça aussi dans une petite boîte. Et ça permet vraiment d'aborder les sujets qui traversent et qui angoissent parfois les jeunes, mais les moins jeunes aussi. Hein. On intervient auprès de tout le monde.
2: Et oui, sur cette question d'un mode d'intervention qui intègre un peu le consentement de base, ça s'applique, là on a parlé plutôt des animations avec du public, mais ça s'applique aussi à quand on reçoit les gens dans nos permanences, hein, on n'a pas trop développé ça, mais même si on n'a pas de médecin, de sage-femme, on a des permanences d'accueil ouvertes au public, où c'est exercé par des conseillères, hein, qui ont une formation à l'écoute et aussi un peu de vulgarisation sur ces sujets médicaux-là. Et donc c'est des permanences qui sont les lundis de 14 à 18h, mercredi de 14 à 18h et vendredi de 14 à 17h à notre local à Lens. Et des fois, il y a aussi des permanences décentrées, soit dans le bus de l'émancipation, soit éventuellement dans d'autres locaux. Voilà, dans ce cas-là, c'est signalé. Hein. Et lors de ces temps, eh ben, par exemple, les gens, des fois, ils sont même un peu mépris parce qu'ils voient conseillère. Donc, ils disent, la personne, elle va me dire quoi faire. Par exemple, la personne, elle va dire, est-ce que je dois garder la grossesse, vu ce qui se passe dans mon couple. Et nous, on va avoir du mal. Bah, pas du mal, c'est juste, c'est pas notre mission de dire à la personne, tu fais ça, tu fais pas ça.
3: On ne pourra pas le dire.
2: Non.
1: Vous n'avez pas pensé à changer de titre pour pouvoir exprimer davantage votre travail et vos missions?
4: C'est un agrément national. On n'a pas, on n'a pas particulièrement le choix, là.
2: Je ne sais pas de quand ça date, mais je crois que c'est un titre qui date des années 60 ou 70. Donc, effectivement, on devrait plutôt, on pourrait plutôt être qualifié d'éducatrice vie affective et sexuelle. Ça serait peut-être plus adapté.
4: Ouais, on se lance dans un débat, parce que non, là, du coup, on va revenir sur le mot éducatrice. Oui, non, mais... tu nous pièges, là.
2: Effectivement.
3: Écoutante. Mais... ça, ouais.
2: Effectivement, je pense que le terme ne donne pas une idée exacte de ce qu'on peut proposer aux gens. Et sur ces entretiens, voilà, on va encore une fois s'adapter à la demande de la personne. On va éviter de présupposer pourquoi la personne vient. Elle veut peut-être juste des informations sur un IVG. Ça ne veut pas dire qu'elle veut en faire un tout de suite. On ne va pas y aller avec elle, appeler pour elle. Voilà, on va faire le parcours avec elle, donner les informations et essayer d'évaluer si après on peut, ce qu'on peut faire avec notre expertise entre guillemets, c'est essayer de voir si on se dit, ben, cette personne, vu sa situation, est-ce qu'il n'y a pas d'autres éléments inquiétants. Donc creuser peut-être lancer la discussion dans ce sujet-là. Et comme on voit après, nous on fait on essaye de faire un dépistage systématique des violences. C'est-à-dire que si la personne n'est pas venue sur les thématiques de violence, on va quand même poser toujours une question à un moment dans l'entretien. Okay. Pour voir, voilà. Pour des fois, il y a pas mal de gens où c'est la première fois qu'ils ont l'occasion d'en parler.
1: Et justement, par rapport à votre approche et votre manière de faire, c'est-à-dire de s'adapter, d'écouter et d'être vraiment là pour dialoguer avec la personne qui est, ou les personnes si c'est en atelier, cette approche-là, est-ce que ça vous semble justement... à la fois pertinent, mais aussi est-ce qu'il y a une réception positive à la fois des personnes justement qui viennent vous voir par rapport à d'autres structures, par rapport à d'autres interactions qu'il peut y avoir peut-être avec le corps médical où finalement ça va être peut-être un plus directif. Est-ce que vous sentez qu'il y a une différence, en tout cas les gens vous le disent ou pas?
4: Ouais, ça peut être quand même régulier, effectivement. En tout cas, en permanence d'accueil, les personnes vont arriver avec une question sur la contraception ou une question, effectivement, sur l'IVG. Et puis, on va effectivement, comme disait Anne, on peut creuser sur la question des violences, mais aussi on va creuser aussi sur les questions de relations. Si elles le souhaitent, pour voir qu'est-ce qui n'a pas fonctionné ou qu'est-ce qu'elles savent déjà, par exemple, de la contraception, pour voir un peu tous les autres outils dont on peut parler. Et puis, ça peut être une approche où, les gens ont un peu le temps ou autre, on va parler du corps, de l'anatomie. En tout cas, de manière personnelle, c'est là où j'ai eu le plus de surprises, où des personnes, quand elles venaient seules ou à deux, en couple ou pas, ou mère-fille, ou des choses comme ça, les gens disaient « Oh, bah, c'est bien, parce que je savais pas, oh là là, si j'avais su ça quand j'étais plus jeune, où est-ce qu'on peut trouver là, ce genre d'informations ?» Et donc, il y a quand même cette surprise-là, effectivement. Sur les retours, sur l'approche, oui, il y a notamment au regard de la sexualité des jeunes, les grossesses non désirées, par exemple, on a effectivement une approche un peu particulière. Des fois, les gens arrivent en ayant déjà un poids de la culpabilité ou de l'angoisse et de se dire, bon, il va y avoir du jugement ou autre, et ils peuvent être surpris le fait que, ben non, effectivement, on va pas, il n'y a pas de jugement sur un démarrage soi-disant trop tôt de la sexualité ou pas comme il faudrait. Dans la norme, nous, on réinterroge régulièrement la norme. Les personnes sont plutôt contentes parce que ça peut leur arriver assez régulièrement dans des lieux plus institutionnels de se sentir quand même effectivement mal vu, mal perçu et de prendre des fois des réflexions qui les blessent. Alors c'est beaucoup autour de l'IVG, ça on n'est pas encore arrivé même en 2026 au fait que l'IVG soit complètement intrinsèque aux questions de sexualité et de parcours de vie des femmes et des filles jeunes ou pas, hein, mais là c'est vrai, c'est effectivement compliqué dans le 62 de pouvoir avoir un parcours IVG qui soit pas emprunt de difficultés, de freins et de réflexions jugeantes et méprisantes selon qui on est. En fait, ça va dépendre l'âge, le milieu social ou autre. Là, on aura un tarif différent, ce qui n'est pas le cas chez nous, effectivement.
1: Et ça, quand tu parles de ça, de justement d'un peu des obstacles, ou en tout cas des difficultés pour l'IVG dans le 62, c'est quoi? Ça vient plutôt de la famille, de la pression, je sais pas, amicale? Ça vient aussi du corps médical? Ça vient de qui, de quoi?
4: C'est tout confondu, effectivement. Ça peut être tout confondu. Selon les situations, on peut avoir des gens qui sont très soutenus par leurs compagnons, leur famille, mais on peut avoir des gens qui ne le sont pas du tout, qui vont le faire vraiment dans le secret. Et puis après, oui, il y a le corps médical, le corps enseignant, enfin, tout est toujours un peu compliqué en général.
2: Oui, ben effectivement, nous, notre enjeu aussi, ça peut être de détecter, on va encore parler sur le consentement, mais sur un IVG, à quel point la personne est consentante à ça. Est-ce qu'on sent que dans sa relation avec son partenaire, il n'y a pas une pression du partenaire, ou bien une pression, moi j'ai déjà aussi une pression de la mère. La mère est là, elle fait tout le parcours avec elle pour être sûre qu'elle veut faire un IVG, alors que bah, la fille, elle est, en tout cas, elle hésite peut-être. Et c'est important de aussi trouver même pour la relation, déjà pour la santé physique et mentale de la fille, mais aussi pour la relation mère-fille, de trouver ces points de rapport de pouvoir, quoi, et dans les relations.
4: En tout cas, au planning, on est libre. C'est souvent il y a cette idée que il y a un truc dont on serait pro ou anti avortement ou autre. Non, c'est pas ça. Nous, on est pro choix. Donc quelqu'un peut venir au planning en disant ben moi je suis enceinte et je ne veux pas avorter et tout mon entourage familial ou amical me met la pression pour avorter. Nous, on va soutenir la personne et on pourra même décrocher le téléphone pour prévenir des centres IVG, dire cette personne-là n'est pas consentante à l'IVG, par exemple. Voilà, on est pro choix.
2: Et il y a aussi un rapport dans nos permanences et aussi dans nos animations, en moindre mesure, à la confidentialité, qui fait que les jeunes, ils nous font beaucoup plus confiance que d'autres adultes en termes de ne pas en parler aux parents. Car un IVG, une prise de contraception, des rapports sexuels, une grossesse, on ne va jamais appeler des proches ou des parents. Les seuls cas où on peut avoir des enjeux de posture professionnelle, c'est sur la violence quand c'est des mineurs qui ne sont pas encore suivis, qui n'ont pas encore eu de fait, où on est par exemple les premières, je sais plus comment dire, récipiendaires, où on est les premières dépositaires d'une révélation. Là, on doit faire quelque chose, quel que soit l'avis de la personne mineure. Dans les autres cas, on peut garder une confidentialité absolue.
1: Okay. Je vous propose, avant de poursuivre, une petite pause musicale. Et on revient et on abordera notamment d'autres sujets, notamment les VARS et d'autres thématiques qui sont abordées dans les médias. Et donc là, pour la pause musicale, je vous propose d'écouter Théodora et on va écouter le morceau « Congolaise sous BBL ».

0: Théodora et le morceau Congolaise ou BBL, pardon, dans la tranche d'actu de Micro Rebelle sur la 99.6 FM. Et on reprend donc cette émission toujours en compagnie de Lily, Sabrina et Ambre du Planning Familial 62. Et là, on va rester un peu dans la même thématique parce que c'est les thématiques, les enjeux soulevés par le planning familial. C'est sur la question de l'EVARS, donc l'éducation à la vie affective et relationnelle et à la sexualité. Et donc c'est une loi qui date de 2001 et c'est toujours une question qui se pose sur son application, sa non-application et sur les combats que vous menez à l'échelle locale mais aussi nationale par le planning familial et d'autres associations. Donc est-ce que vous pourrez revenir déjà sur, en quelques mots sur qu'est-ce que ça veut dire EVARS, qu'est-ce que ça veut dire en fait concrètement que d'intervenir sur ces sujets-là, et après plus on abordera sur la question de son application.
1: Oui, alors du coup EVARS, ça veut dire deux choses. Déjà ça veut dire aussi espace de vie affective, relationnelle et sexuelle, donc par exemple là où on reçoit les personnes à Lens individuellement, ça s'appelle aussi l'EVARS. Donc il y a une petite confusion, puisque sinon c'est aussi les séances d'éducation à la vie affective, relationnelle et sexuelle. Et donc ça, nous on en fait, au planning on en fait beaucoup, au planning 62, mais aussi nationalement. Et ça veut dire qu'en fait, on va vers les personnes pour faire des animations qu'on prépare avec les structures, pour savoir combien on en fait, combien de temps vont durer les animations, voilà, si c'est en mixité, pas mixité, tout ça. Et donc, en fait, cette loi, elle existe depuis 2001, mais elle n'était absolument pas appliquée. Donc, du coup, il y a 2 ans maintenant, ouais, je pense, il y a 2 ans, il y a eu 3 associations, dont le Planning, et puis SIDAction et SOS Homophobie, qui ont porté plainte contre l'État pour l'application de la loi. Et donc, depuis cette année scolaire-ci, il y a un programme qui existe pour pouvoir faire les animations. Et donc, tout est bien écrit, de comment on doit faire les animations. Donc, c'est assez positif en soi, on est contente qu'il y ait un programme, mais du coup, on essuie quelques difficultés à savoir de maintenant... Eh ben, qu'est-ce qui rentre dans le programme, qu'est-ce qui rentre pas dans le programme, le fait que c'est hyper, hyper structuré et en pensant que finalement, parfois, on pourrait aller au-delà du programme ou ne pas le respecter. Enfin, voilà. Donc, je pense qu'on est vraiment quand même cette année dans quelque chose qu'il faut construire quand même avec les équipes et puis pour pouvoir continuer aussi à intervenir en tant qu'association avec une expertise sur l'animation de groupe depuis plus de 50 ans, quoi. Donc, ça veut dire qu'il y a un savoir-faire que depuis tout ce temps-là, ça va, il y en a une bonne... les gens ont l'air d'être contents. On dit pas... On adapte, bien sûr. Tout à l'heure, on parlait de l'adaptation de nos outils. On adapte nos outils, voilà. Et donc, du coup, c'est-à-dire qu'en fait, on sait faire ces animations. Et donc, il faut qu'on travaille, on puisse travailler en co-construction, quoi.
2: On vient pas de les découvrir, parce qu'on a eu aussi beaucoup d'appels sur la nouvelle loi. Nous, on sait qu'elle existe depuis 2001 et qu'il y avait déjà des lois précédentes. C'est-à-dire l'éducation à la sexualité en milieu scolaire, c'est pas nouveau. Il y a des premières expériences dès les années 50, il y a des premières lois dès les années 70. Donc on a attendu tout cela, tout ce temps-là, pour qu'il y ait de réels moyens, parce que peut-être que les gens n'ont pas compris pourquoi ça redevenait un sujet, cette éducation à la sexualité. Il y a eu encore une fois une grosse levée de boucliers, mais on avait déjà vu ça en 2012. On a vu ça à chaque fois qu'il y a eu des avancées sur l'information et l'éducation des plus jeunes, mais... cette loi de 2001, elle stipulait qu'il devait y avoir 3 séances chaque année depuis le CP jusqu'à soit la terminale, soit la sortie à 16 ans du système scolaire. Mais même si c'était une loi, c'était donc une obligation faite aux établissements. Bon, apparemment, il y a des possibilités de contourner la loi, puisque du coup, elle était effectivement, Sabrina l'a dit, très peu appliquée. Éventuellement, les jeunes avaient une séance en quatrième. parce que là, les équipes d'adultes commençaient à voir que ça s'agitait niveau hormonal, que oulala, vite, il fallait arriver leur donner l'info moralisatrice et culpabilisatrice de uniquement la contraception, donc la pilule pour les filles et le préservatif pour les garçons. Puis on refaisait peut-être une redite en seconde, mais plus en première ou en terminale, parce qu'ils ont autre chose à faire, il faut qu'ils passent le bac ou autre. Donc c'était limité quand même à ça. Et il y avait des problématiques internes aux établissements, au programme, c'est-à-dire le temps pour dégager 3 fois 2 heures dans les établissements scolaires. Et souvent, les enseignants nous disaient, en fait, si c'était inscrit dans le programme, ce temps, il

0: c'est possible de dire, d'utiliser ces termes-là dans une séance, mais on va apporter les mots scientifiques, techniques, avec un langage plus châtié, on les apporte. Mais, voilà, on n'a pas, nous, de tabou là-dessus, et c'est quand même plus simple d'aborder ces questions-là que quand on est effectivement enseignant et qu'il y a un cadre à respecter, de respect, du vocabulaire ou autre. C'est juste sur cet exemple-là, quoi.
1: Et puis même pour les jeunes, c'est peut-être plus facile de parler avec des personnes qu'ils ne connaissent pas ou qu'ils viennent de rencontrer plutôt qu'avec leur enseignant ou enseignante.
2: Bah oui, et avant de répondre à la question, je vais faire un petit aparté sur... Nous, ça nous paraît évident que c'est intéressant pour les jeunes d'avoir ces séances. Ça paraît pas évident pour tout le monde. Déjà... Ce qu'on apporte, par exemple, par rapport à des profs qu'ils feraient, c'est des outils pédagogiques qui vont permettre d'aborder ça de manière différente, qui font qu'ils ne vont pas se sentir comme à l'école. Et déjà, ils ont peut-être plus d'attention pour ces sujets-là, et ça permet d'être plus à l'aise que devant en format un peu académique. Et aussi, faut se dire que les élèves, ils ont 8 heures de cours, 7 ou 8 heures de cours par jour, et en fait, les trucs, ils sont oubliés extrêmement vite. Surtout que nous, on ne fait pas d'examen après. Donc, qu'est-ce qui va les marquer? C'est d'avoir des trucs vraiment drôles ou des moments un peu... d'avoir d'entendre des récits d'autres élèves ou d'avoir des expériences un peu marquantes émotionnellement. Et donc, c'est pour ça que c'est important, encadrant bien tout ça, de les faire échanger. De les faire échanger entre eux. Et là, ça va avoir des informations qu'ils vont retenir de manière assez pratique. Il y a un aspect assez pratique, c'est-à-dire la notion de consentement. Maintenant, au lycée ou au collège, ils voient ce que c'est. La plupart des élèves, mais il y a une différence entre savoir ce que c'est le consentement théorique et savoir exprimer son consentement ou le demander à quelqu'un le jour où ils seront dans une situation ultra vulnérabilisante. Donc c'est aussi des jeux qui aideront à travailler sur ça.
0: Alors là, peut-être pour les adultes qui nous entendent et qui trouveraient, parce que c'est ce qui a été beaucoup opposé et qui continue d'être opposé sur l'éducation à la sexualité à l'école, c'est ah non, ça doit être aux parents, ça doit être aux familles. Donc il y a cette partie-là. Donc on va passer peut-être moins de temps sur le fait que on l'a entendu, 3 enfants par classe sont victimes d'inceste, 5 enfants par classe sont victimes de violences sexuelles avant l'âge de 15 ans. Donc effectivement, on laisse pas ça aux mains des familles, c'est tout, c'est comme ça. Par contre, on va jamais venir en effraction à, justement, c'est ce que Sabrina disait sur le fait qu'on part de la parole des jeunes, de là où ils en sont, comme ça on devance pas. Donc il y a cette problématique là. Mais ce qui nous a été aussi beaucoup associé, c'est sur le consentement. On a eu la surprise d'être des fois de lire ou d'entendre que apprendre le consentement, c'était finalement apprendre aux enfants à dire oui aux pervers sexuels. Alors là, on est tombé de notre chaise. Effectivement, on est à ce degré-là d'incompréhension, on ne sait plus tellement quoi faire. Et donc là, on voudrait quand même revenir sur le fait que apprendre, entre guillemets, le consentement, c'est vrai que c'est à la terme, c'est pas apprendre à consentir, c'est pas apprendre à dire oui systématiquement. C'est savoir que l'on peut dire oui ou non, savoir à quel moment on peut exprimer ce oui ou ce non, et savoir à quel moment il y a quelque chose qui se passe qui n'est pas normal. Quand on est un enfant et qu'on a un tonton, un cousin, un grand-père ou autre qui dépasse les limites de l'intégrité corporelle ou autre, avec des chatouilles, avec des caresses ou autre, si on baigne dans un climat incestuel, on n'est pas en capacité de savoir qu'on peut dire non, qu'on peut aller dire à quelqu'un d'autre d'identifier quelqu'un ou dans la famille ou à l'extérieur de la famille, il se passe quelque chose que je ne comprends pas trop et j'aurais envie de dire non, ça me met mal à l'aise, mais je ne sais pas comment le faire. Là, ces séances-là, elles ont pour but que l'enfant puisse percevoir qu'à un certain moment, dans l'école, dans telle ou telle structure, il y a des personnes à qui on peut venir dire il y a un truc qui se passe qui apparemment n'est pas normal, mais moi j'avais l'impression que c'était normal parce que ça a cours dans ma famille, par exemple. Je pense au-delà des violences sexuelles intrafamiliales, mais je pense à le nombre d'enfants qui ont une première relation sexuelle à l'adolescence et qui finalement n'ont pas eu l'occasion, dans le stress et dans la panique de la première fois, de dire que finalement cette pratique-là, elle n'en voulait pas vraiment. Il y a toute cette question de on a peur de se faire larguer, on a peur d'avoir l'air con, ou juste on est sidéré, on s'attendait pas à ce que ça se passe comme ça. On s'était créé une idée des lectures, les films ou autres, de comment ça allait se passer, et là concrètement ça se passe pas du tout comme ça et on est en incapacité de verbaliser quoi que ce soit. Et donc nous, on a assez régulièrement en permanence d'accueil des éducatrices avec des jeunes filles seules, des jeunes filles avec un

0: un de leurs parents qui viennent expliquer ah bah oui elle fait sa première fois puis il y avait pas de préservatif nanana et nous dans la conversation on reprend aussi comment ça s'est passé et on découvre qu'en fait la jeune fille elle a pas eu la possibilité de dire oui à telle ou telle pratique ou dire oui tout court et nous on identifie qu'il s'agit d'un viol ce que le reste des adultes autour avait pas identifié avait plutôt vu par un biais culpabilisateur parce qu'on trouvait qu'ils étaient trop jeunes, que ça aurait pas dû se faire comme ci, comme ça, ce point de vue d'adulte, et, mais qui laisse passer du coup les agressions sexuelles.
1: Et puis ils ont peur de se faire punir aussi, hein, les jeunes. Mm-hmm. Mais on voit aussi ça dans le fait qu'on a régulièrement des jeunes qui viennent après les animations nous parler, nous demander conseils sur ces sujets-là.
2: Mm-hmm. Et justement, ça, c'est quand on écoute un peu justement les acteurs politiques, les pouvoirs publics sur, ou dans les médias sur la question de la prévention des violences sexuelles. Ces actions-là que vous menez, ça fait partie intégrante justement de comment on prévient justement les violences sexistes et sexuelles. Et est-ce que vous pensez justement que la parole, en tout cas dans les médias des acteurs politiques, elle se met en place concrètement, réellement, dans les actes, dans les politiques, dans les financements des structures associatives, pour pouvoir lutter contre ça par justement ce type d'intervention?
0: Alors non, on est assez affligé de la dernière séquence médiatique, de la soi-disant découverte de la situation au niveau justice ou autre, donc que ce soit par le gouvernement ou différents élus. On est aussi affligé au niveau découverte des journalistes, des plateaux télé ou autres. Ah, ben, tiens, c'est une découverte que 0,6% des viols sont condamnés. Sachant que 10% seulement sont apportés en justice. Alors que nous, c'est un truc qui nous agace vraiment parce que c'est des choses que dont on vient parler régulièrement dans des réseaux institutionnels, dans les tables sous-préfectorales, en préfecture, dans les contrats locaux de santé, voilà, des qui sont un peu moins connus du grand public, mais il y a une organisation de cette prévention, il y a une organisation de la prévention de la délinquance, l'organisation de l'encadrement de la population pour la santé ou autre. Nous, on est là depuis très longtemps, on est là depuis 60 ans, on le dit et on le répète. Et c'est pas du tout pris en compte. Et là, la séquence médiatique suite au scandale de ce monsieur Barella, qui donc avait été accusé de multiples fois et que rien ne s'était passé, nous, on va pas redire ce qui a été dit de multiples fois sur les plateaux, on en a des dizaines, des vingtaines d'exemples comme celui-là. Ce qui nous choque d'autant plus, c'est qu'effectivement, il n'y a pas de connexion là, au niveau média sur la prévention. Et on nous agite encore la figure du pervers, du psychopathe, autre, comme si les auteurs de violences étaient des autres, des différents de nous, de la population lambda. Alors que non, on le sait, non, pour tous les témoignages de victimes qu'on peut recueillir, les auteurs de violences, ce sont nos proches. Alors les auteurs de violences sur les enfants, c'est à 80-85% des membres de la famille ou du réseau amical, ce qui était le cas pour cette pauvre petite Liana. Le père était, c'est pas un inconnu. Donc nous, ça, ce sont des choses qu'on sait, et donc on sait que c'est uniquement par la prévention, uniquement par l'information, à la fois pour les futures potentielles victimes, mais aussi vers les auteurs. C'est-à-dire qu'à un moment, il faut qu'on approche. Donc on sait aussi que 97% des auteurs de violences sexuelles sont des hommes, donc il faut bien qu'on approche les hommes. Il faut qu'on arrête de se dire que ce sont des fous, des gens à part. Non, ce sont nos frères, nos fils, nos pères, nos grands-pères, nos tontons, notre collègue de travail, notre patron, c'est des gens lambda, des gens, des fois, qu'on n'aurait pas du tout soupçonnés. On va revenir, je ne sais pas, l'abbé Pierre, on a eu pléthore d'exemples ces dernières années. Et donc, il faut une éducation, parce qu'il y a une frange de ceux qui, quand ils ne respectent pas le consentement de quelqu'un, quand ils ne le demandent pas, quand ils s'engagent dans un rapport de domination, on peut se dire, bon, ben, ils ne le savaient pas. Admettons, dans le stress, il n'y a pas suffisamment d'éducation à la vie affective, relationnelle et sexuelle. Il y a le stress, donc on y va, on a vu ça à la télé, on a vu ça dans la pornographie, on fait comme et on ne se rend pas compte de ce qu'on fait. Donc il y a un intérêt à voir ces jeunes garçons-là et leur expliquer comment on fait, comment on demande le consentement, comment on s'aperçoit qu'on a merdé, comment, voilà, et trouver de l'information. Puis après, il y a tous ceux qui auront un réel problème de domination et pour lequel, ça, il faudrait effectivement déconstruire les stéréotypes de genre, déconstruire le patriarcat et revenir sur le rapport de domination qui pousse une partie des hommes à annihiler l'autre, à faire de l'enfant ou de la femme, de la compagne, un objet de son propre désir et de son propre de sa propre puissance, quoi. Et ça ne peut passer que par la prévention. Là, pour l'instant, tout ce qu'on a entendu, c'est des éléments répressifs, d'affichage, de vitrine. On le dit, il y a 3 ou 4 procureurs dans chaque parquet, il en faudrait 25-30. Donc, oui, effectivement, il faut ces moyens-là, mais nous, on dit il faut les moyens à la prévention, et on a un retard énorme et affligeant comparé, je pense, aux pays scandinaves ou autres, où l'éducation à la vie affective, relationnelle et sexuelle, elle est faite depuis le plus jeune âge et tout au long de la vie. On a un retard énorme et on a effectivement pas suffisamment de moyens. Sur la loi de 2001, pendant 25 ans, elle était supposée être applicable avec des associations complémentaires d'éducation, comme le planning. Les établissements voulaient qu'on vienne, mais la problématique, c'est que nous, on n'a pas d'argent magique, comme dirait notre président, et donc il fallait qu'on nous finance, et les établissements publics n'ont pas suffisamment de financement pour appliquer concrètement cette loi. Et là, c'est pareil, sur nos financements, on va y revenir. Je vais laisser la parole à mes collègues sur les financements, mais c'est effectivement, par exemple, sur la question de la lutte contre les violences, il y a des mouvements nationaux qui ont identifié entre 1 et 3 milliards juste sur les victimes. C'est-à-dire, une fois qu'on a été victime, il faudrait entre 1 et 3 milliards. En France, il y a 86 millions nationalement qui sont dédiés à ça. Et dans le Pas-de-Calais, on a 600 000 euros. Voilà, démerdez-vous avec ça, quoi. On voit très bien pourquoi ça ne fonctionne pas. Et on n'est toujours pas sur de la prévention. Et la prévention, il nous manque énormément d'argent, effectivement.
2: Et justement, peut-être pour compléter sur la question, peut-être que ça viendra sur ce que tu allais dire, Ambre, c'est sur les questions à la fois financières et politiques, c'est qu'on voit que soit les VAR, soit l'éducation à la vie sexuelle et affective, ou en tout cas sur les questions de prévention, le planning familial par exemple est attaqué de toutes parts à l'échelle nationale, dans d'autres régions. Moi, il n'y a pas voulu chercher longtemps, mais du côté de Carpentras notamment, dirigé par l'Assemblée nationale, en Gironde, avec des coupes de l'Agence régionale de santé, dans la Drôme, avec des coupes du département, dans le Loiret, ou encore dans la région Pays de la Loire, qui a tout simplement supprimé toutes les subventions pour le planning familial. En quoi le planning familial est-il visé, et c'est quelles actions qui sont visées, alors qu'au niveau national, on a ce discours qu'il faut faire mieux, il faut faire plus, et en parallèle, on voit que y a de moins en moins de financement.
1: Là, même sans parler de la répression, il y a ce problème un peu médiatique et politique que, politiquement, c'est beaucoup moins vendeur de financer la prévention et même le soin aux victimes que de financer la répression. J'imagine que un membre du gouvernement va beaucoup plus faire par lui en disant qu'il embauche 10 000, qu'il donne de l'argent pour 10 000 policiers plutôt qu'en disant j'ai investi autant dans les cours d'éducation sexuelle, notamment parce qu'aussi les résultats, les chiffres sont beaucoup plus durs à évaluer. C'est-à-dire que c'est dur à évaluer si quelqu'un n'a pas été victime, n'a pas agressé parce qu'il y a eu des violences. On sait, après, on a des éléments, il y a quand même des choses qui sont faites. On sait que dans certains pays où il y a plus d'éducation sexuelle, ça fait aussi des changements positifs, il n'y a pas trop de suspense.
0: Mais là, c'est vrai que sur le mode de financement des associations, on est depuis 20 ou 30 ans sur des appels à projets, et là où on nous demande maintenant des projets probants, et donc oui, effectivement, on est dans la culture du chiffre, où il faudrait qu'on se dise, on a eu une animation, à la sortie de l'animation, combien d'enfants ont évité une grossesse ? Évidemment qu'on n'a pas ce chiffre-là. Combien vont éviter de violer quelqu'un ? Combien vont éviter d'être violés ? Évidemment qu'on n'a pas ce chiffre-là. C'est sur du temps long. C'est sur un changement des mentalités, ce que l'éducation peut produire. Pas sur des choses probantes et statistiques à la Startup Nation. Ça, effectivement, ça ne marche pas.
2: Et peut-être toute dernière question, parce qu'on se dirige vraiment vers la fin de cette émission, c'est, en tout cas pour le Playing 62 et peut-être à l'échelle nationale, comment les gens peuvent soutenir, ou en tout cas vous aider dans vos actions, peut-être aussi comment même des enseignants, enseignantes pourraient aussi vous contacter pour travailler avec vous, parce qu'en fait elle a une envie, ou il a une envie de pouvoir mener une intervention dans son établissement scolaire, dans sa classe. Comment en fait on peut soutenir un peu vos actions et lutter donc réellement contre les violences sexistes et sexuelles?
3: Alors, nous, on peut nous contacter. En fait, on peut venir directement au planning de Lens. Pendant les heures d'ouverture, on est toujours là. Parfois, on est là aussi. même si. Voilà. Donc, on peut venir directement ou nous contacter par mail ou par téléphone. Et puis, nous solliciter pour un échange. Et on peut se rencontrer, effectivement, pour mettre des actions en place, qui sont des actions à l'extérieur, ou pour avoir de la documentation. Voilà. Et puis aussi, dans notre mode de fonctionnement, donc, c'est une association qui est autogérée à Lens, en tout cas. Et donc, en fait, on a des salariés, on a aussi des bénévoles. Et donc, si on a envie, on peut venir faire du bénévolat. Il y a sur différents groupes de travail, donc soit des groupes thématiques qu'on peut avoir. Par exemple, on a un groupe sur la loi 2001 sur l'éducation à la sexualité. Mais on a aussi, on essaie de mettre en place un groupe communication, par exemple.
4: Groupe violence.
3: Groupe violence. Donc, on peut venir. Et puis, on peut aussi, même si on ne veut pas faire partie des groupes, venir parce qu'on a besoin aussi de gens qui font de la trésorerie, qui font voilà, des choses plus administratives. Et donc, on nous contacte et puis on vous expliquera tout ça.
2: Ok, ça voilà. Marche.
3: Juste, tout à l'heure, on a parlé des financements. C'était difficile. Alors, c'est difficile pour les projets probants. Et là, Lily en a parlé, le fait que ce soit difficilement évaluable. Mais il y a aussi des thématiques qui sont clairement attaquées. Effectivement, c'est l'orientation sexuelle et le genre. Donc, en fait, les luttes, elles sont là où vraiment il y a beaucoup de répression et de coupe d'argent. C'est sur ces thématiques-là. Et donc, du coup, effectivement, bien sûr, c'est souvent les mairies, RN, qui coupent. C'est vraiment les premières thématiques plus que les autres, s'il vous plaît. Parce que la contraception, je pense que tout le monde est d'accord maintenant pour la contraception. C'est pas ça le problème.
1: Sachant qu'en plus, on le voit aussi, même que ce soit les chiffres ou nous, ce qu'on voit sur le terrain, c'est que les personnes... LGBT, elles sont aussi, les enfants LGBT sont plus victimes de violences que la moyenne.
0: Mais donc c'est ce qui fait que le planning familial voit ces subventions OVC, c'est parce que on défend le droit des personnes LGBT et que donc dans des mouvements plutôt droitiers, on se dit l'info à la contraception à l'avortement, on pourra le faire par quelqu'un d'autre et ne pas parler effectivement de sexualité, d'orientation sexuelle pour remettre ça sous le tapis. Comme il y a 40 ans.
3: Sinon, juste pour terminer, au planning, on parle aussi beaucoup de désir, de plaisir, de trucs chouettes, en plus de violence et du manque de consentement. On fait des trucs qui sont quand même vachement sympas.
2: On fait des karaokés aussi.
3: Et on fait des karaokés féministes. Ouais.
2: Merci beaucoup. Donc, je rappelle, Ambre, Sabrina et Lily, vous êtes toutes les trois conseillères conjugales et sexuelles donc au planning familial 62. Et c'est là-dessus qu'on va terminer cette tranche d'actu. Donc, pour rappel, sur l'antenne de Micro-Rebelle, vous pouvez écouter différentes tranches d'actu. Donc, c'est du lundi au vendredi à 8h, à midi et à 17h. Tandis que de 18h à 20h, différentes émissions thématiques sur des enjeux de société sont diffusées. Si vous avez une information à nous transmettre, une actualité, un événement que vous souhaitez partager, que vous souhaitez venir à l'antenne pour en parler, vous pouvez nous contacter via cette adresse redaction@micro-rebelle.fr. Si vous avez pris cette émission en cours de route, sur notre site micro-rebelle.fr, vous retrouverez au fin un podcast différentes interviews, reportages et émissions. Et on va se quitter en musique, ça sera assez court, avec le morceau Pas à vendre par la rappeuse française Kazé. Ciao, ciao.

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1: 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Une heure pour déconstruire ensemble les enjeux urbains qui touchent les habitants et habitantes du bassin minier du Pas-de-Calais et au-delà. Bonjour à toutes, bonjour à tous, et bienvenue dans Prendre la ville, une émission qui souhaite prendre le temps de déconstruire les enjeux urbains, d'aborder les questions de logement, d'hébergement, de démolition, de reconstruction, d'expulsion, avec un objectif principal, remettre les habitants et habitantes au centre de ces enjeux. En effet, cette émission aspire à donner la parole aux personnes concernées, à celles qui subissent les transformations urbaines, qui galèrent à trouver un logement, à défendre leurs droits. Donner la parole également à ceux et celles qui les accompagnent dans leurs démarches, à l'instar d'associations ou services sociaux. C'est prendre le pouls des luttes urbaines en interrogeant les collectifs, les militants et militantes qui tentent de politiser ces enjeux. C'est aller également vers les journalistes et universitaires qui prennent du recul pour analyser des phénomènes sur un temps long. Bref, vous l'aurez compris, le programme est vaste. L'émission d'aujourd'hui est consacrée à la rénovation des cités minières et à la rénovation urbaine, avec un même axe, les mobilisations des habitants et habitantes contre la destruction de leurs espaces de vie. On débute avec un reportage réalisé par Lucien, c'était fin mai 2026. Il était à Arnes, dans le quartier du Petit 21, dans la cité d'Orient, au cœur d'une cité minière où chaque rue est un coron minier, anciennement propriété des entreprises minières puis des houillères nationales et aujourd'hui de maisons et cités. Loin des clichés sur l'habitat social, les habitants et habitantes des quartiers populaires se battent pour sauvegarder leur cité, leur quartier, sauver leur histoire et préserver le patrimoine ouvrier.

0: Bonjour à toutes et tous et bienvenue sur Micro Rebelle 99.6. C'est Lucien au micro et aujourd'hui je vous propose de nous intéresser à la question de la rénovation des logements miniers à partir de l'exemple de la cité d'Orient à Arnes. En janvier de cette année 2026, le gouvernement lançait le plan Relance Logement avec l'idée de faire du logement une priorité du gouvernement. Dans le même temps, la Fondation pour le logement, anciennement Fondation Abbé Pierre, fait le constat d'une massification du mal-logement sur fond, premièrement, d'une pénurie estimée à 1,5 million de logements et deuxièmement, d'accroissement des inégalités. Par exemple, selon le baromètre annuel publié par le médiateur de l'énergie, 30% des ménages interrogés en 2024 déclaraient avoir souffert du froid pendant au moins 24 heures pendant l'hiver 2023-2024. C'est deux fois plus qu'en 2020. Dans ce contexte, la question de la rénovation des logements anciens se pose avec force. D'autant que, loin des clichés sur l'habitat social, les habitants et habitantes des quartiers populaires se battent pour sauvegarder leur cité, leur quartier, sauver leur histoire et préserver le patrimoine ouvrier. C'est le cas à Arnes, dans le quartier du Petit 21, dans la cité d'Orient. Nous sommes ici au cœur d'une cité minière. Chaque rue est un coron minier, anciennement propriété des entreprises minières, puis des houlières nationales. Aujourd'hui, c'est le bailleur régional Maisons et Cités qui en assure la gestion. Début 2022, Maisons et Cités s'est engagé à impliquer les habitantes et habitants de la cité d'Orient autour d'un projet de rénovation. Certains et certaines attendent en effet les travaux depuis plus de 10 ans. Parmi les engagements mis en avant par Maisons et Cités, on peut évoquer, premièrement, des rénovations individualisées, deuxièmement, l'éco-conception des logements avec les futurs locataires, troisièmement, la préservation des éléments patrimoniaux du quartier, quatrièmement, la participation des habitants aux travaux des logements par de l'auto-réhabilitation accompagnée. La forte implication habitante depuis le début du projet, en 2022, a notamment porté ses fruits à travers la création d'espaces autogérés, une buvette, un ciné voisin de plein air, une micro-ressourcerie locale et de l'éco-pâturage. De plus, une association des habitantes et habitants a été créée, l'Écoron d'Orient, association à laquelle Maisons et Cités a attribué une maison pour y développer ses activités. Malheureusement, depuis plus d'un an, l'association Les Corons d'Orient n'a plus aucune nouvelle de Maisons et Cités. Les habituels travaux de maintenance des logements ne sont pas réalisés par le bailleur. Les travaux de rénovation ne démarrent pas, alors que certains logements sont rongés par la moisissure. Les habitants se sentent abandonnés. Des logements vides se dégradent. Certains adhérents de l'association craignent que Maisons et Cités ne laissent pourrir la situation, que la rénovation ne voit jamais le jour et que, au final, la seule solution soit la démolition des logements pour reconstruire du neuf. À l'opposé, l'association des habitantes et habitants se mobilise pour sauvegarder l'habitat populaire et le développer. En ce sens, fin mai de cette année 2026, elle organise une fête des voisins pour permettre aux habitants et habitantes d'échanger collectivement sur le sujet. Nous échangeons tout d'abord avec Nathalie, présidente de l'association.
1: Alors bonjour, je suis Cox Nathalie, habitante et présidente de l'association des Corons d'Orient dans la rue de Plévenoz à Arnes. On a créé cette association en août 2022 parce qu'on faisait du porte-à-porte et on s'est vite rendu compte que les gens en avaient marre parce que Maisons et Cités faisaient des promesses. Donc on nous disait oui, mais à chaque fois qu'on remonte les informations à Maisons et Cités, ça ne marche pas. Donc on a décidé d'être déjà d'une porte-parole avec les habitants auprès de Maisons et Cités. Ensuite, on a recueilli qu'il n'y avait pas assez d'activités dans le coin et que c'était des quartiers assez tristes. Donc on a décidé de créer des animations, donc faire une buvette de Ginette, créer un ciné voisin et créer une ressourcerie. Et maintenant, on fait de l'éco-pâturage avec nos deux moutons.
0: Alors, est-ce que tu peux revenir sur que tu viens de dire concernant Maison et Cité. Maison et Cité devait faire des choses, lesquelles ?
1: En fait, on a eu plusieurs réunions avec Maison et Cité. Nous ont promis, en fait, on faisait des plans individualisés. Donc, c'est les architectes qui vont chez les habitants, ils créent leur plan de maison eux-mêmes, s'ils veulent une fenêtre en haut, s'ils veulent abattre un mur, tout ça. On avait l'autorisation avec Maison et Cité, était d'accord pour faire des plans individualisés pour en finir aux oubliettes. Il y avait plein de choses, il y avait ils devaient nous donner des financements. Ils nous ont, certes, ils nous ont donné la maison aux 12 rue de Plévenot où est l'association aujourd'hui, mais il n'y a pas d'engagement pour dire les habitants, déjà rien que pour les travaux. On leur a promis, ça fait, si c'est pas plus de 15 ans, des travaux et on n'a jamais vu la couleur. Que ce soit quand on les appelle, on nous promet, moi j'ai des fuites à ma maison et on me dit, oui, mais madame, il va y avoir des gros travaux, mais on ne me dit pas l'année. Je ne vais pas attendre encore 50 ans comme ça, quoi. C'est pas possible. Et les gens, ils en ont marre. Ils se plaignaient. Nous, on avait des enfants de mineurs et des mineurs. Ils disaient que c'était impossible et c'était honteux d'être comme ça, quoi.
0: On est dans la cité du Petit 21 à Arnes. Ce sont donc des anciennes maisons, des mines. Hein. Tu parles de travaux. Ça veut dire que les maisons sont dans quel état ? Est-ce que tu peux décrire les maisons et les travaux qu'il y aurait à faire ?
1: Les travaux, déjà, il y a toutes les façades. Les joints ne sont plus aux normes, la toiture n'est plus aux normes. Déjà, sur rien que ma maison au numéro 1, il y a 63 tuiles de fissurées et de cassées qui doivent changer parce que j'ai mon mur de plafond de la chambre de mes enfants, il est noir imbibé d'humidité, de mousse. Et c'est honteux. Mon fils a développé une maladie due à ça. J'ai beau donner certificat tout ça, personne ne bouge. J'ai fait monter le piqueur, personne ne bouge. Et j'ai autour de mes fenêtres, j'ai de l'humidité, de la condensation. En hiver, l'air elle passe partout. En été, l'eau il fait. En ce moment, il fait trop chaud dans les chambres. Mais c'est vrai que non, il y a beaucoup de travaux, même rénovation à l'intérieur. Il y en a encore au charbon. Il y en a, ils sont qu'au gaz, il y en a, ils sont qu'à l'électricité. C'est un peu du n'importe quoi, quoi.
0: Et donc, ce que tu décris concernant ta maison, c'est le cas de beaucoup de maisons dans la cité.
1: Ah ouais, je suis pas tout seul, malheureusement. Mais je trouve que la mienne, elle est catastrophique aussi. J'ai de la moisissure partout. Là, j'ai eu une fuite. Il y a, à la fin d'année, une fuite au niveau de ma chaudière en dessous. La fuite était sous calage. Et ils sont pas venus au bout de 3 mois. Donc je lui dis, au bout de 3 mois, j'ai appelé Maison et Cité, ils n'ont pas bougé. Donc j'ai été au service logement de Arnes, à la mairie d'Arnes. Ils ont envoyé un mail à Maison et Cité, de là, il y a un monsieur qui vient chez moi et puis qui me dit, c'est une honte, le piqueur, il me dit, c'est une honte de venir que le mail de la mairie m'a envoyé. Je lui dis, attendez, c'est normal, je paye un loyer. Donc c'est tout à fait normal que vous faites mes travaux. Et, c'est pas nous, c'est Proxyserve. Et j'ai dit ouais, puis quand on appelle Proxyserve, c'est jamais eux non plus. Donc je dis au bout d'un moment, il faut peut-être arrêter d'envoyer la balle. J'ai dit ça fait autant d'années que vous promettez ça à toutes les personnes. Mais j'ai dit nous, avec l'association, on va pas lâcher quoi. Et c'est pas possible. Et donc on va se bouger coûte que coûte quoi. Et avec toute l'ambiance qu'on a créée, ce serait dommage en bientôt 5 ans que tout ça s'effondre. C'est hors de question. C'est hors de question.
0: Proxyserve.
1: C'est Maison et Cité qui l'engage pour faire les travaux chez les habitants, donc c'est-à-dire les toilettes, la salle de bain, les VMC qui nettoient jamais, les contrôles de chaudière qui vont une fois sur deux. Donc à chaque fois ils disent que c'est Proxyserve, mais Proxyserve ils ont beau dos quoi.
0: Alors donc l'association a été créée, tu l'as décrit, et a déjà mis en place différentes activités. J'ai par exemple retenu les copâturages, le fait de disposer d'une maison pour accueillir les gens. Devant cette question de travaux et de promesses non tenues, que fait l'association ?
1: L'association essaie coûte que coûte de ne pas lâcher le fil parce que tous les habitants viennent se plaindre chez nous. Mais nous, malheureusement, si on n'a pas de nouvelles de Maison et Cité, on ne peut pas avancer et c'est compliqué, quoi. Donc nous, moralement, on en a à la casquette, mais je me dis que j'ai pas fait tout ça pour rien, quoi, parce que tous les jours je suis là et je suis président, donc je vais pas. Puis après j'ai pas envie de décevoir les habitants et même moi en tant qu'habitante j'ai pas envie de lâcher le morceau. C'est pas Maison et Cité qui va gagner, quoi.
0: Donc que dit actuellement Maison et Cité ?
1: Maison et Cité, on n'a plus de nouvelles depuis plus à 6 mois, 1 an. Les architectes rentrent dans les clous. Qu'est-ce que tous les plans, tout ça, tout tout y accorder, mais apparemment, ça ne passerait pas, ce sera encore trop cher alors que tout passe correctement, donc on ne comprend pas. Donner aucune signe de vie, c'est complètement débile.
0: Et pendant ce temps-là, effectivement, les travaux ne sont pas réalisés.
1: Non, ça devait commencer le 1er mars 2026 et on n'a toujours rien. Donc on avait monté un film Toc Toc Toc et le deuxième devait commencer. On devait tourner les images du film en même temps que le commencement des travaux, mais ils ne veulent pas commencer les travaux, mais c'est pas grave, moi je vais quand même faire le film quoi, et expliquer. On n'a pas été tendre avec le premier, avec Maison et Cité et tout ça, mais là dans le deuxième, ce sera autre chose.
0: Quand tu dis qu'on n'a pas été tendre, ça veut dire qu'il y a déjà eu un film qui a dénoncé un certain nombre de choses?
1: Ah oui, bah on disait qu'il y avait de la moisissure, tout ça, et Maison et Cité, on l'a fait montrer à tout le monde, on a eu le soutien d'un petit peu de la mairie, de la CAL, plein d'associations, et pour en finir, Maison et Cité, tout le monde a vu le film sauf Maison et Cité, donc c'est complètement... Mais je vous dis, Maison et Cité, ils nous voient en réunion, ah oui, et pour en finir, il n'y a rien du tout. Donc moi j'ai dit, c'est bien beau les promesses, mais tant que j'ai pas d'acte, il est hors de question.
0: Est-ce qu'il n'y a pas le risque que Maison et Cité laisse pourrir la situation et qu'au bout d'un moment, les travaux sont tellement obsolètes, autrement dit qu'il n'y ait plus l'utilité de travaux tellement les maisons se dégradent? Est-ce qu'il n'y a pas ce risque-là?
1: Ah si, puis on dirait qu'ils ont l'impression qu'ils cherchent ça, à dégoûter tout le monde. Il y a la moitié de la rue qui est vacante, donc 50% des habitants sont plus là. Donc 50% de nos habitants, c'est nos bénévoles, donc on n'a presque plus personne non plus. Et justement, si, Maison et Cité, au contraire, ils seront contents d'abattre pour reconstruire au-dessus. Mais nous, c'est notre patrimoine, les maisons des mines, donc il est hors de question qu'ils abattent, ça c'est clair et net.
0: Ces maisons ici à Arnes font partie du bassin minier UNESCO?
1: Non, pas là, justement. Les deux rues, la rue de Plévenot, la rue de Damas et la rue de Warna, ils sont pas au patrimoine historique. Donc j'ai envie de vous dire qu'ils sont bien cotés, mais aussi parce que on dirait qu'ils en jouent, parce que c'est pas protégé, donc on s'en fout.
0: Peut-être des promesses de relogement qui ont déjà été faites ou pas du tout?
1: Il y a des promesses de relogement, mais comment on m'a proposé un logement dans Arnes? Mais le problème, c'est que moi, je suis gestionnaire et fondatrice de l'association. Moi, il y a hors de question que je vais habiter dans le 21 et que je reviens ici tous les jours, alors que là, j'ai juste la rue à travailler. Je vois, j'ai accès aux moutons, j'ai à tout accès. Si j'ai quelqu'un qui vient pour le magasin de la ressourcerie, il y a Manu qui est là, bien sûr, mais on ne sait jamais, ça peut arriver. Donc si j'ai quelqu'un qui vient, on est tous là, on est tous dans le coin, tous les habitants sont là. Quoi.
0: On va parler, si tu veux bien, de la soirée d'aujourd'hui, on est samedi soir. Qu'est-ce qui est prévu, qu'est-ce qui va se passer?
1: Aujourd'hui, c'est la fête des voisins. Donc aujourd'hui, il y a la buvette qui sera ouverte, mais tous les voisins, ils ramènent, on fait à l'auberge espagnole. Donc tout le monde y ramène des petites choses. Nous, on a fait des salades de pâtes, tout ça, du froid. On va faire le film. On va mettre à vote 3 films pour que les habitants y choisissent. Donc on a monté les gradins, tout ça. Et...
0: Peut-être une question plus générale, suite à ce que tu viens de décrire. Comment est-ce que tu dirais qu'est la température au niveau des habitantes et habitants? Il y a une mobilisation qui est possible? Est-ce qu'il y a d'autres actions qui peuvent se mettre en place?
1: Tous les habitants, ils viennent nous voir en disant que c'est pas normal déjà qu'ils payent des loyers et qu'il n'y a pas de travaux. Donc les gens, ils veulent faire des grèves de loyer. Donc ça, je pense pas que ça va plaire à Maison et Cité. Pareil, on voudrait faire des pétitions. Et de toute façon, on essaye de faire bouger. Donc avec la presse, avec la Voix du Nord, même s'il faut rappeler France 3, on a déjà fait un épisode, on va rappeler France 3, il n'y a pas de souci, mais il faut que ça bouge. Il faut que ça bouge, là, parce que les habitants n'en peuvent plus.
0: Depuis la fin 2025, l'association Les Corons d'Orient a pu employer un salarié, c'est Manu.
2: Je m'appelle Emmanuel Lopez, donc je reste la rue juste derrière Pevna, donc la rue de Varna, depuis 1986. Je fais partie de l'association Corons d'Orient de la rue de Plevna et je suis salarié de l'association depuis le 15 septembre 2025.
0: Quel est ton rôle dans l'association, en tant qu'adhérent et en tant que salarié?
2: Adhérent, j'écoute les voisins, je vais les voir. Quand on sait des nouvelles de la charge du Nord Pop, de la Maison Cité, je vais leur donner au courant. Mais les gens, là, ils sont presque dépressifs bientôt. Il y a beaucoup d'anciens. Donc, je vais voir les gens. Après, je donne un coup de main. On fait le cinéma, tout ça aussi là. Après, moi, je tiens à la petite ressourcerie qui est ici au numéro 12, du coup. Ça commence à fonctionner tout doucement. Et les gens, ils sont contents qu'il y a une ressourcerie, ils peuvent venir ici et là. Et que le quartier revit, ça leur fait plaisir. Avant, les gens ne se parlaient plus. Maintenant, tout le monde commence à revenir, ils se parlent. Il y a d'ambiance de quartier, quoi. Ça fait revivre le quartier.
0: Alors, par rapport à ce que nous disait Nathalie concernant le, je vais mettre des guillemets, mais l'abandon par maison et cité des travaux en cours, l'abandon des habitantes et des habitants, toi qui vas chez les gens, qu'est-ce que tu entends? Qu'est-ce que les gens te disent? Qu'est-ce que les gens sont prêts à faire?
2: Après, les gens, ils ont peut-être peur, puisque c'est quand même pas mal d'anciens ici. Mais moi, je sais que moi, j'irai jusqu'au bout, Nathalie aussi. Je pense qu'il y a pas mal de personnes qui iraient jusqu'au bout quand même peut-être aller plus loin, faire venir une plus grosse presse pour que, voir si on peut faire bouger les choses. Parce qu'ils se plaignent, et puis... mais ils ont du mal à... ils ont quand même un peu de mal à venir, comme aujourd'hui, je sais pas si on va avoir du monde. Ils ont un peu mal pour s'exprimer. Comme c'est des anciens, donc voilà quoi.
0: Alors est-ce qu'il y a des actions que tu aimerais que l'association fasse?
2: Après moi, faire venir France 3, faire qu'ils viennent voir les travaux qui ne sont pas effectués, les promesses qui ne tiennent pas, et peut-être une grosse mobilisation, faire passer dans les rues, et puis aller jusqu'à Douai, la grande maison siège, et puis faire une petite, avec des petits pancartes devant, puis faire bouger les choses.
0: Alors on va parler de la soirée d'aujourd'hui. Une soirée qui est spécifique pour les habitantes et habitants, et puis qui se veut un petit peu un moment fort de la réaction concernant l'état des logements. Toi, quel va être ton rôle et qu'est-ce que tu attends de cette soirée?
2: Alors moi, j'attends qu'il y ait du monde, que tout le monde s'amuse déjà, qu'il profite de la journée, que c'est la fête des voisins. Tout ça, bonne humeur, puis voilà. Et que les gens viennent et puis qu'ils discutent, qu'on puisse prendre leurs paroles pour les faire passer... aux médias peut-être plus tard, et puis faire signer une pétition surtout pour faire avancer les travaux qui, j'espère, le feront un jour.
0: Bien, je te remercie Manu. Est-ce que tu as envie de rajouter quelque chose?
2: Moi, j'aimerais bien que les travaux soient faits, parce que moi, donc, comme je vous dis, je suis là depuis 1986. Par contre, moi, je suis corps au charbon. Donc, chez moi, il n'y a rien de fait du tout. Un peu d'isolant par-ci, par-là, pour faire beau, pour cacher les misères. Donc, je voudrais que les maisons... Moi, je suis là depuis 1986, voilà, je voudrais bien que la maison soit saine, et puis être bien, quoi. Et puis rester dans le quartier, parce que on est bien dans le quartier ici. On connaît tous ses voisins, ça se réanime, donc je vais rester ici. Je ne veux pas déménager.
0: Nous recueillons ensuite les propos d'un habitant et d'une habitante de la cité, Philippe et Morgane.
3: Ouais, voilà, je m'appelle Glorian Philippe, je reste au 10 Plévenin, ça fait 35 ans.
0: Alors, tu habites donc rue Plévenin, c'est donc la rue qui est extrêmement concernée par l'association, qui est extrêmement concernée par la question des travaux. Alors justement, est-ce que tu peux, d'autant que tu es un ancien dans cette rue, est-ce que tu peux décrire l'évolution des maisons et l'état dans lequel elles sont aujourd'hui?
3: À la base, franchement parler, moi je trouve que ça avance pas. Déjà, on est, je sais pas quoi, il y a pas photo, ça avance pas quoi. Ça serait mieux d'avoir de l'amélioration, un confort mieux, et puis voilà quoi. Ça serait mieux d'avoir le gaz, de l'amélioration au niveau intérieur, extérieur et tout quoi.
0: Et donc maison et cité, pour ce qui te concerne, à envisager des choses pour ta maison ou rien de précis?
3: Pour l'instant, j'attends, je suis comme tout le monde, j'attends.
0: Pas d'informations?
3: Pas du tout.
0: Tu es dans l'association pour avoir des exigences, avoir des demandes?
3: Pourquoi pas. Surtout du meilleur. Et du meilleur confort, quoi.
0: Alors tout à l'heure, la présidente de l'association, Nathalie, nous disait au micro de Micro Rebelle 99.6, nous disait qu'il y avait peut-être des actions à envisager. Des mobilisations à Douai, des grèves des loyers. Est-ce que ce sont des actions que tu pourrais suivre, auxquelles tu pourrais participer?
3: Il n'y a pas de souci de ce côté-là. Vaut mieux, faut se battre de toute façon, pour avoir de l'amélioration, c'est ce qu'il faut. Et si on n'a pas d'amélioration, on n'avancera jamais. Eux, ils savent prendre le loyer, mais derrière, il n'y a que dalle, quoi. Voilà.
0: Est-ce que tu penses que d'autres habitantes et habitants pourraient te suivre là-dessus?
3: Je pense que ouais. Il faut se mobiliser tous, pour avoir du confort et du mieux. Je pense que ça serait bien. Tous ensemble, et puis ça sera bien. Tout ce que je demande, c'est du mieux pour tout le monde et pour chacun. Voilà. La cumbia.
4: Je m'appelle Morgane, j'habite la rue Plévenin à Arnes. Je voulais parler de mon logement car il a plein d'humidité. Et j'ai appelé Maison et Cité, ils m'ont dit que c'était de la condensation, que je vois pas pourquoi ça serait de la condensation. Après, il y a eu des problèmes aussi au niveau des égouts, parce que j'ai plein de nuisibles qui passent chez moi, tout ce qui est rats, souris. Ils sont venus faire venir quelqu'un, mais ils ont bâclé l'affaire. Et après, il y a beaucoup aussi de travaux qu'ils doivent faire dans les maisons qu'ils ne font pas. Ils tiennent des promesses à rien.
0: Tu parles de promesses. Qu'est-ce qu'ils ont promis, typiquement ?
4: Bah, typiquement, ils ont promis de refaire les maisons. Changer les fenêtres, les portes, ça n'a toujours pas été fait. Il y a beaucoup aussi de maisons qui sont vides ici et justement qui se font braquer. Alors, c'est pas évident.
0: Alors donc, ce soir, on est à la fête des voisins, hein, au sein de l'association du Coron. Qu'est-ce qui t'amène, toi, à participer à ça ? Qu'est-ce qui fait que tu as envie de participer à cette initiative ?
4: Bah, c'est une bonne fête de voisins. Au moins, on rencontre tous les voisins. On rencontre aussi les nouveaux habitants d'ici. Et je pense que aussi l'association est une bonne cause dans cette rue.
0: Alors justement, qu'est-ce que pourrait faire l'association pour faire bouger les lignes concernant les travaux ?
4: Bah, essayer de faire une pétition. Et après, si ça ne fonctionne pas, essayer de taper plus haut.
0: Tu penses à quoi ?
4: Bah, faire une lettre au maire. Après, appeler une autre association pour qu'ils se regroupent avec nous.
0: La présidente de l'association, Nathalie, qui était au micro de Micro Rebelle tout à l'heure, nous disait on peut envisager plein d'actions. On peut envisager une grève des loyers, on peut envisager une délégation à Maison et Cité à Douai. Est-ce que ce sont des actions auxquelles tu participerais ?
4: Ah oui, oui, franchement oui. Parce que vu l'état des loyers, je pense que déjà beaucoup de gens pourraient bloquer les loyers déjà. Oui, il y aurait beaucoup de gens qui le feront.
0: Voilà, nous étions donc à la fête des voisins, au cœur de la cité d'Orient, dans le quartier du Petit 21 à Arnes. Micro-Rebelle 99.6 se propose de rester en contact avec les habitantes et habitants de la cité afin de pouvoir informer nos auditrices et auditeurs de la poursuite de la mobilisation dans la cité. Nous aurons donc l'occasion d'en reparler prochainement. D'ici là, bye bye.

Vous venez d'écouter un reportage réalisé par Lucien au cœur du quartier du Petit 21 dans la cité d'Orient à Arnes. Avant de passer à la suite de cette émission, on fait une première pause musicale, on écoute Explosions in the Sky et le titre Glittering Blackness. C'est du post-rock.

0: Vous êtes de retour dans l'émission Prendre la ville sur Micro Rebelle 99.6 FM et à l'instant c'était Explosions in the Sky et le morceau Glittering Blackness. On poursuit cette émission avec une production nous venant d'Arte Radio intitulée La Muette. La Muette, c'est un quartier situé à Garges en banlieue parisienne. Au moment de la réalisation de ce documentaire sonore, c'était en 2008, ce quartier va être réhabilité avec des immeubles en cours de démolition. Et cette barre d'immeubles qui s'écroule, c'est aussi de la mémoire qui disparaît. Donc Mehdi Aoudig, le réalisateur du podcast, va à la rencontre des habitants et habitantes qui s'expriment sur la réhabilitation en cours, sur le passé et l'avenir de leur ville. Donc on écoute ainsi La Muette par Mehdi Aoudig pour Arte Radio, une réalisation qui date de février 2008. C'est vieux, c'est vrai, mais cela n'a pas pris une ride sur la rénovation urbaine et sur ses enjeux.
1: Ces tours-là qui se trouvent ici ne vont pas tomber parce qu'ils ne dépassent pas plus de 10 étages.

0: toutes les tours qui atteignent 10 étages, ils les font tous tomber. Tous les autres tours qui restent debout, ils refont tout l'intérieur, que ce soit les lavabos, les portes, le sol, l'ascenseur, le revêtement des boîtes aux lettres, le carrelage à l'intérieur du bâtiment. Ils vont encadrer les bâtiments, ils vont mettre des espèces de grillages avec à l'entrée un interphone. Donc on va dire qu'ils vont un peu barricader et sécuriser à la fois. Ils vont tout résidentialiser. Bon, après là, on attend de voir ce que ça va donner. Maintenant, c'est bien beau de descendre des tours, mais bon, après, on verra si ça va apporter des choses positives que négatives. Maintenant, il faut voir qui logera dans ces appartements. Ça, c'est la question que tout le monde se pose.
1: Moi j'ai habité, en fait, quand je vais vous montrer, c'est ma barre à moi qui va être détruite. Je suis resté là-bas 20 ans. Voilà, moi je suis Benaraj, j'ai 39 ans, je suis arrivé à la Muette en août 81 et j'en suis parti en 2005. Eh ben moi c'est ma chambre là-bas, 20 ans, la barre blanche que vous voyez là-bas, 50 logements, dans un immeuble de 10 étages. Et moi je suis au troisième étage, en fin de compte ma chambre elle est cachée un peu par l'arbre. Et c'est une barre qui n'est pas encore complètement vide, et qui le sera bientôt, et cette barre va tomber. Et voilà. Et mes parents sont partis il y a à peine un mois de là-bas. Et c'est vrai qu'on va parler des choses. C'est vrai que si on parle du bâti, ça paraît simple à détruire. Mais en vérité, il faut parler avant tout des gens qui habitaient là. C'est-à-dire 30 ans ensemble, c'est beaucoup, c'est énorme. On n'a pas détruit seulement les immeubles. On a presque détruit un lien social, on a détruit des gens. Et ça, je trouve que c'est... Je ne sais pas si le mot convient, mais c'est déplacé. Par contre, tout ce que vous voyez là-bas, la vie que vous voyez là-bas, c'est des gens qui vont partir du jour au lendemain, obligés de partir.

0: pas de problème. Alors que c'est déjà joué là, balak, tu dois gagner le chien.
1: Mais elle sera touchée.
2: Je suis animateur multimédia.
1: Ah, par contre, là, Alhem, mais c'est Djej. Mais attends, tu fais ce débat ou là?
2: Et je me prénomme Monsieur Messaoudi.
1: Pas de problème.
2: Il fait bon vivre dans le quartier de la Muette.
1: Merci.
2: Faut pas dire que le quartier c'est dangereux, on ne peut pas rentrer. Attention, c'est la mafia, non, c'est archi faux. Hein. J'ai grandi, ça s'est bien passé. Il règne une bonne ambiance entre les locataires. Maintenant, bon, ceux qui veulent pas quitter le quartier, c'est parce que les appartements qui existent. Qui existait et qui existe encore aujourd'hui, dans les autres tours qui ne vont pas tomber, bah, ils sont très confortables et très spacieux. C'est pour la seule et unique raison. Et aussi, même de manière générale, c'est très difficile aussi de quitter un quartier après 25 ans de vie. Et d'aller ailleurs, c'est découvrir un nouveau monde, c'est peut-être pas avoir les mêmes voisins, c'est beaucoup de choses, quoi. Donc c'est la crainte des locataires aujourd'hui.

Voilà, cette barre-là, vous voyez, elle. Qu'est-ce qu'elle a de mal, cette barre? Vous voyez comme ça, vous arrivez là. C'est joli, c'est sympa. Les gens, ils ont l'air sympathiques. Il y a quelques paraboles, il y a une dizaine de paraboles ou une vingtaine de paraboles, mais ça, c'est... Mais on va détruire ça. Ça me fait toujours quelque chose de penser que cette barre ne va plus exister. On n'a connu que ça. Vraiment, on n'a connu que ça. Et j'ai vu des gens se réunir en mairie pour parler des bars, et eux, ils parlent des bars comme si...

0: porte en face de bâtiment 32 là.
1: C'est pas bien avant.
2: Là ils vont pas faire des grands bâtiments comme celui-là.
3: Non.
2: Là ils vont pas le détruire ça. Ils vont pas le détruire.
4: Si ils vont la détruire toi.
2: Vas-y toi.
4: Ils vont la détruire.
0: Ils vont couper un morceau parce que c'est le gaz.
2: Là-bas ils vont faire des bâtiments.
4: Là-bas ils vont faire un parking.
5: Attends.
0: Bon. Moi j'habite
2: à Argenteuil. C'est ça chie Argenteuil.
5: Ouais.
2: Ça pue. J'ai même pas vu d'habiter là-bas.
5: Tu vas voir, il y a que des pavillons.
0: C'est déjà parti là-bas.
4: C'est des prisonniers là.
6: Non, mais on a dit bien,
5: des bourgeois.
2: Monsieur, quand on commence à la muette, on finit à la muette. Parce que sinon, tu trahis. Parce qu'à la muette, personne ne peut tester. Personne ne peut tester.
1: Merci beaucoup les enfants.
4: Au revoir. Au revoir monsieur.
5: Hey, Yacine. Il m'a dit plus de
7: Alors, je viens de recevoir le courrier là, dans les boîtes à lettres. Ils disent pas d'amicale de locataire égale réhabilitation bâclée, logement hasardeux, hausse des loyers, des charges. Est-ce qu'ils disent réagissons pour la constitution? Ah oui, pour la constitution de notre. Ah oui, ils l'ont pas fait. De l'amicale des locataires. Moi, je suis Monsieur Fatmi Kamel, 41 ans, marié, avec 4 enfants. Mais j'habite dans le quartier depuis 72. Hein. Juin 72, je me rappelle, j'avais 7 ans. On arrivait dans les débuts des appartements construits. Je me rappelle quand j'étais arrivé, j'ai encore ce souvenir, quand j'étais arrivé, il y avait un parking, on est arrivé en voiture avec la 304. On est arrivé et il y avait la famille Ramdan qui était là, ils étaient petits aussi, ils nous attendaient. Et on s'est installé, ils disaient, vous êtes nouveau? Oui, eux ils venaient d'arriver il y a 3 mois, nous on arrivait, ils arrivaient au mois de mars, on arrivait au mois de juin. On était petits, on s'est installé dans la maison, on était tout contents. Vu où on habitait avant, dans un studio à Boulogne-Billancourt, dans le temps, dans les bidonvilles. Et ça faisait bizarre. Il y avait un terrain, il y avait des espaces verts, il y avait des grilles, cages à poules et tout ça. J'ai vu tout. Les différentes réhabs, les démolitions, les constructions. Pourquoi la muette? Parce qu'il n'y a pas de représentant pour bloquer. C'est pour ça que ça nous a joué. Il n'y avait pas eu de représentant amical locataire pour faire le poids, pour bloquer tout ça. Ils ont vu que c'était facile ici. Dans un cas, il y a une grosse amicale des locataires qui ne serait pas laissée faire. Pas comme ça. Ils n'auraient pas pu. Ils ont préféré venir ici, c'est une petite île. Ils diront rien, les gens. On va leur mentir leur baratine à droite, à gauche. Ils ne vont rien comprendre au message. On va leur dire, vous inquiétez pas, vous aurez de super logements, super standing, vous serez heureux. Il y a eu des concertations. On a demandé l'avis, mais on a déjà décidé. C'est ça qu'on l'a vu. Différentes réunions, on était invités, mais il y a déjà le plan qui est déjà là. Voilà ce qu'on va faire. Donc c'est déjà fait. Pourquoi vous nous demandez, comme quelqu'un l'a dit, il a suivi le plan, il a dit, pourquoi vous nous demandez notre avis si vous avez déjà fait le plan? Vous êtes déjà passé par des architectes, tout ça, les dessins, les photos, à chaque fois on avançait, à chaque réunion on avançait. Voici les modifications du plan, le plan A, le plan B, le plan C. Et voici la zone A, la zone B, la société. Des fois, on ne comprend rien, on dit, on ne comprend rien, vos dessins. Dites-nous, c'est prévu ou c'est pas prévu. Et combien de bâtiments vont sauter, quoi. C'est ça qui nous intéresse. Et est-ce qu'on va y habiter? Et est-ce qu'il y aura des logements pour tout le monde? Bon, ils étaient un peu vagues. Hein. Il y a même un qui a soulevé un responsable ici de quartier. Elle m'a dit, est-ce que vous pouvez confirmer par écrit que dans la réunion que les priorités, on va dire, les locataires de la muette sont prioritaires au logement nouveau. Il ne s'est pas trop prononcé, il a dit non, je ne peux pas écrire, mais vous inquiétez pas, vous serez prioritaire. Ça sentait trop qu'on n'allait pas en profiter et que c'est non seulement sur les nouvelles constructions, ça sera une comment il appelait ce mot-là, une résidentialisation. Ou est-ce que ça sera, comme il y en a qui ont dit, qui vont ramener une autre population, qu'il y aura des locataires, entre guillemets, assez, on va dire, des cadres venant de Paris et des villes assez bourgeoises, venir s'installer ici, comme ça sera une grande ville. Ça sera, il y en a qui ont dit que ça sera des gens, des blonds aux yeux bleus, on a un peu rigolé,

0: Ça veut tout dire, hein. Les Basanés et les Africains, allez ailleurs, dispersez-les. Donc, Yacine Ayari. J'ai 28 ans, j'habite à Garges, je suis né à Garges. Je suis né le 17 juin 79. Je suis resté une semaine à la maternité de Gonesse, hein, voilà. Et en fait, un jour, j'ai cherché des reportages sur Garges, sur la réserve internet, la base de données de l'INA, l'Institut National d'Archives. Et j'ai trouvé un reportage daté du 24 juin 79 sur une révolte, sur une grève des loyers qu'il y avait au foyer Sonacotra de Garges. Et en fait, donc, on avait des images où on voyait que mon immeuble et le foyer. Entre les deux, il n'y avait rien. Donc, pas de quartier du tiers-pot, pas de collège, rien, etc. En fait, il se trouve que je l'ai regardé avec ma mère. Et ma mère m'a dit, tiens, bah, ce jour-là, la circulation était bouchée. On revenait de la maternité. C'est ce jour-là que tu es venu à Garges. Donc, j'ai rejoint la ville de Garges avec mes parents un jour de révolte sociale qui concernait donc un problème urbain. Voilà.
1: Enfin, concrètement, c'est pas que des briques, c'est des sentiments, c'est de l'histoire, c'est du vécu, il y a de l'affect derrière tout ça. De quel droit ce que nous ressentons, ce que nous bâtissons, l'identité qui est la nôtre, que nous vivons, pourquoi ça, c'est pas respecté comme peut être respecté n'importe quelle autre chose ailleurs? Et je dis du simple arbre à Paris en finissant par la moindre fontaine ou je ne sais quoi. Et c'est simplement pas acceptable qu'il y ait comme ça une différence de traitement, une citoyenneté à 2-3 vitesses.
0: Et chez nous, dans les banlieues, alors que ça a participé à l'histoire de la France après la Deuxième Guerre mondiale, c'est comme si c'était une histoire qui n'existait pas. Or, si jamais un peuple, là je parle ni de peuple noir ni de peuple arabe, je parle d'ensemble de gens qui sont des dénominateurs communs parce qu'ils habitent en banlieue, il y a un destin commun. Donc en l'occurrence, admettons le peuple des banlieues. Si jamais un peuple qui est installé ici depuis 50 ans lui retire son histoire, on va lui retirer aussi son identité, c'est incroyable quoi. Donc cette histoire, apparemment, ne mérite pas d'être contée parce que c'est des peuples qui ne méritent pas de faire partie de ces histoires collectives et c'est des peuples dont on ne veut pas qu'ils intègrent l'histoire collective de la nation.
2: La muette, pour moi, ça sonne super bien. La muette, je trouve ça magnifique. Je trouve ça très poétique parce que la muette, personne ne ferme sa gueule.
3: En gros, l'un des problèmes de la rénovation urbaine, c'est qu'il faille faire de la rénovation d'un certain nombre de bâtiments parce qu'ils sont détériorés, pourquoi pas à la rigueur. Il y a aussi un autre prisme qui anime la mairie de Garges, c'est qu'ils sont dans un véritable fantasme vis-à-vis de la population gargeoise. C'est-à-dire qu'un des arguments qu'ils utilisent, mais qu'ils oseront jamais dire clairement, c'est lutter contre le communautarisme. Qu'est-ce que ça veut dire pour eux le communautarisme? Ça veut dire que c'est une ville qui est à leurs yeux à eux, qui est trop colorée, où il y a la multiplication des commerces ethniques, où c'est une ville où il y a je ne sais pas combien de mosquées, de temples évangélistes, de petits temples. Et ça, c'est quelque chose qui les gêne profondément. Pourquoi c'est quelque chose qui les gêne? C'est-à-dire qu'aujourd'hui, lorsqu'on garde la bande des 10 maires adjoints, il y a 10 blancs. C'est-à-dire qu'aujourd'hui, les maires adjoints de cette ville, de la ville de Garges-le-Gonesse, c'est 10 blancs de plus de 50 ans. D'accord? Qui la plupart d'entre eux n'habitent même plus à Garges. La plupart d'entre eux ont soit acheté à Arnouville, à Montmorency ou ailleurs. Donc pour eux, ils vivent dans un véritable fantasme, parce qu'ils vivent dans la peur. C'est-à-dire qu'on a une municipalité qui vit dans la peur. Et moi, je pense qu'ils veulent se servir de la rénovation urbaine pour justement, pour vaincre, entre parenthèses, leur peur, en, un, changeant la population, et deux, en pouvant instaurer un esprit village, comme ils le disent. C'est pas anodin que Nelly Olin et Maurice Lefebvre récemment, ils ont voulu transformer le nom de la ville de Garges-lès-Gonesse en Garges en France. C'est Bruno Maigret qui a voulu transformer Vitrolles en Vitrolles aux Provence il y a quelques années. C'est typique, ils veulent appeler ça Garges en France. Ils restaurent l'esprit village, c'est-à-dire qu'ils organisent des festivals de, comment on appelle ça, la fête du terroir, où ils nous ramènent toute la bouffe qu'il y a en France, C'est très bien la fête du terroir, moi j'ai rien contre, hein. Mais à un moment, il faut pas se tromper de population. Aujourd'hui, une population gargeoise, ils préfèrent faire, je sais pas moi, faire une fête où il y a du mafé, où il y a du couscous, où il y a du riz basmati, que une fête où il y aura que du boudin et de la charcuterie. C'est comme ça, je suis pas en train de dire que c'est bien ou pas bien, c'est une réalité. Est-ce qu'on tient compte de la réalité gargeoise ou pas? Moi personnellement, je suis quelqu'un, je tiens compte de la réalité gargeoise, j'en suis issu. Mais ces gens-là, ils veulent pas en tenir compte, ces gens-là, ils veulent modifier en profondeur cette ville-là. Donc c'est ça qui est un petit peu emmerdant avec cette histoire de rénovation urbaine. C'est qu'on sait très bien, enfin pour moi en tout cas, alors, les objectifs politiques de cette rénovation, ils sont clairs et nets.
4: Ce que j'ai compris, hein, ce qu'on a compris tous, hein. Ils veulent des petits bâtiments, 3-4 étages, maximum, on va dire 5 étages, pour ne pas mettre un ascenseur. Puis de le gros logement. Donc je suis obligé d'aller ailleurs. Il n'y aura que des petites familles, avec petits enfants, pas beaucoup d'enfants, permettre de mieux surveiller, de mieux gérer. Moi j'attends de voir. Je fais partie de ceux qui attendent de voir. On verra bien.
5: Moi, je te vois, t'es plus...
6: Je suis dégoûté.
5: Avant, t'étais dynamique. Là,
6: ah, je suis fatigué, j'ai envie de tirer d'ici. Oh. J'ai marre de la mute.
5: Claque la mute.
6: J'en ai marre de marre. Je leur dis, donnez-moi une villa avec une piscine.
5: Non, il y a de quoi en plus.
6: Et je pars, je vous laisse l'appartement là comme il est, avec les meubles.
7: Arte.
6: Il dit, moi, il me donne 100 briques. Il m'en meublé, je laisse tout.
7: Radio.
6: 100 millions, rah le bled. Oh, je m'en veux. J'ai dit, ouais, ils vont te donner 100 briques. Ils vont te donner 100 briques, toi. À toi, ils vont te donner 100 briques.
7: Quoi? Comme?
6: Ah, une scène, il faut être réaliste. Il faut pas déconner. Hein.
8: Vous êtes toujours sur la 99.6 FM, à l'écoute de Micro Rebelle, et à l'instant, vous venez d'entendre un documentaire sonore de Média Audic pour Arte Radio, intitulé La Muette, du nom d'un quartier de la ville de Garges en banlieue parisienne. Et c'est là-dessus que nous terminons cette émission, que nous clôturons Prendre la ville. Et avant de nous quitter, je vous rappelle que si vous avez pris cette émission en cours de route, ou si vous souhaitez réécouter une interview en particulier, toutes nos productions sont disponibles au format podcast sur notre site micro-rebelle.fr, tandis que le documentaire sonore de Mehdi Aoudig est disponible sur le site de Arte Radio. Aussi, si vous avez des réactions à ce que vous avez entendu, si vous souhaitez partager un témoignage, si vous avez envie qu'on traite d'un sujet en particulier, vous pouvez nous contacter par mail via l'adresse suivante redaction@micro-rebelle.fr. On se quitte là-dessus, enfin presque, parce qu'on va écouter un peu de musique. On va écouter à nouveau Explosions in the Sky, cette fois le titre The Only Moment We Were Alone. À très vite sur Micro Rebelle. Ciao, ciao.

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